0: Bonjour et bienvenue sur Radio 1, il est 5h. Et voici votre premier flash info avec Rodney Pierre-Louis. Bonjour Rodney.
1: Bonjour Avi, bonjour à tous. Chetan Baboulal devra prouver ses capacités par sa prestation au fil du temps, déclare Faisal Djerou-Barkhane. Selon l'observateur politique, sa nomination comme nouveau leader de l'opposition apporte une nouvelle dynamique au Parlement. Il bénéficiera de l'expérience de Paul Béranger dans son rôle de chef de l'opposition parlementaire. Le membre de Think Mauritius souligne que le député de la circonscription numéro 10, Grande Rivière Sud Est Montagne Blanche, devra démontrer ses compétences, notamment à travers des private notice questions dans l'intérêt de la population. Faisal Djerou-Barkhane sera l'invité d'Emmanuel Edou ce matin pour le Focus et ce sera après le journal de 8h. Atma Shanto, négociateur de la Fédération des Travailleurs Unis, entamera une grève de la faim à partir de demain. Contacté, il explique que cette démarche intervient après avoir constaté que les patrons du secteur privé refusent de collaborer avec le syndicat pour négocier de meilleures conditions d'emploi. À travers cette action, il réclame une révision immédiate de l'Employment Relations Act de 2008 afin de renforcer la protection des syndicats et des travailleurs. Après 11 mois d'attente, le dossier concernant le water tapping à Rivière Citron à Balaclava devrait connaître une nouvelle avancée. Selon Salil Roy, président de l'Irrigation Authority, l'autorisation pour le water tapping right a été obtenue, ce qui permettra de prélever de l'eau de la rivière afin de permettre de répondre davantage aux besoins en eau des planteurs de la région et de soutenir les activités agricoles dans le nord. En France, un ouvrier agricole a été placé en détention provisoire et sera jugé ce mardi en comparution immédiate, soupçonné d'avoir provoqué plusieurs incendies dans les Deux-Sèvres et le Maine-et-Loire, a annoncé le parquet de Niort. L'homme de 45 ans a été interpellé vendredi par des gendarmes en patrouille après avoir été aperçu plusieurs fois à proximité des départs de feu à bord de son véhicule où un chalumeau a été découvert. Voilà pour ce flash, merci de l'avoir suivi. A tout de suite, vous retrouvez Avi pour Mata Bonheur.
0: Merci beaucoup René Pierre-Louis.
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0: On est lundi le 10 août 2026 et voyons les prévisions pour les prochaines 24 heures. Nuageux ce matin et dans l'après-midi avec des pluies intermittentes. Ces pluies seront temporairement modérées surtout sur la moitié est de l'île et sur le plateau central. Des poches de brouillard sont aussi prévues. Côté température, il fera entre 22 et 24 degrés sur les terrains élevés et entre 26 et 28 degrés dans les régions côtières. Le vent soufflera de l'est-sud-est à environ 30 km/h avec des rafales pouvant atteindre 60 km/h. Aux endroits exposés, la mer sera forte au-delà des récifs avec des vagues de l'ordre de 3 mètres. Les sorties en mer, de même que dans les lagons de l'est et du sud, sont déconseillées. Le soleil nous dira bonjour à 6h35. Et ira se coucher à 17h55. 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
0: 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Hello, bonjour et bienvenue sur Radio One, les amis. On est lundi, enfin lundi, 10 août 2026. Et il est 5h07, un vie au micro, peine le Dimon Sain. Je veux dire, ça qui est arrivé, le Dimon le radio Zodi. Ah non, c'est toujours même la voilà, un petit peu qui est arrivé. Donc, ça va, ce n'est pas rétabli là, pour l'instant, on va dire. C'est mieux, parce que là, durant le week-end, tu m'étonnes moi-même. Tu crois, le Dimon peut causer. Mais là, ça va donc, voilà, peut prendre tout ce qui est bizarre, un médicament, tirer mes notes, enfin, vous connaissez de la case, grimer de grand-mère, comment nous dire. Tu nous peux essayer même là, et pour dresser pour tout jusqu'à tantôt. Demain matin, prenez la voilà pour retourner, bien sûr. Et là, on est là avec vous, avec le meilleur de la musique pour cette nouvelle semaine. Motivation à bloc surtout, parce que ce lundi, donc déjà quand il est levé grand matin, bonnet là, un petit lapling commence à tomber, surtout dans la capitale, un petit fraissé, un petit divan, tous les dépés battés ensemble. Alors je sais pas du côté de chez vous comment ça se passe, mais s'il pleut, courage et prudence sur nos routes, n'oubliez pas les amis, quand la route là libre, pas ça veut dire bien roule vite, ok, prends de patience, roule bien, roule selon la limite bien sûr, et donc pas mettre la vie, zoute la vie, que les autres dîmes zoute la vie en danger. On compte sur vous les amis, et courage à tous ceux qui sont déjà au travail, au boulot, paiement zoli, faut fini m'a dit mes zoute laisse travail aux autres déjà paiement zoli. Alors courage et big up, et si vous nous écoutez en ce moment à la maison, on se met préparé, alors nous préparons ensemble, qui se dire, et n'oublie pas vos messages dédicaces sur le 5853-7721 par WhatsApp, ou nous appeler sur le 210-8910. Nos camarades Gilbert dans la place, dis-nous comme ça. Ça check ça la gosse, hein, very important. Bah oui, nous peut checker là, pas qu'un tracas. Et en même temps, bah voilà, nous fait un salut. Et aussi, tiens-nous comme ça là, nous en mode restart le matin. Bonne journée aux familles actives, Victor ainsi que ma sœur Gilbert, nous Manzoli, Taslima, Chania et Gilbert Chumbo, une fois n'est pas coutume s'il vous plaît. Ou Tika Papa, c'est la chanson qui tipoudiait de mon cousin. Voilà, Gérard lui. Allez, nous pourrons ça dans quelques instants, nous pour passer, d'accord. Mais pour tout de suite, c'est Maroon 5, Carré pour vous et Cardi B, Girls Like You.

0: Lagoon, Break My Stride à l'instant sur Radio 1, les amis. On arrive dans quelques instants pour les dédicaces sur le 5853-7721. Il est 5h16.
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Allez, on va lire les dédicaces sur le 5 8 5 3 7 7 21. J'y vais jamais comme ça, là, voilà comment des Joe Cocker. Ou bien Bruce Springsteen. Ah ouais, un petit peu pareil, nous qu'à santé, écoute, nous qui est arrivé, qui a fait un concert, Oli. Merci beaucoup, voilà, pour les messages, Gilbert. Et là, d'autres dédicaces, voilà, bonjour, jeudi, bon anif à Linley, de la part de, d'une amie, voilà, qui s'appelle Brenda. Merci beaucoup, Brenda. Happy birthday à Linley. Venez à Prospérité, vous connaissez où. Coucou à vie, moi c'est Josiane de Résidence Joachim qui vous souhaite un bon lundi, très bonne semaine. Merci à toute l'équipe de Matin Bonheur, ma famille et tous mes amis. Prenez bien soin de vous et que Dieu vous bénisse. Merci, bise. Merci Josiane, voilà. Bon Dieu béni également. Bonjour à vie et toute l'équipe. Bon lundi, courage pour la journée, meilleure santé à toi. Adriana de Saint-Jean. Hey, t'as, merci beaucoup Adriana. La santé là, correctly. C'est la gauze là qui m'a dit fatigue la vie, ça. Bonjour à vie et la République, grosse pluie, par moments, cœur pipe très bon pour nos réservoirs. C'est vrai. Oui, en ce moment, il y a la pluie un petit peu pas tout là. Mais moi, espérer, il y a dans un bon place côte bizarre, surtout dans un place comme le réservoir là été. Là, tombe là-bas même. Ok, surtout, là, les autorités font ce qui est bizarre, conserve ça des là. Pas laisser aller, gaspiller, ben, si, okay, casser pour ici, réparer les. Et nous, bien sûr, nous avons notre responsabilité également. Donc, faites pas nous laisser des lots couler bon avenir. 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Allez, d'autres dédicaces également. Nadine, Dudy, bonjour à l'équipe pour un lundi matin. Maroon 5 et Cardi B. Et Girl Like Me. Bah, ouais, c'est ma semaine d'anif. Ça commence bien. Bonne journée. Merci beaucoup, Nadine. Bah oui, c'est votre semaine. Alors là, nous poula, Nadine. Pas qu'être à Cannes et pas quand qu'il est. On lui passe à l'antenne. Faites-nous savoir. Avec plaisir. On vous accueillera sur Radio One. Allez, tout de suite, c'est Tina Turner. Yes. What's love got to do with it? Let's go, les amis. Et 5h20, dans quelques instants, on prendra les appels sur le 210-890.

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1: Ah, bonhomme, comment appeler?
2: Bonhomme, appelle José.
1: José qui m'a dit ouvert sur ça, les chatteuses là.
2: Oui. Non, sur radio,
1: oui.
2: Race One
1: même.
2: Oui.
1: Parce que c'est
2: ni pas plus ni pas non, il y a
1: on connaît moi je vais faire parce qu'ils se battent number one cette même à cause ça.
2: Oui. Nous pas jeunes, nous vieux, nous.
1: Ben.
2: L'âge de moi.
1: On pas connaît, moi vous dis ça là. Et on connaît, dis-moi au même.
2: 75.
1: Mais en cousin.
2: Et oui, là.
1: Mon petit à où moi.
2: C'est comme vous gagnez 76 ans.
1: Qui date?
2: Les 28.
1: Oh, les 28, moi les 7.
2: Le 7.
1: Ouais. Le 7 septembre. Nous portons même moi l'anniversaire, allô.
2: Ouais, même moi. Là, je fais téléphone pour souhaiter mon nièce.
1: Oui.
2: Mon fille en même temps et mon petit fille en même temps.
1: Ah!
2: Oui.
1: Tout ça là ensemble, là.
2: Oui. Mon petit fille en même temps, tout.
1: Ouais, allez dire. Comme oui. Je suis
2: de fête sur l'anniversaire aujourd'hui.
1: Oui.
2: Oui. Appelle Stéphanie. Ce bonhomme appelle Mike.
1: OK.
2: Au contraire, un problème.
1: Oui.
2: Sur l'anniversaire, si ça date le 10, lendemain, sa maman est décédée.
1: Ah.
2: Ouais, ben, elle y reste une mémoire.
1: Ah oui, tout le temps pour rappeler.
2: Oui, tout le temps rappel. Mais là, moi, c'est une nouvelle lettre. Mais du tombeau,
1: oui.
2: Le palissier de Daniel Ali.
1: Ah.
2: Oui. Ce nièce, ce petit enfant, tu fais la première communion.
1: OK.
2: Samedi. Ethan, fais sa première communion. Là, il peut écouter, là.
1: Écoutez, là, Ethan?
2: Non. Ah. Mon soeur, la nouvellette.
1: De Betty Tombeau.
2: Betty Tombeau, mon soeur.
1: Oh, oui, oui, il a bien vu nos messages.
2: Oui, il a bien vu, oui. Moi, écoutez, oui. Ça même. Mais là, vous souhaitez une bonne journée aujourd'hui.
1: Oui.
2: Vous aussi, bonne journée et vous la famille, tout.
1: Merci beaucoup, Roland.
2: Oui. Très contente et l'écoute.
1: Moi aussi, pardon, bien content au téléphone, moi, je vous dis.
2: Allez, bye bye.
1: Coucou à José également.
2: Allez, merci.
1: Allez, bye bye. Roland. Ben voilà, nous, on arrive dans quelques instants avec d'autres dédicaces. Vos appels sur le 210-8910. Tout de suite, Elton John, Dua Lipa, Cold Heart, 5h27. On arrive dans quelques instants.

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8: Restez avec nous dans quelques instants. On arrive avec les dédicaces sur le 5853-7721. Vous écoutez Matin Bonheur sur Radio 1. Tout de suite, Gérard Louis, qui dit vous dire ?

0: Gérard Lui, Kitty Poudier, à l'instant, sur Radio 1.
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0: Allez, direction le téléphone 210-8910, nous avons Ghislaine. Bonjour Ghislaine.
3: Bonjour.
0: Imania Ghislaine, ça va?
3: Oui, ça va bien, merci.
0: Bien, Ghislaine, rappelez-nous de quel côté?
3: De Cuiapipe.
0: De Cuiapipe, et il pleut en ce moment, ce qui me compte. Un gros la petite appli.
3: Là, c'est calmé un petit peu.
0: Un petit peu calmé. Oui, oui, tant mieux. Hein. Surtout à Cuiapipe, quand il est dans l'appli, la brise. Joli, joli cocktail. Ben voilà, en tout cas, prenez soin, protège bien donc la santé, etc. Oui. Ghislaine, depuis quelle heure vous êtes debout?
3: 5 heures,
0: c'est à disposition 5 heures pour l'émission. Et vous êtes là jusqu'à qu'il est où reste sur les pieds là, ou pas de midi tout là, où reste, on va dire.
3: Non.
0: Où reste actif?
3: Oui.
0: Ok, d'accord. Et là, qu'est-ce qu'on va faire là? Après, c'est quand on lève 5 heures, qu'est-ce qu'on va faire comme ça?
3: Enfin, le ménage.
0: Ok. Un petit ménage pour ici, Paul, hein.
3: Ben oui.
0: Ah oui, mais normal, bien reposé également. Ben sinon, Ghislaine.
3: On est âgé, on n'est pas jeune. Ah. On va faire lentement.
0: Doucement, doucement.
3: Ben oui.
0: Pouvez-vous nous faire aller?
3: C'est
0: ben
3: ça.
0: Voilà. Même si, ben voilà, vous ne pouvez pas presser dans la vie. Moi, on me disait qu'une fakisseuse, une fakisseuse avec beaucoup de tendresse, beaucoup de calme.
3: Voilà.
0: Si une fakisseuse brille vite, vite, pas qu'on problème qui nous fait. Nous disons fatigué pour l'ennui.
3: Ben oui.
0: Allez, Ghislaine, je vous écoute pour vos dédicaces.
3: C'est pour Ghislaine et Sylvestre qui ont fêté le 60e anniversaire de mariage dimanche, hier.
0: Ok, c'est pour vous-même ça?
3: Oui.
0: Maman, joli programme.
3: Avec les enfants, les deux filles, deux gendres.
0: Oui.
3: Deux petits-enfants et un arrière-petits-enfants.
0: Maman, bien passé alors.
3: Oui.
0: Super moment. Ah.
3: On a passé un bon moment entre les enfants et les parents, les petits-enfants.
0: C'est ce qu'il faut.
3: Oui.
0: S'entourer des proches, des personnes qu'on aime.
3: Oui.
0: Ah ouais. Ouais. Après, qu'est-ce que tu fais comme ça? Qui ne mange, qui ne danse? Vous êtes dansé? On n'a pas dansé?
3: Parce que mon mari n'est pas fit.
0: Ok, d'accord, je
3: comprends.
0: Il
3: a eu un AVC.
0: Oui.
3: On a fait ça en place.
0: En place même. D'accord.
3: Oui.
0: Ah ben en tout cas, ben super. Ben joli moment. 60 ans, Bédianou?
3: Oui.
0: Waouh. Ben joli, hein. Quel est le secret, hein?
3: Enfin, on a les hauts et les bas.
0: Oui.
3: Mais ça va.
0: Oui.
3: Oui, on est bien d'accord. C'est ça qu'il faut.
0: Être en accord avec l'autre également, donc voilà.
3: Oui.
0: Ah oui, il peut y avoir un haut débat. Il ne fallait pas qu'on dise quand on arrive.
3: Oui, oui.
0: Quand...
3: Il apporte tout ça.
0: Ah oui, c'est pas. C'est quand bon moment, nous là, et quand pas bon, nous allons. Non, non. Bien là, un bout tout le temps.
3: Oui.
0: Ben, c'est tout, Ghislaine?
3: Oui, c'est tout pour aujourd'hui.
0: OK.
3: Allez, passez une bonne journée.
0: Merci à vous aussi.
3: Merci.
0: Et votre époux s'appelle comment?
3: Sylvestre.
0: Sylvestre, voilà. Embrasse les également, OK?
3: Oui, merci.
0: Merci, bye bye.
3: Bye, bonne journée.
0: Bonne journée. Ben voilà, Ghislaine, fidèle au poste à Cuiapipe, qui nous écoute en ce moment, et tous nos amis qui sont à Cuiapipe, qui nous écoutent. Voilà, courage à vous, sur tous les amis. Frère, c'est là-bas, à cause, c'est là-bas, ça va quand même être. Allez, on arrive avec d'autres dédicaces, tout de suite, sur le 5853-7721. Bonjour à vous, une chanson pour tous ceux qui perdent le travail, Bazom Aibou, la foi. Ok, camarade, bonne camarade qui de Bazom Aibou, la foi, s'il te plaît. Pour Rina, Virou, Avisha, Avish, Maya, Suitan, Madvi, Cézad, Manisha, Dara, merci bien. Bonne journée à vous. Merci beaucoup à tout ce beau monde qui m'a mis en Zoli, Fofo, dans Bazoz, Odilin, dans l'info, Maïbou. Voilà, courage à vous. Bonjour à vous et toute l'équipe. Prends bien soin de vous. Coucou et je souhaite un très bon anniversaire à ma nièce Virginie du Canada. Pour son fils Damien, sa maman Janine, sa sœur Isabelle, demandée par sa tati Marie-France, qui l'embrasse très fort, loin des yeux, mais près du cœur. Merci à vous, bon courage à vous, bon lundi, malgré la pluie, à Cuiapipe. Ah oui, qui vous fait, c'est comme ça, c'est la vie, hein. Également, bonjour à vous, bon lundi, à toi, courage et bonne journée, c'est Judith qui nous embrasse bien, bien fort. Merci beaucoup, Judith. Allez, d'autres dédicaces arrivent dans quelques instants, c'est Jane. Alright, on est alright, vous êtes la bienvenue sur Radio One. On est ensemble avec le meilleur de la musique, Matin Bonheur, jusqu'à 6h.

0: Didier Giraqueur, cerf-volant à l'instant, sur Radio One, il est 5h45. On arrive dans quelques instants pour d'autres dédicaces et d'autres appels sur le 210 ou 8910.
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0: rappelle qu'il y aura des pluies cet après-midi. Ben, c'est nuageux ce matin, surtout à l'est de l'île, un petit peu sur nos côtes. Et côté température, ce sera entre 26 et 28 degrés. Et le vent soufflera de l'est à sud-est à environ 30 km/h. La mer sera forte au-delà des récifs avec des vagues de l'ordre de 3 mètres. Les sorties en haute mer, de même que dans les lagons de l'est et du sud, sont déconseillées. Les marées hautes prévues à midi de 23 et 23h27, marée basse à 5h38, donc ça c'est déjà fait, et 18h04. Le soleil se lèvera à 6h35 et ira se coucher à 17h55.
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0: Allez, on prend les appels sur le 210, sur 8910. Anne-Marie de l'Escalier, bonjour Anne-Marie.
4: Bonjour Abby, ça va ?
0: Bien, bien, ou même ?
4: Mais ça va, la Radio 1, là.
0: Hein.
4: Ça, c'est Rome 12, ça, papa.
0: Hein ? Qui était ça ?
4: Oh, c'est Rome, ça.
0: C'est Rome ? Extraordinaire.
4: Anne-Marie, c'est
0: Rome, ça. Anne-Marie, vous pouvez causer avec téléphone, là.
4: Hein ?
0: Vous pouvez causer avec téléphone.
4: Non.
0: Hein ? T'en es loin.
4: Ah. Ben, l'escalier, mon frère.
0: Aïe, ah, ouais, vrai, moi.
4: Bien.
0: Mais si tu arrêtes l'Angleterre, là, vous avez crié, là.
4: J'ai crié. La voix de Marie, la personne.
0: Ah, ben, normal. Ouais. Anne-Marie, le week-end est bien passé ?
4: Bien passé, bien fatigué.
0: Ah, fatigué tout ?
4: Oui, mais tu n'es si fait premier comme là.
0: Oui.
4: Tu connais la Balzaga, là ?
0: Oui, oui, oui, ah. Oui. Ça a beaucoup, ça a beaucoup d'organisation. Et de gauche, droite.
4: L'appli. Hein. L'invité. Enfin.
0: Ah, tiens, l'appli tout.
4: Ben oui.
0: Aïe, papa.
4: Il a fatigué un peu, mais dernier, là, pourquoi?
0: Ça aime tout? Et donc, on peut venir?
4: Non.
0: Il n'y a personne là, l'Isla, non?
4: Non, bien, mon allée, elle est là. Il a l'ogriade.
0: Non, il a l'ogriade, elle est là où?
4: Il a l'ogriade, c'est qu'il peut venir là.
0: Ah, ok. Ouais. Mais puis, il y a un problème, alors.
4: Ah, ben là, moi, je demande un 10 pour Miga, qui me fête son anniversaire hier, de la part de moi-même, Anne-Marie. Anela et Roja.
0: Yes.
4: Qui embrassent bien fort. Tu m'as déduit.
0: Oui.
4: Toute la famille Moutouka Roupen.
0: Ok.
4: Embrasse Miga. Vous souhaitez une longue vie encore.
0: Oui.
4: Et là, moi, j'ai Nuela Oupcha. Qui fête l'anniversaire aujourd'hui.
0: Ah.
4: Il a peur de son mari Ben et ce détipi. Emmanuel et Valérie. Et la famille Alfred. La famille Coulon. Et oui. Moi-même qui embrasse Nuela. Bien fort, et la famille Juliette qui souhaite une longue vie encore, nous là, et toujours courage, patience, la santé, sans oublier ce soeur Benjamin et Melchior, son frère, et toute la famille que j'ai nommée pour dire nous là, bon anniversaire.
0: Bon anniversaire.
4: Et moi, j'ai mon nièce Marie-Josée et Nicolas qui fait de ton anniversaire mondial hier du côté de Bambou. Félicitations de la part Laurent, Arnaud et Mathias. Anne-là, de tout qui en va suivre bien fort. Et pour tous mes amis, je ne vais pas dire personne dans mon équipe, mais pour dire qu'il est un peu trop long, je remercie de tout pour votre bonne pensée. Qui est tout pour l'adhésion, c'est Margaret de Holmes.
0: Il y a un problème.
4: Merci et pour toi, bonne semaine.
0: Merci Anne-Marie.
4: Toujours Nathan la vieille avec une patience.
0: Il peut venir là.
4: Il peut venir, non?
0: Oui.
4: À la lila. Moi, mon renvoi pour moi, il peut venir là. Pas pour gagner ça l'année là.
0: Ah, pour gagner?
4: Non. Mon renvoi, il est pour l'année prochaine.
0: Ah oui, l'année prochaine.
4: Oui. Si mon pas d'envoyage, je vais pour là-dedans.
0: Ah, yo, papa, c'est là-haut. Allez, merci beaucoup, Anne-Marie.
4: Allez, bye.
0: Allez, bye bye, bonne journée. Également, voilà, 5h50, quelques dédicaces sur le 5853-7721. Bonjour Vie et toute l'équipe de Mata Bonheur. Merci beaucoup d'être là pour nous, malgré la voix rock, rock and roll. Il faut bien chauffer la gorge. Ouais, vous soufflez un petit peu là. Je vous souhaite un très joyeux anniversaire à Marise, tranquille. Demandé par son époux Daniel et ses deux enfants, son gendre, sa famille et ses toutes les filles, Claude Espérance de Belle-Rose, aussi à mon époux Richard qui part travailler, gros bises, take care, Monique de Glen Park. Merci Monique. Bonjour Ami, bonjour à tous les amis du matin, bonjour à Dorothée et Ariel de Saint-Pierre, mon ami Jennifer, mon arrière de la caverne et bon anniversaire Corinne Vaillant du côté de Candiable, de la part de Laura, du côté de Rivière des Anguilles. Tout de suite, Shakin' Stevens. Give me your heart tonight. On a l'air presque grand matin. Si t'as envie de l'équiper, la grand matin bonheur comme ça, pas de problème. Allez, on arrive dans quelques instants. Vous écoutez Matin Bonheur sur Radio 1.

extrait du film Genius, Tera Fitur pour vous sur Radio 1. Quelques dédicaces avant de vous dire bye bye. Salut à vie pour ma petite nièce Elia, le montagnard de Cassis qui a fêté ses 7 ans hier. Pour ma belle-sœur Laura Blaise et mon beau-frère Jean-Noël Blaise de Cano qui ont fêté leur annif de mariage. Ne pas mal bisellement. Aussi une pensée pour Jocelyne Hérisson, plus connue comme Malou, qui a fêté ses 7 ans. Qu'elle est partie, ok, qui fait 7 ans qu'elle est partie auprès de notre créateur. Aussi à toute l'équipe de Radio 1 et la Wake Up Show. Et également de la part de la famille Sœur et de Flic. Enfin, merci, bonne journée. Ok, merci beaucoup Stella. Bonjour à vous, votre équipe, matin bonheur. Aujourd'hui, je crois que je vais faire une journée de pyjama bed rest avec ce temps de cure pipe. C'est bon pour notre réservoir. Passez une excellente semaine et bon lundi à vous. Très gros bisous plutôt, Heidi du côté de cure pipe. Merci beaucoup Heidi. Également un petit coucou à Christina qui nous dit « Bonjour les amis, c'est ici que je vous dis bye bye. On se retrouve demain 5h, 6h pour Matin Bonheur. Arrive dans quelques instants Luana pour le Wake Up Show et votre flash de 6h. On se retrouve pour les points sport 6h30, 7h30, bye bye !»

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3: Bonjour et bienvenue. Lundi, nous sommes le 10 août. Vous écoutez Radio 1 et il est 6h. L'info, le flash avec vous, Rodney Pierre-Louis. Bonjour.
4: Bonjour, Luana. Bonjour à tous. Atma Shanto, négociateur de la Fédération des Travailleurs Unis, entamera une grève de la faim à partir de demain. Contacté, il explique que cette démarche intervient après avoir constaté que les patrons du secteur privé refusent de collaborer avec le syndicat pour négocier de meilleures conditions d'emploi. À travers cette action, il réclame une révision immédiate de l'Employment Relations Act de 2008 afin de renforcer la protection des syndicats et des travailleurs en même temps. Chetan Baboulal devra prouver ses capacités par ses prestations au fil du temps, déclare Faisal Giroubarkhane. Selon l'observateur politique, sa nomination comme nouveau leader de l'opposition apporte une nouvelle dynamique au Parlement. Il bénéficiera de l'expérience de Paul Béranger dans son rôle de chef de l'opposition parlementaire. Le membre de FIC Mauritius souligne que le député de la circonscription numéro 10, Grande Rivière Sud-Est, Montagne Blanche, devra démontrer ses compétences, notamment à travers des private notice questions dans l'intérêt de la population. Faisal Giroubarkhane qui sera l'invité d'Emmanuel Ledoux ce matin pour le Focus après le journal de 8h. Après 11 mois d'attente, le dossier concernant le water tapping à Rivière Citron à Balaclava devrait connaître une nouvelle avancée. Selon Salid Roy, président de l'Irrigation Authority, l'autorisation pour le water tapping right a été obtenue, ce qui permettra de prélever de l'eau de la rivière afin de permettre de répondre davantage aux besoins en eau des planteurs de la région et de soutenir les activités agricoles dans le nord. Actualité à l'étranger, le Panama a renforcé hier la sécurité à sa frontière à la suite de deux attentats en Colombie, a annoncé le gouvernement panaméen qui avait récemment démenti toute incursion de groupes colombiens sur son territoire. Deux attaques ayant tué un policier et fait plusieurs blessés ont marqué samedi en Colombie le premier jour au pouvoir du nouveau président Abelardo de la Espriella qui a promis des mesures radicales pour lutter contre le crime organisé. Voilà pour ce flash. Merci de l'avoir suivi. Tout de suite, Wake Up Show avec vous, Luana.
3: Merci, Rodney. Vous revenez tout à l'heure à 6h30 pour le sommaire. Également, l'actu sport avec Avi.
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3: Radio 1, il est 6h04 et pour la météo aujourd'hui, bah écoutez, faudra sortir bien couvert là ce matin. Déjà, il fait frisquer. Et ben bah oui, donc on met la doudoune hein, et tout ce qui va avec. Et surtout, ce sera un temps nuageux et pluvieux sur l'ensemble de l'île. Aujourd'hui, ces pluies qui seront temporairement modérées par moment. Par contre, il y a beaucoup de poches de brouillard également ce matin. On reste vigilant sur les routes et surtout, nous gardons la vitesse donc adéquate pour éviter tout aquaplaning de par justement les accumulations d'eau un peu partout à travers l'île parce qu'il n'a pas arrêté de pleuvoir depuis hier soir. C'est le cas en ce moment sur la capitale. Sinon, allez, bon réveil à vous tous. On est ensemble avec vous. Le vent nous vient de l'est sud-est à une vitesse de 30 km/h et des rafales de 60 km/h aux endroits exposés. Côté température aujourd'hui, en journée, de 22 à 24 degrés vers les hauteurs et de 26 à 28 degrés vers les régions côtières. La mer reste forte là des récifs, des vagues de 3 mètres attendues encore aujourd'hui. Ces sorties en haute mer, de même que dans les lagons de l'Est et du Sud, sont déconseillées. Marée haute tout à l'heure à 12h25, marée basse depuis 5h40, basse également à 18h05 ce soir. Ce lever du jour, pas vraiment la présence de Monsieur Soleil aujourd'hui. Hein. En tout cas, le lever attendu vers 6h35 et un coucher 17h55. Soyez hyper prudents sur les routes. Très bon réveil, bon lundi. Merci d'être avec nous ce matin.

0: 6h passé de 8 minutes, allez bien le bonjour tout le monde, à tous les lève-tôt là ce matin, bienvenue dans votre Wake Up Show. Oui, c'est parti pour une nouvelle semaine avec la Boost Team et nous sommes le lundi 10 août 2026. Oh yeah ! Ah ben voilà, comme toujours, comme chaque matin, on applaudit, ben oui, cette nouvelle journée et immense plaisir de vous retrouver là aujourd'hui en cette nouvelle semaine. Et vous le savez, ici sur Radio One, pas de lundi difficile, même quand nous guettons des hauts comme ça, vous êtes aïe aïe aïe. C'est vrai que c'est pas évident hein, sur les routes aujourd'hui. Donc soyez hyper hyper prudents et chaussées glissantes généralisées. Donc partout à travers l'île, il pleut et il va pleuvoir encore. D'ailleurs, profitez-en, faites-nous un petit point météo sur la capitale. On a droit à une petite accalmie là en ce moment, mais Météo Maurice a prévu pas mal de pluie et de gros nuages et surtout un lundi venteux. Bon, allez, on va mettre la grisaille de côté. On vous envoie le meilleur des réveils, rempli d'ailleurs de très très bonnes ondes pour attaquer cette nouvelle semaine du bon pied. Pour être à votre service dès 6h jusqu'à 9h, l'équipe au rendez-vous, Rodney Pierre-Louis aux manettes des points infos pour ne rien rater. Avi prépare la plus complète des actus sport pour les rendez-vous à 6h30 et 7h30. C'est Aurélie qui est avec nous aujourd'hui. Ben oui, elle se poste au standard, prête à faire chauffer le téléphone avec vous pour une nouvelle semaine chargée de jeux et de super cadeaux. Bonjour Aurélie.
1: Bonjour Loana, bonjour Adib, bonjour à tous les auditeurs.
0: Merci d'être là ce matin.
1: Plaisir.
0: Et un petit clin d'œil à Hélène. Hein, et ouais, voilà. Mais ça va aller, mais on est ravis de vous retrouver là aujourd'hui. Aurélie, dressée par nous.
1: Et oui.
0: Ben oui, comme il se doit. Et bien sûr, Rajiv en boîte et verrouille ce qu'il faut, le tout à la technique, comme sur des roulettes. Rajiv, tout correct? Oh good, là il la pousse en l'air. Et moi-même, Louana, donc jusqu'à 9h. Et comme toujours, la Boost Team s'occupe de votre énergie, de votre bonne humeur, de la bonne musique surtout, et que le meilleur pour ce début de semaine. On attaque sans plus tarder. Et ce lundi 10 août marque la journée du lion. Yes, au-delà même hein, du signe astrologique. It's the Lion Day. Ouais, World Lion Day. Ça existe, c'est incroyable, de quoi faire rugir ce lundi matin avec le Raw de Katy Perry pour vous dans votre Wake Up Show. Très bon réveil, bienvenue et belle matinée avec la Boost Team.

moment de ce lundi pour honorer le lion, l'animal, parce que c'est la journée. Ah, ben voilà. Oh, mais n'est-ce pas? Attention, vous êtes. C'est la journée internationale du lion qui incarne justement le prestige, le roi de la savane, le roi tout simplement. Et justement, soyez vous le lion du jour pour notre grand quiz de culture générale. 10 000 roupies à empocher comme toujours chaque matin. Notre grand quiz de culture générale pour faire péter l'oseille, vous le savez. Après les deux belles semaines édition junior et le sacre du joueur. Donc Adrien, du côté de Cœur-Pip du collège adventiste, a seulement 15 ans, il a remporté, enfin on a eu droit à un super big winner édition junior, il a remporté les 10 000 roupies, c'était vendredi matin, de quoi terminer en beauté l'édition junior. Du coup là aujourd'hui, nous reprenons pour les adultes à partir de 18 ans, à vous de jouer et forcément une question inscription pour la première étape. Et vous savez quoi ? Ce matin, on va quand même remonter le temps. Il y a eu ce monsieur, Henri Salvador, qui avait justement chanté ce super-héros, ce personnage. Écoutez ceci.

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2: Alors cette chanson, pour illustrer justement la question du jour, déjà le personnage a été créé en 1919 sous la plume de l'écrivain américain Johnston Macaulay dans un roman feuilleton, personnage de fiction devenu un symbole mondial même de la lutte contre l'injustice. Pour lutter donc contre la tyrannie, oui, sans se faire démasquer, le noble Don Diego de la Vega va adopter en fait une double identité. Il va même choisir un pseudonyme qui signifie renard en espagnol. Quel est le nom de ce célèbre vengeur masqué, un cavalier qui surgit hors de la nuit, court vers l'aventure au galop. Donc il est temps, il est connu surtout pour laisser sa marque en 3 coups d'épée. À la Lila. Donc, qui est ce personnage masqué que nous recherchons ce matin, chanté d'ailleurs par Henri Salvador en 1964. On attend vos bonnes réponses aujourd'hui via une plateforme SMS au 8810 MTL. 83 83 Mighty ou encore via le WhatsApp de Radio One 58 53 77 21 et ou encore au standard, il y a Aurélie avec vous au 210 8 9 10. Je rappelle que c'est pour les rendez-vous, 60 secondes de chrono, les inscriptions ce matin à 7h40 le duel, 7h50 la grande finale pour édition à partir de 18 ans hein. 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Alors, je vous donne rendez-vous tout à l'heure, sans faute, pour une nouvelle belle aventure. Et bonne chance, tout le monde.
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0: dernière de Dynamic Lion. Voilà, là c'est un lion, mais autrement, tout simplement. Donc, à lui, la trappe du Lion Day en ce lundi matin. Et merci d'entamer d'ailleurs votre semaine avec Radio One. On nous annonce là, du côté de Kirby, il fait froid. Merci beaucoup à Chris. Hein. Donc, en plus, il pleut. Ça n'arrête pas du tout. Allez, bon courage, bon courage. Et puis, on me dit aussi du côté d'eau coulée. Eh ben, dis donc, très très froid. Hein. Et, bonne semaine. Et merci beaucoup de prendre le temps là de nous envoyer votre petit message du matin pour nous dire quel temps qu'il fait chez vous, parce que sur la capitale, certes, c'est nuageux, mais voilà, RAS, on n'a pas vraiment de ces petites gouttes de pluie là, comme on a eu un peu plus tôt, mais ça va. Et puis, bah, c'est lundi, on est ensemble avec vous. Il est temps de lancer notre jeu de mots du jour. En ce lundi, nous sommes en cuisine ce matin. Amigo Roman, on cherche un mot très spécial aujourd'hui pour notre jeu de mots. C'est une spécialité gourmande d'origine britannique, souvent préparée, écoutez bien, avec du pain rassis, du lait et des épices, qu'il soit aussi au riz, au pain, au chocolat ou façon british. À Maurice, pas en minouban spécialité, mais là. Et du pain, bien sûr. Et là, qui compte mettre ça avec oranges, avec raisins secs, tout ça là. Donc, ce qu'ils ont envie. Nous, comment on fait l'imaï aussi. Et patates, vermicelles, vous autres, que nous gagnons les carrés là. Et ce plat existe sous plein de différents modèles. Hein. Et ce partout dans le monde. Nenali aussi, la version alcoolisée et sans alcool, attention. Peu importe le modèle, moi je dis c'est un vrai régal en complice quand nous confélie à la lila. Donc à vous de trouver les 7 bonnes lettres du jour pour notre jeu de mots. Je vais me tourner vers le WhatsApp de Radio One pour voir si vous êtes sur le bon mot là ce matin. Alors bah oui, écoutez, ça commence à prendre forme par rapport à cette spécialité à la base et anglaise, donc à la base britannique, british, comment nous dire, mais qui coûte nous aussi une bonne spécialité par rapport à ça, hein, parce que, et je suis sûre qu'Aurélie sait en faire, n'est-ce pas Aurélie?
1: Traditionnel, avec les grains de raisin,
0: bien.
1: Les amandes, coco.
0: Moi j'ai jamais tenté de mettre de l'amande dedans, hein.
1: Des amandes, oh, tu en manges pas.
0: Oui, ça va. Pour la petite famille, ça va. Mais après, mettre un raisin sec, est-ce qu'ils vous mettent la pose orange, par exemple?
1: Oui.
0: Ouais.
1: Ça, c'est la recette de grand-mère.
0: C'est vrai, hein, c'est incroyable parce que sans cela pose orange, mais il n'y pas donne sa goût.
1: Ouais.
0: Sa goût qui nous rôdait là,
1: le
0: en
1: goût
0: fait.
1: Particulier de
0: oui,
1: ce.
0: Oui, justement, ouais. C'est quelque chose. Rajiv, tu en manges? Ouais, bien sûr. Et ben oui, donc 7 bonnes lettres du jour pour notre jeu de mots là aujourd'hui et notre grand gagnant qui sera gâté encore une fois par Agilis, notre partenaire qui offre le pack cadeau contenant 1 litre Basmati Rice de 5 kg, 2 litres Purified Soya Oil dans litre et 3 litres Crush Garlic Tomato 400 grammes, 1200 roupies pour la valeur de votre cadeau à remporter tout à l'heure vers 6h45. Je vous souhaite bonne chance. Il est 6h23. On revient après la courte pause pub pour les avis d'essai présentés par Aurélie. Très très bon lundi. Merci d'être avec nous et à tout de suite.
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4: Allez, merci de vous réveiller au son de votre Wake Up Show et de Radio 1. Là, ce matin, on se lundi. Attention, ça annonce un lundi nuageux et pluvieux. Donc, vigilance et prudence toujours sur les routes. Je rappelle également que les feux du côté de Canotte menant vers Albion, par exemple, les feux ne fonctionnent pas. Ça clignote orange, donc ça risque d'être la galère jusqu'à tout à l'heure. On espère que la police ira sur place, en tout cas, pour contrôler ce qu'il faut. 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
4: Et ce lundi 10 août, comme nous célébrons le roi de la jungle, le lion du jour. Voilà. Alors, c'est aussi dans notre sphère astrologique, hein. Le lion du 10 août possède un esprit conquérant, transforme les obstacles en réussite. Et oui, vous avez ça dans le sang. 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
4: 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A tout de suite, très bon réveil.
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2: Bonjour et bienvenue, Ready One, il est 6h30. Nous voyons l'essentiel de l'actualité. Le sommaire avec vous, Rodney, Pierre-Louis, droits syndicaux et conditions d'emploi. Atma Shanto entame une grève de la faim demain.
3: Il dénonce le refus des employeurs du secteur privé de négocier avec les syndicats et réclame une révision de l'Employment Relations Act. Les personnes épileptiques en difficulté pour trouver un emploi, le ministère du Travail sollicité pour l'élaboration d'un cadre national d'employabilité. De nouvelles restrictions sur l'usage de l'eau potable entrent en vigueur à partir de ce lundi. Le lavage des voitures, le remplissage des piscines et l'utilisation de nettoyeurs haute pression sont désormais interdits. Chetan Baboulal apportera une nouvelle dynamique au Parlement et devra apporter ses preuves. Selon Faisal Jourvargrand, l'observateur politique sera notre invité de focus ce lundi. Et pour l'actualité à l'étranger, nous parlerons de ce plan américain pour Gaza, rejeté par Israël, mais accepté par le Hamas.
2: Et les titres qui seront développés tout à l'heure à 7h lors du Grand Journal. Merci Rodney.

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4: Allez, pour l'actu sport ce matin, avis, nous parlons volleyball U18 et Maurice entre dans l'histoire.
5: Et oui, Loana, la sélection masculine mauricienne des moins de 18 ans est sacrée championne de la première édition du championnat des nations. En finale hier au Palais des Sports de Madagascar, les jeunes mauriciens ont dominé le pays hôte 3-7-0 sur le score de 25-23, 25-22 et 25-23. Chez les filles, Maurice termine à la 4e place. Les mauriciennes se sont inclinées face à Madagascar au terme d'un match disputé 3-7-2. Cyclisme, le Tour de France femmes s'est achevé ce dimanche à Nice. La mauricienne Kimberley Loco-Debillot-Piénard termine à une honorable 9e place au classement général, à 14 minutes et 4 secondes de la gagnante, la néerlandaise Demi Vollering. La double championne nationale signe ainsi le meilleur classement de sa carrière sur la grande boucle pour sa 3e participation. Kimberley Loco-Debillot-Piénard quitte également cette édition avec une victoire d'étape remportée jeudi dernier lors de la 6e étape. Cyclisme, toujours magnifique performance de Tristan Hardy. À seulement 18 ans, le Mauricien de la team Maurice MCB remporte le Tour cycliste de La Réunion et conserve son maillot jaune jusqu'au terme de l'épreuve. Le jeune coureur mauricien a parfaitement maîtrisé le critérium final disputé dimanche sur le Barachou à Saint-Denis sur 30 tours de circuit. Tristan Hardy remporte donc le classement général final après une semaine exceptionnelle, marquée notamment par sa victoire dans le prologue et dans le contre-la-montre. Une superbe victoire pour le cyclisme mauricien. Écoutez la réaction de Tristan Hardy au micro de Réunion, la première.
6: Chaque jour, on était au top, donc ouais, merci beaucoup à l'équipe. Ouais, c'est ça, je pense qu'il faut prendre plaisir avant et ensuite penser au résultat. Et quand on prend plaisir, automatiquement, le résultat vient. Donc c'est ce qu'on essaie de faire cette semaine et ça a marché. Ouais.
5: Football pour sa première participation à la Coupe d'Afrique des Nations Féminines. Le Malawi s'est qualifié pour les demi-finales en battant le Ghana 2-1. Rose Katsere a inscrit le but décisif en seconde période. Grâce à cet exploit, les Malawites décrochent également leur toute première qualification pour une Coupe du Monde féminine prévue en 2027 au Brésil. Marcus Rashford pourrait finalement poursuivre sa carrière à Manchester United. De retour après son prêt au FC Barcelone, l'attaquant anglais aurait reçu le numéro 14 pour la saison 2026-2027. Une décision qui laisse penser que le nouvel entraîneur Michael Carrick compte lui offrir une nouvelle chance à Old Trafford. Son avenir semblait pourtant incertain après que le Barça a renoncé à son option d'achat. L'avenir de Rodri à Manchester City reste incertain alors que le FC Barcelone souhaite recruter le milieu espagnol. Enzo Maresca assure que le joueur est attendu la semaine prochaine pour reprendre l'entraînement avec les Citizens. City aurait déjà repoussé une première proposition du Barça et réclamerait environ 60 millions de livres sterling pour céder son ballon d'or. Voilà la fin de ce journal des sports. Merci de l'avoir suivi. La suite avec vous, Loana.
4: Merci beaucoup, Avi. Vous serez de retour tout à l'heure après 7h30.
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4: Allez, Radio 1, il est 6h36 et pour la météo aujourd'hui, en ce lundi, je le disais, il faudra sortir quand même très très couvert aujourd'hui. Il y aura pas mal de nuages, c'est le cas d'ailleurs en ce moment sur la capitale. Et quelques fines éclaircies, mais petites même en ce moment. Donc sur Port-Louis, par contre, semble-t-il, ça ne va pas durer. Il va pleuvoir encore aujourd'hui en journée avec aussi des averses un peu partout à travers l'île, voire aussi des poches de brouillard. Donc il est important d'être très très vigilant et prudent sur les routes ce matin, chaussée glissante. Pour les maximales, de 22 à 24 degrés vers les terrains élevés aujourd'hui et de 26 à 28 degrés pour les maxis vers les régions côtières. Sortez couverts, très bon lundi, merci d'être avec nous. Du soleil, ça c'est sûr, sur les ondes de Radio 1.
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4: Allez, bienvenue ce matin dans votre Wake Up Show. Happy Monday tout le monde. Yes, révélez toute cette vitalité, le dynamisme du lundi au coup du booster, bien sûr, de Nescafé pour bien démarrer cette nouvelle semaine. 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La question du jour, écoutez bien, très facile là aujourd'hui. Comment appelle-t-on l'étape fondamentale de la cuisson à haute température des grains de café pour en révéler tous les arômes? Selon vous, filtration ou alors torréfaction? Donc balancez-nous votre bonne réponse ce matin au 58 53 77 21 en vous souhaitant bonne chance aujourd'hui. Bah oui, Nescafé, make your world.

0: Pour la partie Bolly Bouffe Bangla, et ben oui, du film ce lundi, en vous souhaitant surtout un très très bon réveil. Bienvenue hein, si vous nous rejoignez là ce matin. Vous êtes, j'ai l'impression que nous aurons droit quand même à un petit soleil sur la capitale là, aujourd'hui. On l'espère hein, parce que bon, on a été habitué avec le lundi au soleil. En attendant, l'on reprend notre semaine 60 secondes de chrono pour les adultes. Peut-être aussi les 10 000 roupies dans la poche. Tentez votre chance au grand quiz de culture générale. 60 secondes chrono. Donc, à partir de 18 ans, après les deux semaines, les deux précédentes semaines pour l'édition junior. Je rappelle que c'était Adrien du côté de Cœur Pipe qui a pu empocher les 10 000 roupies en 60 secondes chrono. Allez, pour l'édition senior, adulte, on va dire ça qu'on reprend aujourd'hui. La question ce matin, nous recherchons ce personnage. Il possède l'un des costumes les plus reconnaissables de toute la culture populaire, un certain Henri Salvador. Adore à la chanter. Et lui, masque noir sur les yeux, un chapeau sombrero et puis bah, une cape obscure et une épée, mais très agile. Son ennemi de toujours est le sergent Garcia. Rappelez-vous, sa signature est le fameux Z à la pointe de l'épée en trois coups d'épée rapides. Je vous invite à écouter ces quelques secondes.
1: Il l'a mis sous la scie.
0: Alors dites-nous, et ben oui, qui est ce personnage qui se cache derrière cette fameuse signature, soit le Z à la pointe de l'épée. Là ce matin, votre bonne réponse à balancer via nos plateformes SMS 88 10 MTL 83 83 Mighty, le WhatsApp de Radio 1, le 58 53 77 21. Et vous pouvez aussi appeler Aurélie dès maintenant 210 8 9 10 si vous trouvez le nom de ce personnage que nous recherchons, qui a été créé quand même en 1919. Les rendez-vous tout à l'heure, 7h40, le duel, la grande finale pour les 10 000 roupies après 7h50 et avec notre partenaire Super U pour vous offrir, eh ben oui, le ticket shopping d'une valeur de 500 roupies à profiter chez Super U. Bonne chance!
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0: Notre page santé, oui, en cette nouvelle semaine, gros plan sur le fruit du moment. Ne m'étrouvez pas, petit, l'autre épisode, petit, très petit même, gros, moyen, en longueur, comment, rond, comment vous êtes content, ovale, enfin bref, nous parlons de la papaye cette semaine qui regorge d'immenses bienfaits. Pourquoi intégrer la papaye à votre alimentation? Parce que voilà, c'est une véritable, il y a une véritable alliée pour le confort intestinal grâce à la papaïne, enzyme naturelle unique. La papaye facilite la décomposition des protéines et soulage même les ballonnements ainsi que les lourdeurs d'estomac, surtout après les repas. Et les personnes qui écartent la papaye de leur assiette se privent en fait d'un soutien digestif précieux, s'exposent davantage d'ailleurs aux désagréments digestifs et aux déficits d'assimilation des nutriments. Donc une portion quotidienne aide à maintenir un microbiote équilibré, également un transit fluide. Alors gros plan sur la papaye toute cette semaine dans notre page santé, on va en parler.
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0: Allez, il est 6h45 et passons à notre jeu de mots là aujourd'hui. En ce lundi, vous étiez bel et bien présent hein, ce matin encore avec la bonne réponse via le WhatsApp de Radio 1. 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Eh ben oui, pour notre jeu de mots du jour. Dans quelques instants, on va se diriger vers le standard pour accueillir notre premier participant de la semaine avec Aurélie au standard. Donc je rappelle que ce dessert hein, quand même, enfin dessert, oui, à la base il partait sucré, à la base c'était salé. Parce que la toute première trace de cette spécialité britannique remonte vers l'an 1300. Vous êtes en Angleterre, c'est incroyable. Mais Monsieur Pezzali, donc à la base, ils tiennent plat salé à base de viande, très très proche d'ailleurs du boudin. On va se diriger vers le standard. Allez Aurélie, dites-nous tout là aujourd'hui.
4: Direction Forestside, nous accueillons Josiane.
0: Josiane, bonjour.
5: Bonjour.
0: Bonjour ma Josiane, comment ça va?
5: Ça va.
0: Ça va, hein? Ouais. Et on est réveillé depuis quelle heure, Josiane?
5: À 3h du matin.
0: Ma chienne, lève bonnet, comme ça qu'il fait.
5: Oui, un sommeil.
0: Comment?
5: Un sommeil.
0: Alors, Josiane.
5: Pas un sommeil, des fois, pas un sommeil.
0: Ah, pas un sommeil. Ok, oui. Merci, Radjuvin. Pas un sommeil qu'il fait, Aldomi. Ou bien prendre un petit camomille, on ne sait jamais, Josiane, ça peut vous aider.
5: Oui, des fois, rien de sommeil. Non, j'ai 4 sommeils, 4 ans, peut-être rien de sommeil encore.
0: Ah, ok. Mais où est le dormi qu'il est?
5: Entre 11h, minuit.
0: D'accord. De toutes les façons, quand c'est 11h, minuit, et que vous réveillez à 4h du matin, vous avez ce qu'on appelle les 4h de sommeil réparateur. Voilà.
5: Oui, on a encore qui me lever après.
0: Bizarre. Quand même, correct ça, à l'aise. Donc, ou récupérer, lire après. Correct, correct. Yeah. Ben, génial. En tout cas, merci d'être avec nous ce matin, Josiane. Nec, donne-moi ce jeu de mots là aujourd'hui avec 7 bonnes lettres du jour.
5: Padding.
0: Redites-nous.
5: Padding.
0: Allez, très bien. Oh, yeah. On va le dire comme le pudding. Yes. Bravo, Josiane. 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Comme ça, vous pouvez profiter, Josiane.
5: Merci beaucoup.
0: Je vous embrasse et je vous souhaite une excellente journée.
5: Moi aussi de même. Merci, bonne journée.
0: Ciao, bye bye. Trouvez un petit moment, bah oui, pour vous reposer tout à l'heure. Je disais à la base, ce plat et cette douceur étaient salés et très proches du boudin avec beaucoup de viande là-dedans. Il aura fallu quand même attendre le 17e siècle hein, pour qu'il devienne le dessert sucré, moelleux, réconfortant qu'on adore d'ailleurs aujourd'hui. Pourquoi on en parle? Parce que it's the pudding day. Yes, en ce 10 août, la journée pudding, vous êtes et traditionnel au pain rassis hein. Là c'est le classique aussi, il rentre également dans une classique anti-gaspillage, ou alors le rice pudding, là c'est le riz au lait crémeux, en passant par tout ce qu'il y en a. Il y en a pudding au chocolat, il y en a une version cuite au four avec de fruits secs, après côté, il y en a pudding maille aussi, il y en a pudding vermicelle, vous êtes qui nous content également, mais on avoue, on a toujours une petite appréciation pour pudding du pain. Comment nous dire à la Lila. Allez, rendez-vous demain avec notre partenaire Agilis pour un nouveau jeu de mots.
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3: Il est 6h51, Birthday Celebration en ce lundi 10 août. Les lions à l'honneur aujourd'hui. Ouais. Ah ben voilà. Et d'ailleurs, au rayon People, il y a Kylie Jenner. Vous voyez Kylie Jenner du clan Kardashian. Elle fête ses 29 ans aujourd'hui. Moi, j'ai cru qu'elle était un peu plus, c'est-à-dire au-delà de 32, 33. Mais non, pas du tout. Elle a juste 29 ans. Vous êtes toute refaite, mais très sexy. Aussi, l'acteur américain Lucas Steele, celui qui a joué MacGyver dans la nouvelle version de série. Lucas Steele fête ses 36 ans aujourd'hui. Également, l'actrice Rosanna Arquette, 67 ans en ce 10 août. Et là, on est parti pour l'anniversaire du jour. Qui est notre lion du jour, la Aurélie? Dites-nous.
4: C'est Joël de Beauvallon.
3: Oui. Bonjour Joël.
5: Oui, bonjour.
3: Bonjour, comment ça va?
5: Ça va très bien, merci.
3: Oui.
5: Et toi?
3: Mais ça va bien, fait que les villas, Joël.
5: Oui, toujours au lit, je fais la grasse matinée.
3: Vous avez raison là, aujourd'hui, bah oui, nous sommes bien le 10 août. Et c'est votre anniversaire Joël, du côté de Beauvallon. Oui. 51 ans aujourd'hui.
5: Merci.
3: On vous souhaite le meilleur, une très belle journée. Profitez là de votre déjà de votre grasse matinée, de votre lundi. On est tranquille. Ah ben Zalat, ben Zoli à la Lila. Et Joël, on vous embrasse très très fort.
5: Merci beaucoup.
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5: Oh
3: yeah. Joël, on vous embrasse très très fort.
5: Merci, bonne continuation à vous.
3: Merci.
5: Bonne journée aussi.
3: On va surtout remercier la cousine, hein, Christelle.
5: D'accord. Ah oui.
3: Oui, lui-même.
5: Bah oui. C'est une belle surprise.
3: C'est très gentil à Christelle. Donc on vous embrasse et passez une excellente journée. Joyeux anniversaire, Joël.
5: Merci
3: Réployer.
5: Beaucoup.
3: Réployer, right?
5: Okay.
3: Allez, ciao.
5: Merci. Bye bye.
3: Bisous doux et bisous fous. Et on en profite également pour souhaiter un joyeux anniversaire à Stéphanie du côté de Rivière du Rempart. C'est de la part de Josique et la famille Legrand avec des bisous doux et des bisous fous. Là à vous tous, les lions du jour en ce 10 août.
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3: Allez, on se lundi à 6h presque 55. Nous entrons même dans la zone astrale là aujourd'hui en ce lundi. Et là, on va démarrer avec vous les béliers en ce 10 août. Foncez sans hésiter. Votre énergie du matin est imbattable là. Vous allez prendre les devants. Mais d'abord, le premier café et le petit-déj. Les taureaux, avancez avec... Avancez surtout avec un bon groove, comme on le dit, avec beaucoup d'optimisme. La régularité est votre clé pour réussir votre journée. Cancer, fiez-vous à votre intuition là aujourd'hui. Ami Cancer, eh ben oui, elle ne vous trompera pas pour faire le bon choix. J'ai raté les Gémeaux, je reviens vers vous les Gémeaux, ne vous en faites pas. Ami Gémeaux, oui, il faut communiquer. Certes, votre tchatch et votre sourire vont débloquer bien des situations, surtout en cette nouvelle semaine. Les Lions, Prenez les devants avec assurance, améliorez votre charisme, va inspirer tout votre entourage. Vierge, organisez-vous dès le réveil, dès ce lundi, pour une journée fluide et surtout une semaine super efficace qui vous attend. Les balances, gardez le smile, amis balance, votre belle énergie va adoucir et illuminer même ce début de semaine. Scorpion, vous vous êtes déterminé comme jaja, voilà, déterminé comme jamais, aucun obstacle ne résistera à votre volonté là aujourd'hui, vous êtes paré et au taquet. Sagittaire, osez voir grand, sortez de votre zone de confort, peut-être une opportunité peut vous attendre. Les Capricornes, restez connectés, concentrés surtout, hein, votre rigueur du jour vous garantit un succès quand même, et au taquet surtout en cette nouvelle semaine. Les Verseaux, bon, allez, pour vous, amis Verseaux, essayez d'innover quand même, hein. C'est en pensant différemment que vous allez faire la différence, surtout en ce lundi. Et les Poissons, je termine avec vous. Écoutez votre créativité, amis Poissons. Allez transformer vos belles idées du matin en actions concrètes. Mais tout long papier si bizarre, ou alors dans The Tree Mind. Sinon, c'est un très beau lundi. Merci d'être avec nous ce matin. Et belle semaine d'ores et déjà.
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0: Allez, passons Michiko pour vous, là aujourd'hui, pour nous diriger vers la deuxième heure de votre Wake Up Show. Les news aussi, le grand journal arrive dans quelques instants avec Rodney. Moi, je vous invite, oui, c'est open à tous les participants. 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Donc, vous jouez avec nous en répondant à la question du jour. Le Kirin 9030S est le processeur utilisé pour la série de Huawei Pura 90S. Est-ce que c'est vrai ou alors c'est faux? Je répète, le Kirin 9030S est le processeur utilisé pour la série de Huawei Pura 90S. Est-ce que c'est vrai ou alors c'est faux? Vite, quand le Bekos Kirin, le Bekos aussi, intelligence artificielle, donc on va en parler tout à l'heure. Donc vous nous balancez votre bonne réponse d'abord, le 58, 53, 77, 21, les FreeBuds offerts par Galaxy et Huawei à remporter après 7h40 tout à l'heure. Bonne chance!
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0: 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Il est 7h. Le grand journal avec vous, Rodney et Pierre-Louis, pour démarrer ce matin à la une. Licenciée alors qu'elle était enceinte, une employée obtient gain de cause devant la cour industrielle.
1: Après 12 ans de service, elle avait dénoncé des faits de harcèlement moral et un licenciement injustifié. Son ancien employeur devra lui verser plus de 2,4 millions de roupies. Droits syndicaux et conditions d'emploi. Atmachanto entame une grève de la faim ce mardi. Il dénonce le refus des employeurs du secteur privé de négocier avec les syndicats. Chetan Ababulala apportera une nouvelle dynamique au Parlement et devra apporter ses preuves. Selon Faisal Djiroubarkan, l'observateur politique sera notre invité de Focus ce lundi. De nouvelles restrictions sur l'usage de l'eau potable entrent en vigueur à partir de ce lundi. Le lavage des voitures, le remplissage des piscines et l'utilisation de nettoyeurs haute pression sont désormais interdits. Et pour l'actualité à l'étranger, Israël rejette le plan américain pour Gaza, un plan déjà accepté par le Hamas. Voilà pour le sommaire de cette première grande édition de ce lundi. Bienvenue dans ce journal. La cour industrielle a statué en faveur d'une employée occupant le poste d'accountant clerk dans une compagnie de construction licenciée en janvier 2025 alors qu'elle était enceinte. Après 12 ans de service, elle a exposé devant la cour une série de faits de harcèlement moral subis sur son lieu de travail ayant conduit à un licenciement jugé injustifié. Dans un jugement rendu le 4 août, le magistrat Medhaven Armugam a ordonné le paiement par Areva Immobilier Limited d'une compensation de plus de 2,4 millions d'euros. Nous faisons le point avec Emmanuel Hidou.
2: Employée depuis 12 ans dans cette compagnie de construction, la plaignante avait été transférée en 2021 vers une filiale après une liquidation. Fin 2024, la situation se dégrade lorsque son supérieur apprend sa grossesse et adopte un comportement jugé harcelant. Sous pression, elle développe des complications de santé liées à sa grossesse. Le 9 janvier 2025, elle informe son employeur par courriel de son absence en joignant un certificat médical. Malgré plusieurs échanges, les tensions persistent. 4 jours plus tard, le 13 janvier, elle est licenciée. Dans son jugement, la cour industrielle retient des faits de harcèlement et conclut à un licenciement injustifié. Elle note également qu'une partie du temps de service n'a pas été rémunérée. La cour ordonne ainsi le paiement d'une compensation équivalent à 3 mois de salaire par année de service, soit un total de 2,4 millions de roupies. Ce jugement rappelle qu'une grossesse ne peut justifier un licenciement et souligne l'obligation pour l'employeur de respecter les lois du travail, notamment en matière de procédure et de paiement des droits dus.
1: Atmachanto, négociateur de la Fédération des Travailleurs Unis, entamera une grève de la faim à partir de demain. Contacté, il explique que cette démarche intervient après avoir constaté que les patrons du secteur privé refusent de collaborer avec le syndicat pour négocier de meilleures conditions d'emploi. À travers cette action, il réclame également une révision immédiate de l'Employment Relations Act de 2008 afin de renforcer la protection des syndicats et des travailleurs. Atmachanto est au micro d'Anushka Bagalou-Santak.
3: Un patron dans le secteur du privé, je te refuse pour assister avec le syndicat pour négocier l'eau, bas de conditions d'emploi et aussi l'augmentation des salaires. L'agenda du secteur privé, c'est qui pour continuer répresse ban délégué syndicat, ban travailleur et cet amènement ban travailleur, je te l'avis très amer sur le lieu du travail, violence au travail peut continuer et tout ça là, c'est qui nous pensait au niveau de la FTU, déjà amende la loi du travail. En ce qu'il s'agit, le Employment Relations Act, le Employment Rights Act, FTU vient trouver, qui n'est pas capable de continuer comme ça. Moi, mon père en donne la grève de la faim à partir de demain à 11.
1: Selon les statistiques, plus de 600 personnes atteintes d'épilepsie éprouvent d'énormes difficultés à trouver un emploi. Le sujet était au cœur d'un forum national organisé cette semaine par l'EDIX Epilepsy Group. Son président et fondateur Youssouf Nour Mahmoud affirme que 5 personnes sur 10 rencontrent des difficultés dans leur recherche d'emploi, notamment en raison de la discrimination et de la stigmatisation. Il propose de ce fait l'élaboration d'un cadre national visant à favoriser leur employabilité. Il est au micro de Nicoletta Estasi-Sandian.
4: 5 personnes monsieur 10 qui a épilepsie, donc j'ai beaucoup de difficultés pour capable prendre le milieu du travail. De par ben stigmatisation, ben discrimination, ben violation des droits humains qui est associée par rapport parce qu'ils ont une épilepsie. Donc aussi que nous faisons une proposition pour mettre en place un national framework pour l'épilepsie and employment et que le ministère fait prendre note et qui déjà commence à travailler dessus conjointement avec EDIX Epilepsy Group.
1: Chetan Baboulal va devoir prouver ses capacités par ses prestations au fil du temps, déclare Faisal Djirou-Barkhane. Selon l'observateur politique, sa nomination comme nouveau leader de l'opposition apporte une nouvelle dynamique au Parlement. Il bénéficiera de l'expérience de Paul Béranger dans son rôle de chef de l'opposition parlementaire. Le membre de Fink Mauritius souligne également que le député de la circonscription numéro 10, Grande Rivière Sud-Est, Montagne Blanche, devra démontrer ses compétences, notamment à travers des private notice questions, dans l'intérêt de la population. Faisal Djirou-Barkhane, qui est au micro d'Emmanuel Edou.
5: Nous pas connu Chetan Baboulal sur capacité, nous pas connu sur compétence encore pour ce type de responsabilité-là. Il est encore un novice dans le domaine, malgré qu'il est pour gagner un support très très valable de Paul Béranger. Et c'est sur prestation dans le temps qui pour révéler sur la force et sur bonne faiblesse. Est-ce que ce changement-là pour apporter un nouveau souffle aux travaux parlementaires? Très difficile pour moi pour prononcer moi dans l'état actuel des choses. Nous bien attendre le temps de faire ce travail pour nous capables de prononcer moi là.
1: Plus de détails, après le journal de 8h avec Faisal Djirou-Barkhane qui sera l'invité de Focus ce matin. À partir de ce lundi, il sera interdit de laver sa voiture avec de l'eau potable, de remplir une piscine ou d'utiliser un nettoyeur haute pression pour nettoyer les cours et les bâtiments. Shem Tanou, directeur de la Central Water Authority, appelle à la collaboration de tous face à cette crise et au déficit des réservoirs. Il souhaite que les usagers des services non essentiels optent pour des moyens de captage alternatifs. Ces mesures exceptionnelles resteront en vigueur jusqu'au 30 novembre afin de préserver les réserves alors que le niveau des principaux réservoirs continue de chuter. Chiam Tanou est au micro d'Emmanuel Edou.
2: Une cause de l'eau, l'autre aspect, qui appelle un retention point, qui est un cultivateur capable de faire. Retention point, c'est que je tenais un petit forage dans cette plantation. Quand la pluie tombe, je capte ça de l'eau là. Il y a une affaire. Ou imaginez combien de l'eau capable de récupérer avec bandalou, avec un petit goutte de pluie. C'est énorme. Énorme. Donc, agriculteur, comme on me disait tout à l'heure, c'est une discipline. Contribuer pour qu'ils n'aient pas gagné de difficultés. Collecter de l'eau la pluie pour qu'ils lavent leur voiture. Donc ça, c'est plus l'éducation, un programme d'éducation pour venir démontrer à la population qui est bien faire, qui n'est pas bien faire, avec un visuel et un fait qui est dans le terrain.
1: Et après 11 ans d'attente, le dossier concernant le water tapping à Rivière-Citron à Balaclava devrait connaître une nouvelle avancée. Selon Sally Leroy, président de l'Irrigation Authority, l'autorisation pour le water tapping right a été obtenue, ce qui permettra de prélever de l'eau de la rivière afin de permettre de répondre davantage aux besoins en eau des planteurs de la région et de soutenir les activités agricoles dans le nord. Sally Leroy répond aux questions d'Anushka Begalou-Santak.
6: Après quand même une année, 11 mois, va bien content qu'éventuellement, je fais une gagne un water tapping right pour prendre mon compte 5000 mètres cubes, des deux dans la rivière Citron pour qu'on ait une main plantée, parce que tout en ce moment-là qui vient bien difficile. Mais seulement, il va pas arriver tout de suite, il y a une procédure légale à suivre, puis ça passe par la cour du département légal, fait que ça, moi j'espérais, moi connais, tardé, mais nous poussons qu'il y ait un coup comment nous renforce toi que ça, parce que la situation avec démarrage de la coupe normale, il y a une nouvelle plantation et aussi dans le repousse qui va besoin des deux. Alors, moi, mon plus grand jeu, c'est qu'il me semblerait dire qu'il y a une commodité aussi précieuse. Ah ben, nous nous attendons 11 mois qui peut nous gagner ça.
0: Radio One, il est 7h10. Nous marquons une courte pause pub. On se retrouve juste après pour la suite.
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0: La suite de ce journal, Rodney Pierre-Louis, nouvel accord de pêche entre l'Union européenne et les Seychelles.
2: Effectivement, les Seychelles vont bénéficier de recettes supplémentaires grâce au nouveau protocole de pêche signé avec l'Union européenne, conclu le 27 juillet à Bruxelles pour une durée de 4 ans. L'accord prévoit des recettes annuelles de 10,28 millions d'euros, soit 705 000 euros de plus que précédemment. Il autorise 30 tonniers senneurs et 8 palangres langrier européen à pêcher dans la zone économique exclusive seychelloise. L'accord prévoit également une contribution européenne de 3 millions d'euros par an pour soutenir le secteur de la pêche. Ces fonds serviront notamment aux infrastructures, à la recherche et à la surveillance maritime. 15 demandes de licence ont déjà été déposées depuis la reprise des activités. Aucun retrait tant que le Hamas ne sera pas véritablement désarmé. Une déclaration signée Benjamin Netanyahou lors d'une réunion de son cabinet hier. Israël rejette donc la dernière feuille de route américaine acceptée par le Hamas pour lancer la deuxième étape du plan de paix à Gaza. L'État hébreu dit conditionner à tout retrait israélien dans la bande de Gaza un véritable désarmement du groupe islamiste. Le Hamas a appelé hier Washington à faire pression sur Israël après l'annonce de Benjamin Netanyahou, selon une déclaration d'un responsable transmise à l'agence France Presse. Il y a une dizaine de jours après la visite de Benjamin Netanyahou à la Maison Blanche, le président américain Donald Trump avait annoncé que son conseiller de la paix était parvenu à ce qu'il avait salué comme un accord historique pour Gaza, prévoyant le désarmement du Hamas et de tous les autres groupes armés, ainsi que le retrait des forces israéliennes. Voilà, nous sommes arrivés à la fin de cette édition. Merci de l'avoir suivi. Louana, c'est à vous pour la suite.
0: Merci Rodney, rendez-vous tout à l'heure à 7h30 pour le rappel des titres.
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4: 7h13, la météo en ce lundi. On a droit à quelques fines éclaircies en ce moment, mais ce sera surtout un lundi gris, hein, pas mal de nuages ce matin ou encore dans l'après-midi avec des averses, des pluies intermittentes et ces pluies qui seront temporairement modérées vers la moitié est de l'île ou encore le centre. Donc c'est dire qu'il va pas mal, il va beaucoup pleuvoir même aujourd'hui. De la pluie d'ailleurs, on en a besoin. Attention, chaussées glissantes partout à travers l'île et le vent d'ailleurs qui nous vient de l'est-sud-est à une vitesse de 30 km/h et des rafales de 60 km/h aux endroits exposés. La mer reste forte au-delà des récifs, des vagues de 3 mètres. Les sorties en haute mer, de même que dans les lagons de l'est et du sud, sont déconseillées. Une marée haute tout à l'heure à 12h25, marée basse vers 18h05 ce soir et ce coucher du soleil attendu à 17h55. Très bon lundi.

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1: Allez, Blue Louane qui vous souhaite surtout un très très bon lundi et belle semaine d'ores et déjà. Merci d'attaquer ce 10 août avec la Woustu. Mais pourquoi pas 10 000 roupies pour bien commencer la semaine, la journée même, le lundi. Et ce, à travers notre grand quiz de culture générale, tous les matins en 60 secondes chrono. Donc, nous le rappelons, après les deux précédentes semaines, édition junior, le sacre d'Adrien, vendredi matin, donc à 15 ans, il a pu rafler la mise et empocher les 10 000 roupies. Nous revenons, ah bah oui, avec 60 secondes chrono pour les participants, les challengers, à partir de 18 ans. Voilà, l'édition senior, on va dire ça comme ça. Adulte, yes, on reprend aujourd'hui, et ce, à travers notre grand quiz de culture générale, c'est tous les matins. L'étape d'abord, c'est l'inscription. Aujourd'hui, nous recherchons ce personnage de l'histoire même, du divertissement. On l'a vu incarné au cinéma par Douglas Fairbanks dans les années 20, puis par Tyrone Power dans les années 40, et enfin Antonio Banderas aux côtés de Catherine Zeta-Jones et même Jean Dujardin, attention, hein, dans une série récente. Mais pour beaucoup d'entre nous, c'est la série culte en noir et blanc produite par les studios Disney à la fin des années 50 avec l'acteur Guy Williams, ce personnage connu pour le fameux Z, voilà, à la pointe de l'épée, le masque noir, le cheval, tornade, le serviteur qu'on adore, Bernardo. Eh ben oui, ou encore le sergent Garcia, là c'est son pire ennemi. Hein. De qui s'agit-il? Qui est ce personnage qui répond au fameux Z à la pointe de l'épée? Ce matin, 88-10-MTL, 83-83-MIGHTY, le WhatsApp de Radio 1, si vous trouvez la bonne réponse, le 58-53-77-21, ou encore via le standard au 210-89-10, avec Aurélie qui s'occupe de vous aujourd'hui. C'est pour les rendez-vous tout à l'heure, 60 secondes chrono à 7h40, le duel, le jackpot comme chaque matin pour les 10 000 roupies après 7h50. Et je rappelle que notre finaliste Super U offrira 500 roupies de bons d'achat à notre finaliste du jour. 60 secondes chrono, je vous souhaite bonne chance. Il est 7h16, on revient après la courte pause pub pour l'info trafic ce matin avec les précisions du sergent Giovanni Achieve. À tout de suite.
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13: 7h21 sur les routes, c'est lundi, chaussée glissante, attention, vigilance et prudence, il va encore pleuvoir aujourd'hui et selon Météo Maurice et avec la route, les précisions à l'instant au téléphone, le sergent Giovanni Achieve, heureusement, pas d'accident à signaler, par contre avec ses pluies fines, la route reste fluide et en direction même de la capitale et aussi sur Port-Louis, les ralentissements, légers ralentissements par moment, Pont-Ferre ou encore vers Camp-Foucros, sinon RAS, aujourd'hui rien d'anormal à signaler. Anything on the road, comme toujours, amis patrouilleurs, nous comptons sur vous, le 58 53 77 21. Bonne route!
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cette journée internationale du lion. Et ben oui, façon Ion, Lion, Zion, repris par le fiston Ziggy Marley et Santana, bien sûr, pour clore cette troisième demi de votre Wake Up Show. Cadeau, cadeau. 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
1: Et le sport dans 4 minutes, à tout de suite.
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6: Radio One, il est 7h30. Nous voyons l'info-titre avec vous, Rodney Pierre. Lui, licencié, alors qu'elle était enceinte, une employée obtient gain de cause devant la cour industrielle.
7: Après 12 ans de service, elle avait dénoncé des faits de harcèlement moral et un licenciement injustifié. Son ancien employeur devra désormais lui verser plus de 2,4 millions de roupies. Droits syndicaux et conditions d'emploi. Atma Shanto entame une grève de la faim ce mardi. Il dénonce le refus des employeurs du secteur privé de négocier avec les syndicats. Chetan Baboulal apportera une nouvelle dynamique au Parlement, mais devra apporter ses preuves, selon Faisal Djiroubarkan. L'observateur politique sera notre invité ce matin pour le Focus. De nouvelles restrictions sur l'usage de l'eau potable entrent en vigueur à partir de ce lundi. Le lavage

0: Les voitures, le remplissage des piscines et l'utilisation de nettoyeurs haute pression sont désormais interdits. Et puis pour l'actualité à l'étranger, Israël rejette le plan américain pour Gaza, un plan déjà accepté par le Hamas.
1: Merci Rodney, rendez-vous tout à l'heure à 8h pour la prochaine édition Info.
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2: Allez, avis pour l'actu sport ce matin, nous parlons volleyball, U18, et Maurice entre dans l'histoire, avis.
3: Et oui, Loana, la sélection masculine mauricienne des moins de 18 ans est sacrée championne de la première édition du championnat des nations. En finale hier au Palais des Sports de Madagascar, les jeunes mauriciens ont dominé le pays hôte 3-7-0 sur le score de 25-23, 25-22 et 25-23. Chez les filles, Maurice termine à la quatrième place. Les mauriciennes se sont inclinées face à Madagascar au terme d'un match disputé 3-7-2. Cyclisme, le Tour de France femmes s'est achevé ce dimanche à Nice. La mauricienne Kimberley Locaux de Billaud-Piénard termine à une honorable 9e place au classement général, à 14 minutes et 4 secondes de la gagnante, la néerlandaise Demi Vollering. La double championne nationale signe ainsi le meilleur classement de sa carrière sur la grande boucle pour sa 3e participation. Kimberley Locaux de Billaud-Piénard quitte également cette édition avec une victoire d'étape remportée jeudi dernier lors de la 6e étape. Cyclisme, toujours magnifique performance de Tristan Hardy. À seulement 18 ans, le Mauricien de la team Maurice MCB remporte le Tour cycliste de La Réunion et conserve son maillot jaune jusqu'au terme de l'épreuve. Le jeune coureur mauricien a parfaitement maîtrisé le critérium final disputé dimanche sur le Barachou à Saint-Denis sur 30 tours de circuit. Tristan Hardy remporte donc le classement général final après une semaine exceptionnelle, marquée notamment par sa victoire dans le prologue et dans le contre-la-montre. Une superbe victoire pour le cyclisme mauricien. Écoutez la réaction de Tristan Hardy au micro de Réunion, la première.
4: Chaque jour, on était au top, donc merci beaucoup à l'équipe. Ouais, c'est ça, je pense qu'il faut prendre plaisir avant et ensuite penser au résultat. Et quand on prend plaisir, automatiquement, le résultat vient. Donc, c'est ce qu'on essaie de faire cette semaine et ça a marché. Ouais.
3: Football pour sa première participation à la Coupe d'Afrique des Nations Féminines. Le Malawi s'est qualifié pour les demi-finales en battant le Ghana 2-1. Rose Katsiri a inscrit le but décisif en seconde période. Grâce à cet exploit, les Malawites décrochent également leur toute première qualification pour une Coupe du Monde féminine prévue en 2027 au Brésil. Marcus Rashford pourrait finalement poursuivre sa carrière à Manchester United. De retour après son prêt au FC Barcelone, l'attaquant anglais aurait reçu le numéro 14 pour la saison 2026-2027. Une décision qui laisse penser que le nouvel entraîneur Michael Carrick compte lui offrir une nouvelle chance à Old Trafford. Son avenir semblait pourtant incertain après que le Barça a renoncé à son option d'achat. L'avenir de Rodri à Manchester City reste incertain alors que le FC Barcelone souhaite recruter le milieu espagnol. Enzo Maresca assure que le joueur est attendu la semaine prochaine pour reprendre l'entraînement avec les Citizens. City aurait déjà repoussé une première proposition du Barça et réclamerait environ 60 millions de livres sterling pour céder son ballon d'or. Voilà la fin de ce journal des sports. Merci de l'avoir suivi. La suite avec vous, Loana.
2: Merci beaucoup, Avi. Et on vous retrouve demain matin, 5h pour Matin Bonheur. D'ici là, bonne journée.
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2: 7h36, ça y est, on commence à pleuvoir un peu sur la capitale. C'est quelques petites gouttes en ce moment, avec une température aujourd'hui vers les terrains élevés de 22 à 24 degrés. Aussi, cœur pipé les alentours, oui, il va pleuvoir encore aujourd'hui, si ce n'est pas déjà le cas. Et de 26 à 28 degrés vers les régions côtières. 28 degrés sur la capitale, plein midi, sortez couverts, soyez prudents sur les routes, chaussées glissantes. Très bon lundi.
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0: Alors là, c'est la nouveauté locale. Ce matin, on retrouve Rael Rasta et Amy Rachel. 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
0: Merci d'avoir joué avec Galaxy et Huawei ce matin. Ce lundi, l'occasion de zoomer sur la série Pura 90S équipée d'un processeur d'intelligence artificielle totalement dédié, rendant même les tâches beaucoup plus rapides ou faciles et autres recherches. Prenons la direction du standard qui est avec nous ce matin, Aurélie.
2: Direction le centre de l'île à Cuapip. Nous accueillons Géraldine.
0: Géraldine, bonjour.
3: Bonjour Louana.
0: Bonjour, comment ça va?
3: Bonjour Aurélie et les autres.
0: Vous allez bien, Géraldine?
3: Ça va très bien, merci.
0: Écoutez, il doit pleuvoir là chez vous en ce moment, n'est-ce pas?
3: Ah oui.
0: Ça n'a pas arrêté, hein. On est d'accord. Mais bon, sur la capitale aussi, nous parlons plutôt à des poursuivres. Vous êtes là, en fait, parce que nous commençons à avoir de gros nuages. En tout cas, Géraldine, on est ravis de vous accompagner là aujourd'hui. Oui, de vous avoir avec nous on air, avec nos partenaires. Alors, l'on revient sur la question du jour. Le Kirin 9030S est le processeur utilisé pour la série de Huawei Pura 90S. Est-ce que c'est vrai ou alors c'est faux?
3: C'est vrai.
0: Bien sûr. Bravo Géraldine, vous remportez ce matin les écouteurs sans fil Huawei FreeBuds SE2 d'une valeur de plus de 1490 roupies. Autonomie, alors là, monstre et tenue irréprochable. C'est offert par Galaxy et Huawei, Géraldine.
3: Merci beaucoup.
0: Je vous embrasse, bonne journée.
3: Merci, à vous aussi.
0: Merci, ciao, bye bye. Et puis bon courage surtout en ce lundi. Et belle semaine, soyez au rendez-vous demain avec nos partenaires Galaxy et Huawei.
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6: Place à notre grand quiz de culture générale. Ça y est, le coup d'envoi d'une nouvelle, toute nouvelle semaine. Voilà, pour notre grand quiz. 60 secondes chrono. Donc après les deux semaines édition junior ayant pris fin sur la victoire d'Adrien, 15 ans. C'était vendredi matin. Il a remporté le jackpot à hauteur de 10 000 roupies. Et nous reprenons nos bonnes habitudes pour les adultes. Pour les 18 ans et plus, fallait vous inscrire ce matin. Et la bonne réponse était bien sûr à travers, cette chanson d'Henri Salvador. Vous étiez au taquet.

0: arrivé. Bravo à vous tous pour avoir trouvé que de bonnes réponses aujourd'hui. Hein, Zorro. En fait, son anniversaire, ce mois-ci, ce héros mythique, il est né il y a tout juste, 107 ans, hein, rien que ça, en août 1919, sous la plume de l'écrivain américain Johnston McCulley. Et le hasard fait bien les choses, l'acteur Antonio Banderas, ayant joué Zorro à deux reprises en 98 et 2005, il fête ses 66 ans aujourd'hui, en ce 10 août. Donc, d'où ce clin d'œil ce matin. Et bravo à vous tous encore une fois pour avoir trouvé Zorro. Et merci pour Henri Salvador. Il est temps d'accueillir nos challengers. Nous sommes du côté de Terre Rouge. Nous avons Jean-Paul. Bonjour Jean-Paul.
1: Bonjour.
0: Qui manière ?
1: Correct,
0: Jean-Paul. Merci d'être avec nous ce matin. C'est votre première fois. 60 secondes chrono.
1: Oui.
0: Et merci de prendre le temps de jouer avec nous. Jean-Paul, vous faites face à Daniel de Suriname. Daniel, bonjour.
2: Bonjour.
0: Bonjour Daniel, qui manière ?
2: Correct.
0: Daniel, Péboulo, long la route, vous vous êtes garé ?
2: Garé, non, on va rouler là-bas.
0: Comment ?
2: Dans le travail, dans le
0: van, là. Ah, ok. Allez, correct. Bien bon.
2: Allez.
0: Alors, Daniel, première fois aussi.
2: Première fois, oui.
0: Et on adore les premières fois sur Radio One. Messieurs, merci d'être avec nous ce matin. Alors, Jean-Paul et Daniel, vous aurez chacun 30 secondes pour répondre à nos 5 questions de culture générale, ok ?
2: Oui.
0: Pas hésiter, dis à passe s'il peut bloquer loin une question. C'est quand même important parce que 30 secondes là, ils défilent quand même hyper vite. Daniel et Jean-Paul, prenez plaisir à jouer avec nous. Je rappelle que c'est celui qui aura le plus de points, le meilleur score, qui passera en finale pour les 10 000 roupies. Je vous souhaite bonne chance.
1: Merci.
0: Jean-Paul, on se dit à tout de suite. C'est avec Daniel que nous allons démarrer, ok ?
1: Ok.
0: Allez, correct. Daniel ?
2: Oui.
0: Pareil ?
2: Pareil.
0: Le chrono à la fin de la première question. Daniel, mon bout des mains, nous n'avons qu'aux antiques impifos. De nous bonnes réponses. Vous nous capables de bien comprendre. All right?
2: Allez,
0: très bien. Daniel, nous parlons musique ce matin. Dites-moi quel chanteur français a interprété les hits Allumer le feu, L'envie ou encore Marie.
2: Génial idée.
0: Oui. Quelle est la capitale du Venezuela?
2: Passe.
0: Combien de minutes y a-t-il dans une heure et demie? Oui, quel célèbre navigateur a atteint l'Amérique en 1492?
2: Christophe
0: Colomb. Yes. L'otite. Une otite, c'est une inflammation qui touche quelle partie du corps?
2: Okay.
0: Non. Quelle est la capitale du Venezuela?
2: Passe. Non.
0: Ben voilà. Donc une otite, en fait, ça touche l'oreille. Précisément, c'est une inflammation par rapport à l'oreille. Vous avez 3 points ce matin, Daniel. Bravo. Et la capitale du Venezuela, c'est Caracas. Reste avec nous, Daniel, ok ?
2: Oui.
0: Très bien. Jean-Paul ?
1: Oui.
0: À votre tour, Jean-Paul. Vous avez compris le message.
1: Ok.
0: Vous nous faites justement et 4 points. Jean-Paul, et c'est avec vous que nous allons poursuivre, ok ?
1: Oui. Okay.
0: Pareil, Jean-Paul ?
1: Pareil.
0: Le chrono reprend à la fin de la première question. Jean-Paul ?
1: Oui.
0: Par rapport à la campagne de sensibilisation à la santé masculine, quel symbole portent les messieurs, portez-vous, au mois de novembre ? C'est pour laisser pousser quoi exactement par rapport au Movember, Jean-Paul ?
1: Passe.
0: Dans quel groupe de rock britannique mythique ont retrouvé Freddie Mercury ?
1: Passe.
0: Quelle est la capitale officielle de l'Espagne ?
1: Madrid.
0: Oui ! Quelle est la racine carrée de 81 ?
1: 8, 9.
0: Oui ! Et quel empereur français a été vaincu à la bataille de Waterloo ?
1: Pas.
0: Aïe. On n'aurait pas eu le temps aussi hein, d'aller sur une autre question. Et c'était Napoléon. Jean-Paul, vous êtes avec moi ?
1: Oui.
0: Oui. Après Freddie Mercury au chant dans le groupe Queen.
1: Oui.
0: Et ce que vous laissez pousser, messieurs, à l'occasion de la campagne de sensibilisation Movember, c'est la moustache. Vous avez 2 points et moi je dis bravo parce que Jean-Paul Incarsopisso vous êtes. Et ben oui, pour cette première fois, 60 secondes chrono. Jean-Paul, bravo.
3: Bravo, merci.
0: Je vous souhaite bon courage. Jean-Paul, nous béboulot là en ce moment, hein?
1: Oui, oui.
0: Est-ce que je peux dire, est-ce que je peux partager avec nos auditeurs quel est votre métier, Jean-Paul?
1: Oui, oui, oui.
0: Jean-Paul est éboueur, les amis, et nous, on fait un super big up, on l'embrasse très, très fort, et on vous souhaite une bonne journée. Bon courage pour le boulot, Jean-Paul.
1: Oui, merci.
0: Merci, ciao, bye bye. 2/5, hein, pour cette première fois, là, aujourd'hui, pour Jean-Paul. Moi, je dis bravo. Daniel!
4: Oui, oui.
0: Oui, Daniel, vous passez en finale aujourd'hui, 60 secondes de chrono. Et, me propose-vous 3 thèmes, ok?
4: Oui.
0: Nena, outils et bricolage. Nous avons les fleurs et puis les îles. Donc je vous laisse réfléchir, Daniel. Et nous, on se retrouve après la courte pause pub. Il est 7h49. Daniel joue aussi avec nous pour la première fois. Donc à notre grand quiz de culture générale. Lui, il est du côté de Suriname et il est soudeur. Et on a hâte surtout pour cette belle finale. On se dit à tout de suite.
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12: Radio 1, il est 7h53 et on est parti pour la grande finale. Nous sommes avec Daniel en ce moment. Ça va, Daniel? Oh, il est parti. Mais non. Mon cœur s'est arrêté. On va essayer de retrouver Daniel. Nous rappelons également que Daniel était dans ce transport par rapport au boulot. Donc, lui qui nous a fait un 3/5 face à Jean-Paul. Et Daniel, pour cette grande finale, c'est sa toute première fois. Mais non. Je vois la régie. On essaie d'avoir Daniel. Hein, donc, est-ce que son téléphone est éteint? Peut-on laisser sonner à l'antenne? Bah, écoutez, c'est du live. Hein, c'est comme ça que ça se passe. Si, si, on l'a eu. Ah, c'est bon. Ouf. Ah là là. On l'a eu, ça y est. Daniel!
13: Oui.
12: Maman, on fait nous payer, Daniel. Nous, tu crois où nous sauver? Oh, on a allé. Allez, correct. Reste là même. Ou cabaret, reste là 30
13: allez.
12: Secondes là, right?
13: Allez,
12: correct. Allez. Daniel, ben, trois thèmes qui m'ont proposé, outils et bricolage, les fleurs et les îles. Quel est votre choix?
13: Oui.
12: Quel est votre choix, Daniel?
13: Outils.
12: Oui, et après.
13: Bricolage. Après, les fleurs.
12: Très bien. Validé. Un sans faute sur outils et bricolage pour accéder aux fleurs. Ok, Daniel?
13: Allez, oui.
12: Non, allez, outils et bricolage, nous faire pareil comme un duel, d'accord?
13: Oui.
12: Le chrono à la fin de la première question. Daniel, quel outil doté d'une petite fiole de liquide permet de vérifier si une étagère ou alors si un tableau est bien droit?
13: Un niveau?
12: Oui. Quel outil à molette réglable sert à serrer ou desserrer des écrous? Oui, ça même. Comment appelle-t-on ce petit couteau à lame rétractable très pratique? Daniel? Je crois que c'est un problème de rose. Daniel? Aïe. Bon, là c'est un gros souci de réseau quand même. Daniel? Oui, Daniel. Ah là là, on perd Daniel en fait. Daniel.
13: Ouais.
12: Ne pas perdre ici, Gaïou, Daniel, à cause problème réseau. Oh là là, je crois que c'est la première fois que ça arrive en fait, hein, de par un souci de réseau. Daniel ? Bon, allez, on va s'arrêter là, les amis. Donc, mais on était bien partis, hein, et il a trouvé le niveau, donc le niveau à bulle, clé à molette, bien sûr. Et pour la troisième question, donc ce petit couteau à lame rétractable, très pratique, c'était un cutter. Voilà, tout simplement, c'est ce qu'il fallait trouver ce matin. Bon, on comprend aussi, hein, dans les conditions de Daniel, il danse au transport, au travail, et sont des choses qui arrivent. Mais moi, je dis bravo à Daniel de Suriname, première fois. Il est passé en finale. Il était au taquet. Bravo, Daniel.
10: Oh yeah.
12: Et moi, j'ai l'immense plaisir d'offrir à Daniel ce matin le voucher shopping de 500 roupies chez notre partenaire Super U. 500 roupies chez Super U, c'est pour Daniel, parce que voilà, il a joué avec nous, il est passé en finale ce matin avec notre partenaire Super U. On va essayer, hein, de régler tout ce qu'il faut, bien sûr, pour lui dire qu'il a remporté son voucher shopping. Merci beaucoup à Daniel. Je suis sûre qu'il reviendra pour une nouvelle tentative. 60 secondes de chrono, peut-être dans de meilleures conditions aussi, hein. Et parce que c'est vrai que c'est pas évident quand on est sur les routes, surtout vers le sud de l'île. Merci aussi à Jean-Paul qui est avec nous lors du duel du côté de Terre Rouge. Bah écoutez, nous on revient demain, on a bien démarré la nouvelle semaine, 60 secondes de chrono, et nous serons de retour pour les 10 000 roupies en jeu, également le voucher shopping de 500 roupies chez notre partenaire Super U.
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0: Gab, Zao, Alonso, Magic System du Hit 21 ce matin pour vous sur le flow Mauvais Caractère. 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
1: C'est lundi et c'est parti pour une nouvelle semaine

0: matinée, il est 8h. La nouvelle édition Info, Rodney, Pierre-Louis, à la une ce matin, vous nous parlez des maraîchers qui dénoncent la concurrence des marchands ambulants au marché central.
1: Ils réclament une meilleure application de la loi et des mesures concrètes des autorités. Reportage en début de ce journal. Licenciée après 12 ans de service alors qu'elle était enceinte, une employée obtient gain de cause devant la cour industrielle. Son ancien employeur devra lui verser une compensation de 2,4 millions d'euros. Épilepsie et emploi, plus de 600 personnes rencontrent des difficultés à intégrer le marché du travail. L'EDIX Epilepsy Group sollicite le ministère du Travail pour la mise en place d'un cadre national d'employabilité. De nouvelles restrictions sur l'usage de l'eau potable entrent en vigueur à partir de ce lundi 10 août. Le lavage des voitures, le remplissage des piscines et l'utilisation de nettoyeurs haute pression sont interdits. Et puis à l'étranger, l'Iran exige l'acceptation de toutes ses conditions par Washington pour rouvrir le détroit d'Ormuz. Merci d'avoir choisi notre antenne pour vous informer. Nous passons au développement de ces titres. Le marché central de Port-Louis et ses alentours sont au cœur de tensions entre maraîchers et marchands ambulants. Les premiers dénoncent une concurrence déloyale, estimant que la présence des vendeurs ambulants à proximité de leur commerce pénalise leurs activités. Mercredi 5 août, face à une situation qui perdure, les maraîchers avaient menacé de manifester si aucune mesure concrète n'était prise. Jeudi matin, le ministre des collectivités locales avait demandé aux autorités sur nos ondes de mieux contrôler les rues de Port-Louis. Vendredi, la police était présente, mais pas dimanche matin. Écoutez ce reportage signé Nicoletta Estasi-Sandian.
2: Even Maraîcher estime que les autorités doivent faire respecter la loi. Sans frais d'emplacement, les marchands ambulants peuvent proposer des prix plus bas au détriment des maraîchers. Pierre Ali, qui tient un stand de légumes depuis 23 ans, dénonce une injustice qui perdure depuis plusieurs années. Il salue néanmoins l'initiative du gouvernement d'y remédier.
3: Nous n'avons pas de perte dans nos business. Nous êtes légumes, nous travaillons par devant ce point de vue. Et nous devons à l'État, une solution, je peux faire un petit mouvement, vous êtes maintenant dans la capitale.
2: Pedro, propriétaire d'un magasin de vêtements rue Farquhar depuis 15 ans, estime que le manque de discipline de certains marchands ambulants alimente les tensions. Il déplore aussi le manque d'assistance policière. Pour Lucie, habitante de Terre Rouge, l'accessibilité prime. Elle n'a pas de préférence, même si elle reconnaît que les prix des marchands ambulants sont souvent plus intéressants. Ce dimanche, malgré quelques marchands ambulants, l'activité se poursuivait normalement au marché central. Après plus de 20 ans dans les rues de la capitale, ces derniers restent réticents aux alternatives proposées par les autorités.
1: Je vous le disais, malgré les mesures mises en place pour empêcher les marchands ambulants d'opérer aux abords du marché central, certains ont ignoré les consignes hier à la rue Farquhar à Port-Louis. Présente sur place depuis plus de 10 ans, Kajal affirme ne pas avoir d'autre choix que de continuer à travailler malgré le risque d'interpellation. Elle estime que l'alternative proposée par les autorités à la foire de la gare du Nord n'est pas viable, les clients privilégiant, selon elle, l'accessibilité des abords du marché central. Elle est au micro de Nicoletta Estasi-Sandian.
4: C'est 6 mois en bilan, nous sommes ici, qui peut travailler grand matin pour manger tantôt. C'est vrai qu'ils nous pas payé la table. Oui, nous d'accord, 500 mètres à Amazon. On était d'ailleurs, je tout connais, qui même dans le terminal, même dans la foire à la gare du Nord, qui mange sans même pas sortir en dehors pour venir parce qu'ils veulent payer notre travail là-bas. Mais réellement, nous, là-bas, pour pareil, ça qui nous a envie de connaître.
1: La cour industrielle a statué en faveur d'une employée occupant le poste d'accountant clerk dans une compagnie de construction licenciée en janvier 2025 alors qu'elle était enceinte. Après 12 ans de service, elle a exposé devant la cour une série de faits de harcèlement moral subis sur son lieu de travail ayant conduit à un licenciement jugé injustifié. Dans un jugement rendu le 4 août, le magistrat Medhaven Armugam a ordonné le paiement par Areva Immobilier Limited d'une compensation de 2,4 millions d'euros. Nous faisons le point avec Emmanuel Hélou.
5: Employée depuis 12 ans dans cette compagnie de construction, la plaignante avait été transférée en 2021 vers une filiale après une liquidation. Fin 2024, la situation se dégrade lorsque son supérieur apprend sa grossesse et adopte un comportement jugé harcelant. Sous pression, elle développe des complications de santé liées à sa grossesse. Le 9 janvier 2025, elle informe son employeur par courriel de son absence en joignant un certificat médical. Malgré plusieurs échanges, les tensions persistent. 4 jours plus tard, le 13 janvier, elle est licenciée. Dans son jugement, la cour industrielle retient des faits de harcèlement et conclut à un licenciement injustifié. Elle note également qu'une partie du temps de service n'a pas été rémunérée. La cour ordonne ainsi le paiement d'une compensation équivalent à 3 mois de salaire par année de service, soit un total de 2,4 millions de roupies. Ce jugement rappelle qu'une grossesse ne peut justifier un licenciement et souligne l'obligation pour l'employeur de respecter les lois du travail, notamment en matière de procédure et de paiement des droits dus.
1: Atma Shanto, négociateur de la Fédération des Travailleurs Unis, entamera une grève de la faim à partir de demain. Contacté, il explique que cette démarche intervient après avoir constaté que les patrons du secteur privé refusent de collaborer avec le syndicat pour négocier de meilleures conditions d'emploi. À travers cette action, il réclame également une révision immédiate de l'Employment Relations Act de 2008 afin de renforcer la protection des syndicats et également des travailleurs. Atma Shanto est au micro d'Anushka Begalou Santak.
6: Ben, patron dans le secteur du privé, je te refuse pour assister avec le syndicat pour négocier les conditions d'emploi et aussi l'augmentation des salaires. L'agenda du secteur privé, c'est qui pour continuer represse ben, délégué syndicat, ben travailleur, et je t'amène ben travailleur, je l'inviterai à meilleur sur le lieu du travail, violence au travail peut continuer. Et tout ça là, c'est qui nous penser au niveau de la FTU, déjà amende la loi du travail. En ce qu'il s'agit le Employment Relations Act, le Employment Rights Act, FTU vient trouver, qui n'est pas capable de continuer comme ça. Moi, mon père donne la grève de la faim à partir de demain à 11.
1: Selon les statistiques, plus de 600 personnes atteintes d'épilepsie éprouvent d'énormes difficultés à trouver un emploi. Le sujet était au cœur d'un forum national organisé cette semaine par l'EDIX Epilepsy Group. Son président et fondateur, Youssouf Nour Mahmoud, affirme que 5 personnes sur 10 rencontrent des difficultés dans leur recherche d'emploi, notamment en raison de la discrimination et de la stigmatisation. Il propose de ce fait l'élaboration d'un cadre national visant à favoriser leur employabilité. Il est au micro de Nicoletta Estasi Sandion.
7: 5 personnes sur 10 qui ont épilepsie, dont ont beaucoup de difficultés pour capable rentrer dans le milieu du travail. De par une stigmatisation, une discrimination, une violation des droits humains qui est associée par rapport parce qu'ils ont une épilepsie. Donc aussi que nous faisons une telle proposition pour mettre en place un national framework, le Epilepsy and Employment, et que le ministère fait une pronote et qui, déjà, ZOTE commence à travailler dessus conjointement avec EDIX Epilepsy Group.
1: À partir de ce lundi, il sera interdit de laver sa voiture avec de l'eau potable, de remplir une piscine ou d'utiliser un nettoyeur haute pression pour nettoyer les cours et les bâtiments. Shamtanou, directeur de la Central Water Authority, appelle à la collaboration de tous face à cette crise et au déficit des réservoirs. Il souhaite que les usagers des services non essentiels optent pour des moyens de captage alternatifs. Ces mesures exceptionnelles resteront en vigueur jusqu'au 30 novembre afin de préserver les réserves alors que le niveau des principaux réservoirs continue de chuter. Shamtanou est au micro d'Emmanuel Hélou.
8: Une cause de l'eau, l'autre aspect, qui n'appelle pas une retention point qui est une cultivateur capable de faire. Retention point, c'est que je tenais un petit forage dans cette plantation. Quand la pluie tombe, je capte ça de l'eau-là. Il y a une affaire où imaginez combien de l'eau capable de récupérer avec bande d'eau, avec une petite goutte de pluie. C'est énorme. Mm-hmm. Et non. Donc, ben, agriculteurs, comme on dit, aller à cette discipline, contribuer pour qu'ils n'aient pas gagné de difficultés, collecter de l'eau la pluie pour qu'ils lavent une voiture. Donc ça, c'est plus l'éducation, un programme d'éducation pour venir démontrer à la population qui est bien faire, qui n'est pas bien faire, avec ben, visuel et ben, fait qu'il y en a le terrain.
0: Radio One, il est 8h10. Nous marquons une courte pause pub et à tout de suite.
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2: La suite de ce journal, Rodney Pierre, lui, l'Iran exige que les États-Unis acceptent toutes ses conditions pour ouvrir Hormuz.
3: Enjeu majeur de la guerre au Moyen-Orient, le détroit restera verrouillé tant que Washington n'acceptera pas toutes les conditions posées par Téhéran, ont insisté hier les gardiens de la révolution, éloignant l'espoir d'un règlement rapide du conflit. Minimisant ses exigences, le président Donald Trump a déclaré dans une interview aux médias Axios que les États-Unis restaient discrets et se contentaient d'observer l'Iran avec son inflation galopante, une économie en très mauvais état et le risque, selon lui, de ne plus pouvoir payer ses troupes. Et puis, une femme de 80 ans est morte en tentant de quitter son domicile pour échapper au vaste feu de forêt qui ravage depuis vendredi après-midi la province de Colombie-Britannique dans l'ouest du Canada, a annoncé hier la gendarmerie canadienne. Cet incendie qui s'est déclaré près du lac Okanagan dans le sud de cette province a entraîné l'évacuation de plus de 20 000 personnes. Voilà, nous sommes arrivés à la fin de cette édition de 8 heures. Merci de l'avoir suivi. Louane, c'est à vous.
2: Merci Rodney. Rendez-vous tout à l'heure à 8h30 pour le rappel des titres.
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1: Radio 1, il est 8h13. Focus ce matin donne la parole à l'observateur de Think Mauritius, Faisal Giroubarkan, et il répond ce matin à vos questions. Emmanuel Ledoux, bonjour.
2: Louana, bonjour. Faisal Giroubarkan, bonjour.
3: Bonjour Emmanuel.
2: Qui ou analyse la plateforme commun syndical qui peut joindre le président de la République cet après-midi pour essayer de convaincre lui ou pas d'une soirée sainte pour qui Finance Bill proclamé?
3: Le Front syndical, c'est un regroupement de tous les syndicats. Je te représente la volonté et l'attente des travailleurs du pays. Et alors, je joue un rôle très important dans la gestion des affaires du pays et dans la démocratie, hein. Le pouvoir du marchandage est assez fort, mais de là à dire que je peux convaincre le président pour passer le projet de loi, il paraît assez improbable. Si le président refusait, comme nous connaissons nous tous, et refuse signer pour envoyer le bill au Parlement pour une révision, il peut embarrasser le gouvernement, il peut mettre lui-même en porte-à-faux avec le Premier ministre et les parlementaires qui jettent, finapprouve ce projet-là, l'unanimité, sauf signataire. Et alors, je crois qu'il est très difficile pour le président pour prendre ce risque-là. Et alors, ce qu'il peut faire, il peut approuver tranquillement.
2: Est-ce qu'aujourd'hui, quand nous avons une deuxième question, Jolie Jonga finit démissionner en tant que leader de l'opposition. Chétan Baboulal peut positionner. Est-ce qu'il s'apparmène un nouveau souffle par rapport à l'opposition parlementaire dans l'Assemblée nationale?
3: Vous voyez, Paul Béranger, parce qu'il n'a d'autre choix que de proposer Chétan Baboulal comme leader de l'opposition. Aussi, qu'il est, si vous préférez, propose Jean-Marc Béranger. Mais il peut envoyer un mauvais signal de ce parti, FPM, à la population. Et FPM, qui vous paraît, comment dire, un parti, un affaire papa pitié. Et alors, nous trouvons quand même Chétan Baboulal. Mais ceci dit, nous pas connaissons Chétan Baboulal sur capacité, nous pas connaissons sur compétence encore pour ce type de responsabilité-là. Il est encore un novice dans le domaine, malgré qu'il est pour gagner un support très, très valable de Paul Béranger. Et c'est sur prestation dans le temps qui pour révéler sur la force et sur bonne faiblesse. Est-ce que ce changement-là pour apporter un nouveau souffle aux travaux parlementaires? Très difficile pour moi, pour prononcer moi, dans l'état actuel des choses. Nous devons attendre le temps, faire ce travail, pour nous capables de prononcer nous au prononcement là. Est-ce que ce bon tiraillement-là pour apporter un grand changement au niveau de la performance du gouvernement dans son ensemble? Et je crois que ce bon tiraillement-là, si vous voulez mettre les, comment dirais-je, une considération secondaire. Il y a les autres considérations qui sont bien plus importantes, et parce que le pays est dans une situation vraiment très, très difficile.
2: Faisal Giroubarkan, merci.
3: C'est à moi de vous remercier.
1: Merci et très bonne journée. L'édito en ce lundi, le rendez-vous tout à l'heure avec Val Mounia dans un pays comme le présentait Malcolm de Chazal où l'on cultive la canne à sucre ou encore les préjugés, les mentalités ont évolué. Notre société est plus ouverte que l'on ne croit si l'on ne prête pas l'oreille au drum vide. Le débat sur le mariage pour tous pose une question fondamentale. Au nom de quel principe l'État pourrait-il décider qui, un citoyen ou une citoyenne, a le droit d'aimer et de s'engager? Le titre de l'édito, Égalité, rendez-vous tout à l'heure après 8h30.
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1: À 8h17 pour la météo aujourd'hui, en ce lundi, on a droit quand même à quelques belles éclaircies de temps à autre sur la capitale, alternant ces gros nuages partout à travers l'île. Il va pleuvoir encore aujourd'hui, surtout vers le centre de l'île ou encore vers l'est. Attention aux chaussées glissantes partout à travers l'île. D'ailleurs, dans un instant à venir, l'info trafic. Et côté vent, il nous vient de l'est-sud-est à une vitesse de 30 km/h et des rafales de 60 km/h aux endroits exposés. La mer reste forte, là des récifs, des vagues de 3 mètres attendues encore aujourd'hui. Et les sorties en haute mer, de même que dans les lagons de l'est et du sud, sont toujours déconseillées. Marée haute vers midi 25, marée basse 18h05, coucher du soleil pour ce qu'on aura 17h55. Bonne journée.

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4: Et pour l'infotrafic ce matin, en espérant que tout se passe bien, nous avons avec nous au téléphone le sergent Giovanni Achive. Bonjour sergent.
5: Bonjour Louana et bonjour à tous. Donc le point sur la route pour ce lundi matin, toujours d'après ma dernière observation, c'est ça qui m'en recevoir en temps réel là. Donc mon capable dire qu'en général, nous avons une circulation qui peut rouler dans l'ensemble de l'île. Le plus important, pas d'accident, pas de panne de véhicule et pas d'obstruction non plus à signaler qui peut gêner ou qui peut créer une congestion alarmante sur les routes. Mais toutefois, vu le nombre de véhicules qui ont circulation comme tous les matins, à leur pointe là, des ralentissements de la circulation quand même à voir comme d'habitude sur l'autoroute M1 du Highlands pour faire jusqu'à Saint-Jean, à l'entre-sud de nos deux pour lui, et de l'autre côté sur l'autoroute M2, beaucoup de véhicules, ça bouge de Théro jusqu'à Pamparon, et avec des ralentissements par moment qui pas aggravant. Sur l'ancienne route de Saint-Jean, Quatre-Beaunes, Rosil, Beaubassin, Grande-Rivière jusqu'à la Butte, pas de gros problèmes, ça bouge. Et même de la Butte jusqu'à la place d'Homme et le centre-ville de Port-Louis, rien à signaler. Et à eux aussi, ça roule, donc pas de gros problèmes à voir. Donc voilà l'infotrafic de ça qui peut passer actuellement sur nos routes. Donc prudence, prudence toujours. Pas trop coller avec le véhicule qui est devant vous. Garde bien une distance de sécurité entre les véhicules. Et sur ce, bonne route et à plus tard.
4: Merci beaucoup, sergent Achive, pour toutes ces précisions. Oui, vigilance et prudence, chaussée glissante et très bon lundi avec Freddy One.
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4: Et comme toujours, nous vous souhaitons un très très bon lundi. Une excellente semaine et merci d'être avec nous ce matin. Où que vous soyez, quoi que vous fassiez, branchez Radio One. Faites le plein de tonus, comme toujours, avec la puissance d'extraction. Permettez-moi de signer Nescafé Make Your World, parce que voilà, comme toujours, comme chaque matin, cette semaine, le plaisir de vous offrir le pack cadeau Make Your World, la dent éneinte de Nescafé classique, le pot de 50 grammes. Nous rajoute aussi édition collectant. Oh yes, sa petite cuillère Nescafé là, bien joli tout. Et la tasse rouge Nescafé, votre travel mug et le diary Nescafé. Donc tout ça, c'est pour vous ce matin, à condition de répondre à la question du jour. Et ben oui, le retour sur ce lundi, question time avec Nescafé. Comment appelle-t-on l'étape fondamentale de la cuisson à haute température des grains de café pour en révéler tous les arômes? Est-ce que selon vous, c'est filtration ou alors torréfaction? Je suis sûre que vous avez la bonne réponse. Donc vite à vos téléphones, c'est maintenant pour jouer au standard, donc via le WhatsApp de Radio One au 58 53 77 21. Filtration, torréfaction, à vous de jouer. 58 53 77 21. Bonne chance ce matin avec Nescafé Make Your World. Le rendez-vous est notre big winner qui sera connu avant 9h.

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1: Et bah oui, c'est Gims qui nous ramène son flow ensoleillé là ce matin. Et ça tombe bien, hein, en ce lundi. Allez, happy sun, anti-soleil en ce moment là pour lui, vous autres. Bon, après, semble-t-il, ça va pas durer, hein, selon Météo Maurice. Pas mal de pluie aujourd'hui. Encore de la pluie d'ailleurs, on en a besoin. 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Le code à balancer, c'est le titre Rêve nous en 7 à la Lila, votre prénom, votre envoyé ça au 58 53 77 21. Deux entrées après 8h35. Je vous souhaite bonne chance. Allez, rapidos, nous allons marquer une courte pause pub pour accueillir Rodney Pierre lui pour l'info-titre. Également, Valmounien pour son édito. Ce matin, il nous parle d'égalité. Je vous dis à tout de suite, très bon lundi.
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1: Ready One, il est 8h30. Le rappel des titres avec vous, Rodney Pierre-Louis. Les maraîchers dénoncent la concurrence des marchands ambulants au marché central.
12: Ils réclament une meilleure application de la loi et des mesures concrètes des autorités. Licenciée après 12 ans de service alors qu'elle était enceinte, une employée obtient un gain de cause devant la cour industrielle. Son ancien employeur devra lui verser une compensation de 2,4 millions d'euros. Épilepsie et emploi, plus de 600 personnes rencontrent des difficultés à intégrer le marché du travail. L'EDIX Epilepsy Group sollicite le ministère du Travail pour la mise en place d'un cadre national d'employabilité. De nouvelles restrictions sur l'usage de l'eau potable entrent en vigueur à partir d'aujourd'hui. Le lavage des voitures, le remplissage des piscines et l'utilisation de nettoyeurs haute pression sont interdits. Et puis à l'étranger, l'Iran qui exige l'acceptation de toutes ces conditions par Washington pour rouvrir le détroit d'Ormuz.
1: Merci Rodney, rendez-vous après 8h40 pour la page éco et le taux de change.

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2: Pour votre édito en ce lundi, Velmounia, le débat sur le mariage pour tous, vous titrez ce matin Égalité. Bonjour.
3: Bonjour Loana.

0: Bonjour les auditeurs. Les Mauriciens cultivent la tolérance. Ils ne sont ni xénophobes ni homophobes. Un sondage réalisé en 2022 par Afrobaromètre sur l'identité nationale indique que 72% d'entre nous n'ont aucun a priori à l'égard des travailleurs étrangers. 60% n'ont rien à redire au fait qu'un homme aime son semblable ou qu'une femme en aime une autre. L'intolérance reste surtout l'apanage des conservateurs. Ils continuent de nourrir une hostilité à l'égard des gays, lesbiennes, transgenres, queers et autres minorités sexuelles. C'était encore le cas autrefois à l'égard des mariages mixtes. Il y a encore 4 décennies, voir un créole épouser une musulmane ou une chinoise s'unir à un hindou était mal perçu. Certains couples devaient franchir les frontières pour vivre librement leurs amours. Les mœurs ont heureusement évolué. Les mentalités, elles, ne suivent pas nécessairement le même rythme. Il suffit de voir le torrent de haine dirigé contre la communauté LGBTQIA+, lors de chaque marche des fiertés. Alors que le mariage pour tous s'invite dans les débats publics depuis juin, la Commission des droits de la personne vient de jeter un pavé dans la mort des bien-pensants. Le refus de l'État civil d'officialiser les mariages entre personnes du même sexe ne repose sur aucun fondement juridique. Le mariage pour tous repose pourtant sur un principe simple, celui de la liberté individuelle et de l'égalité de tous devant la loi. Les combats pour les droits des femmes ne s'inscrivent-ils pas dans cette même logique? Au nom de quelle valeur l'État civil pourrait-il refuser à 2 personnes qui s'aiment le droit de s'unir? Sur ces questions de société, certains de nos politiciens préfèrent jouer les autruches. Le débat sur le changement de sexe en est une autre illustration. L'artiste Wayne Kelly en sait quelque chose. Elle a préféré demeurer en France plutôt que de s'engager dans un bras de fer avec un État civil qui refusait de changer son genre sur son nouveau passeport. Mais où sont passées les personnalités morales et intellectuelles? Quid des instances religieuses? Il existe des gays de toutes les ethnies favorables au mariage pour tous qui n'osent pas prendre la parole par peur d'être voués aux gémonies. Certains se sont mariés sous d'autres cieux mais préfèrent ne rien révéler, même pas à leurs proches. Le mariage pour tous soulèvera inévitablement d'autres questions, notamment celle de la parentalité. Adoption, procréation médicalement assistée pour les couples de femmes, gestation pour autrui pour les couples d'hommes, nous n'en sommes pas encore là, mais le débat mérite d'être posé sans tabou ni procès d'intention. Tant qu'à ouvrir ce chantier, n'est-il pas également temps pour Maurice de réfléchir à l'instauration d'un pacte civil de solidarité, le PACS comme en France, accessible aux couples hétérosexuels comme homosexuels, alors que les unions libres sont en nette progression? L'État reconnaît bien le mariage religieux sous certaines conditions pour un groupe ethnique distinct. Pourquoi dès lors continuer à traiter différemment des citoyens qui aspirent simplement à vivre ensemble et à faire reconnaître leurs engagements? La question au fond n'est pas de savoir qui mérite d'être reconnu. Il s'agit de savoir si, dans une démocratie, la loi doit encore décider qui un individu a le droit d'aimer. Comme l'explique si bien Antoine de Saint-Exupéry, l'amour, on ne le discute pas, il est. Merci à tous, merci de rester fidèles à la fréquence Liberté.
1: Merci beaucoup Velmonien pour votre édito ce matin. Le rendez-vous dans l'après-midi, la question se pose. Sidney Pierre, Chetan Baboulal, Véronique Legovinde, les derniers bouleversements annoncent-ils une nouvelle bataille politique? La question se pose. Et en ce lundi, Émilie Rengainaf reçoit Kaviraj Rouki, député travailliste, et Sheila Bonnoiry, politologue et analyste politique. Donc Émilie qui vous donne rendez-vous à partir de 17h30 pour la question se pose.
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1: Les températures, il est 8h35 et merci de nous écouter là ce matin. Alors déjà pour les maxis, il fera entre 22 et 24 degrés vers les terrains élevés où il va pleuvoir encore et toujours. Et de 26 à 28 degrés pour les maxis vers les régions côtières et 28 degrés d'ailleurs sur la capitale. Une alternance de gros nuages et de fines éclaircies par moment. Allez, très bon lundi tout le monde.
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0: 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C'est ce qui vous attend ce vendredi 14 août au NSI Backstage pour le concert tant attendu de Désiré François et Cassia. Merci à vous tous d'avoir joué avec nous. 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Vous êtes pour aussi gagner ce band billet côté Most Sound du côté de Bambou, l'équipe sur place, toujours madame et de Tseye à la Lila. Donc merci et merci aussi d'avoir joué avec nous ce matin. Il est temps de prendre la direction du standard. Aurélie qui est avec nous là aujourd'hui.
1: Alors c'est Pascal de Grand Bel Air.
0: Bonjour Pascal.
2: Bonjour Lorena.
0: Bonjour, très bien et vous?
2: Ça va très bien. Nous allons Cassia.
0: Ah ben net. Mais d'abord Pascal, donnez-moi le code WhatsApp, le titre qu'il fallait balancer là aujourd'hui.
2: Ben c'est Rêve nous en fait.
0: Bien sûr. Pascal nous joigne vendredi.
2: Vendredi.
0: All right.
2: Backstage.
0: Yes, NSI Backstage. Donc, une solide la soirée Désiré François Cassia. Et puis, les répertoires. Tout ça, classique de Désiré François. Nous connaissons pas au Caire, à la Lila. Donc, nous vous sentez ensemble. All right, Pascal.
2: Exactement.
0: Je vous souhaite une très, très bonne journée, Pascal.
2: Merci à vous aussi demain.
0: Merci. Et belle semaine. Et merci d'avoir joué avec nous ce matin. Pascal, et ben oui, encore deux nouvelles entrées pour vous demain matin. Et avec notre, les deux billets, voilà, je rappelle, pour voir Désiré toi et Cassia, donc en concert ce vendredi 14 août au NSI Backstage, yes, à partir de 20h, billets chez Otayo et dans le Wake Up Show, c'est cadeau, rendez-vous demain.
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pour la partie indie pop ce matin pour vous dans votre Wake Up Show. Allez, dans un instant, venir nous sélectionner avec les supermarchés ou les ticketbox.mu ou encore notre big winner ce matin avec notre partenaire Nescafé Make Your World. À tout de suite.

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1: Rodney Pierre, lui, vous nous parlez du comité de politique monétaire qui se réunit ce mercredi pour déterminer le taux directeur.
2: Sachant que lors de sa dernière réunion, le 20 mai dernier, le comité présidé par la gouverneure Priscilla Matsoura-Takour a augmenté le key rate de 25 points de base, soit de 4,5 à 4,75%. Avec la reprise plutôt des tensions au Moyen-Orient, la décision du MPC est attendue face aux incertitudes économiques mondiales. Le ministère de la Sécurité sociale entame sa dernière phase dans le cadre de la révision des critères d'éligibilité à la pension d'invalidité. Il était grand temps de mettre à jour le Medical Guideline utilisé par les médecins pour déterminer si une personne doit percevoir une pension d'invalidité ou pas, selon Ashok Soubon. Le ministère de la Sécurité sociale a travaillé en étroite collaboration avec le ministère de la Santé dans ce sens pendant plusieurs mois. Ashok Soubon affirme que des consultations sont désormais prévues avec le bureau de la Tournée Générale. Ashok Soubon qui est au micro de Rebecca François Bonker.
3: Le cabinet, suite à un mot de demande, il prend la décision pour suivre le travail qu'il commençait depuis l'année dernière, c'est-à-dire pour mener une réforme fondamentale dans tout ce qu'il a pour faire avec Basic Invalid Pension et Invalid Benefits liés à la disabilité. Et il y a un Medical Guidelines qui m'a dit de qui a servi pour décider qu'il y en a pour l'intention, qu'il y en a pas pour l'intention. Et sa Medical Guidelines, là, il a updated. Et nous, finaliser pour en processus pour qu'il commande après appliquer la guideline. Et là, c'est le bon travail avec un CLE qui peut checker le coup, demander les affaires pour sa guideline là, et nous mettre en pratique.
2: Et ce lundi, le baril de pétrole Brent s'établit à environ 84,46 $ et le brut léger américain WTI à environ 78,84 $. Les marchés affichent une tendance à la hausse en ce début de semaine, soutenue par des tensions géopolitiques persistantes au Moyen-Orient.
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1: Oui, des sous entre achat et vente. Nous parlons de l'art, pourquoi pas, Rodney ?
2: Oui. En fait, on parlait de la monte de 17 sous sur la livre sterling, mais on commence
1: avec le dollar
2: australien qui s'achète à 32,60 € et se vend à 34,88 €. La livre sterling hausse de 17 sous pour ce lundi, 62,43 € et à l'achat et à la vente 64,30 €. Le dollar américain 46,40 € pour l'achat et la vente à 47,79 €. L'euro s'achète à 53,46 €. Et se vend à 55,08 €. Et puis le yen, 29,31 € à l'achat et 30,18 € à la vente. Le rand sud-africain s'échange à 2,82 € à l'achat et s'achète et se vend à 3,08 €, pardon. Et puis enfin le dirham qui s'achète à 12,63 € et 13,41 € à la vente. Voilà.
1: Et je vous offre le café tout à l'heure après votre flash de 9h.
2: Oui.
1: Ça vous dit ?
2: Oui, ça
1: très bien.
2: Dit. C'est
1: bon,
2: très bien.
1: On se retrouve tout à l'heure, Rodney.
2: À tout à l'heure.
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1: En cette nouvelle semaine, notre plus fidèle partenaire, bah oui, fidèle au poste, hein, aujourd'hui, pour accueillir notre premier VIP Way, là, Aurélie, on va de quel côté, là, ce matin ?
4: Un petit peu loin, aujourd'hui.
1: Dites-nous.
4: On se tourne vers de l'autre bout, à Rodrigue.
1: Ah, nous sommes du
4: Gravier.
1: Bien.
4: Et on accueille Olivier ce matin.
1: Olivier, bonjour. Il est là ? Il est... voilà. À savoir qu'il y a pas mal de problèmes de réseau depuis ce matin. Donc, on va essayer de retrouver Olivier. Donc, Olivier est du côté de Rodrigue. Hein, et je ne pense pas qu'il y ait de supermarché oui, du côté de Rodrigue. Mais en théorie, d'après ce que j'ai compris, parce que Aurélie me pose des questions à la Lila. Et donc, Olivier, il vient à Maurice de temps en temps. Donc peut-être il pourra en profiter justement, sachant que le voucher est dispo plus de 6 mois. Olivier, bonjour.
5: Bonjour, bonjour.
1: Bonjour, Guimanière.
5: Bien, merci.
1: Bien, Rodrigue, vous êtes tout correct là-bas ?
5: Je suis tout bien.
1: Dis-nous qu'il est en Béfaco tout l'argent, dis-là.
5: Bien venté.
1: Soleil, la pluie.
5: Pour le moment là, mais soleil.
1: Ah bah très bien. Écoutez, c'est pas le cas de tout le monde hein. Ici. un petit bout de soleil, beaucoup de nuages, de la pluie quand même. Mais après, bien content avec nous là aujourd'hui, Olivier. Donc on en parlait avec nos auditeurs, ou une précise avec Aurélie qui ouvre une Maurice de temps en temps, assez souvent même.
5: Dans la semaine qui arrive, je rentre.
1: Ah bah très bien. Bah écoutez, ça tombe bien comme ça, peut-être. On dit bien peut-être. Bah oui, ce vendredi, 3000 roupies chez Way. En attendant, ce lundi, une chose est sûre. Olivier, vous êtes notre premier sélectionné. Ouais. Bravo. 3000 roupies peut-être pour vous chez Way. Je vous souhaite bonne chance, Olivier.
5: Thanks.
1: Allez, merci yes. Bonne journée. Et embrasse tout là-bas bonne du côté semaine. De Rodrigue. All right.
5: Merci beaucoup.
1: Allez, merci. Très belle semaine à vous également. Des bisous doux et des bisous fous. Donc, Olivier, du côté de Gravier, c'est ça, du côté de Rodrigue, hein, et notre premier sélectionné, oui, là, bah oui, écoutez, une fois n'est pas coutume, pourquoi pas, vu qu'il vient à Maurice très souvent. Donc, pour vous, les autres, là, les inscriptions se poursuivent via SMS en tapant le code oui 88 10 MTL 83 83 Mighty. Et rendez-vous demain.

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8: 8h53, ça y est, il est temps d'ouvrir notre pochette Ticketbox.mu, votre plateforme de réservation d'événements préférés à la Lila, de quoi vous régaler et en plus de simplifier vos sorties. Ticketbox.mu vous offre un déjeuner pour deux adultes, hein, au restaurant Crazy Fish du Véranda Tamarin Hotel and Spa. Merci à vous tous d'avoir joué avec nous. On se dirige de quel côté, Aurélie?
9: Nous accueillons ce matin Joyce d'Albion.
8: Bonjour Joyce.
10: Bonjour.
8: Bonjour. Et comment ça va?
10: Ça va, super.
8: Bon, ben écoutez, vous êtes au boulot, vous êtes à la maison, vous êtes face à la mer, Joyce. Dites-nous tout.
10: Au boulot.
8: Au boulot.
10: Et face à la mer.
8: Ah, bien. Dedans, elle nous allait pas mal, ça. On est dans quel secteur, Joyce?
10: Je suis dans les services clients.
8: D'accord. Ah, très bien, écoutez. Ah, ben oui, on s'arrête là. Génial. Et il fait quel temps du côté de l'ouest, extrême ouest, là, ce matin?
10: Bon, c'est un peu nuageux.
8: Ouais.
10: Et
8: poète, poète. Pas de surfeur en vue, non.
10: Non,
8: pas aujourd'hui. Non, pas aujourd'hui, visiblement. Alors, Joyce, merci de prendre le temps de jouer avec nous. On revient sur la question du jour. Le Véranda Tamarin Hotel and Spa compte combien d'étoiles? Une étoile ou trois étoiles?
10: Trois étoiles.
8: Bien sûr. Bravo, Joyce. Vous êtes notre première VVIP avec Ticketbox.mu. Et si vous remportez le cadeau, là, ce vendredi, vous irez avec qui, Joyce?
10: Probablement ma maman.
8: Mamounette, elle s'appelle comment?
10: Ouais. Patricia.
8: Patricia et Joyce. Bah écoutez, je vous souhaite bonne chance à vous toutes les deux. Et en attendant, bonne journée, bon lundi et belle semaine, Joyce.
10: Merci beaucoup, au revoir.
8: Merci, ciao, bye bye. Bah, ça y est, Joyce accède à la première place VVIP avec Ticketbox.mu. Donc rendez-vous demain, sans faute, avec notre partenaire Ticketbox.mu.
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8: Allez, c'est au goût et au parfum de Nescafé. qu'il est temps de boucler le Wake Up Show. Là, on se lundi, quelques gouttes de pluie qui s'installent en ce moment sur la capitale Nescafé à toute heure de la journée. 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Et il est temps de nous diriger vers le standard pour ce dernier round-up là ce matin. Aurélie, à qui nous souhaitons la bienvenue là aujourd'hui?
9: À Sailesh de Rivière du Rempart.
8: Bonjour Sailesh.
12: Bonjour.
8: Comment ça va?
12: Ça va très bien et vous?
8: Oui, ça va très très bien Sailesh. Et merci de prendre le temps de jouer avec nous. Quand ça nous était là? Dans la route, dans le boulot?
12: Là, dans le boulot.
8: Boulot, Sailesh dans quel secteur?
12: Et secteur sécurité.
8: Ah, allez, Manzoli, Sailesh c'est notre bodyguard, c'est ça? Un peu comme Kevin Costner?
12: Non, c'est pas comme bodyguard, c'est comme l'équipement du sécurité.
8: D'accord, très bien. Ok, allez, bon courage pour le boulot. En tout cas, Sailesh, merci, vous pouvez partager avec nous. On revient sur la question du jour là ce matin. Sailesh, dites-moi, comment appelle-t-on l'étape fondamentale de la cuisson à haute pression des grains de café pour en révéler tous les arômes? Filtration ou torréfaction?
12: Torréfaction.
8: Bien sûr. Bravo Sailesh.
12: Merci.
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12: Merci et bonne journée.
8: Merci Sailesh, bonne journée à vous également et bon courage pour le boulot.
12: Merci.
8: Bisous Sailesh, ciao.
12: Bisous, bye bye.
8: Ah ben voilà, donc bye. Ça y est, tout est bouclé. 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Bonjour Christopher.
13: Bonjour Loana, bonjour à tous les auditeurs de Radio 1.
8: Je vous souhaite un très bon lundi.
13: Merci
8: et belle semaine.
13: À vous de même.
8: Ouais, non, allez, nous en
13: allons. Ah oui.
8: Of course, on est d'accord, merci. À Radjif qui était à la réalisation, Aurélie aussi hein, au standard, Rodney, bonjour. Je vous embrasse très très fort. Très bon lundi. Belle semaine. Bisous doux et bisous fous. Et rendez-vous demain, 6h-9h.
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0: bienvenue sur les ondes de Radio 1, il est 9h. Le Point Info, présenté par vous, Rodney Pialui, bonjour.
1: Bonjour Christophe, bonjour à tous. La cour industrielle a statué en faveur d'une employée occupant le poste d'accountant clerk dans une compagnie de construction licenciée en janvier 2025 alors qu'elle était enceinte. Après 12 ans de service, elle a exposé devant la cour une série de faits de harcèlement moral subis sur son lieu de travail, ayant conduit à un licenciement jugé injustifié. Dans un jugement rendu le 4 août dernier, le magistrat Medhaven Armugam a ordonné le paiement par Areva Immobilier Limited d'une compensation de 2,4 millions d'euros. Atma Shanto, négociateur de la Fédération des Travailleurs Unis, entamera une grève de la faim à partir de demain. Contacté, il explique que cette démarche intervient après avoir constaté que les patrons du secteur privé refusent de collaborer avec le syndicat pour négocier de meilleures conditions d'emploi. À travers cette action, il réclame également une révision immédiate de l'Employment Relations Act de 2008 afin de renforcer la protection des syndicats et des travailleurs. À partir de ce lundi, il sera interdit de laver sa voiture avec de l'eau potable, de remplir une piscine ou d'utiliser un nettoyeur haute pression pour nettoyer les cours et les bâtiments. Cham Tanou, directeur de la CWA, appelle à la collaboration de tous face à cette crise hydrique et au déficit des réservoirs. Il souhaite que les usagers des services non essentiels optent pour des moyens de captage alternatifs. Ces mesures exceptionnelles resteront en vigueur jusqu'au 30 novembre afin de préserver les réserves, alors que le niveau des principaux réservoirs continue de chuter. Actualité à l'étranger, selon l'Observateur européen du changement climatique, l'Europe occidentale a connu son été le plus chaud jamais enregistré entre juin et juillet, marqué par des vagues de chaleur à répétition, une sécheresse généralisée et des incendies dévastateurs en France et en Espagne. Les océans ont également atteint des niveaux records en juillet sur fond d'un épisode El Niño qui pourrait encore s'intensifier. Fin de ce flash, merci de l'avoir suivi. On se retrouve à 10h. Dans quelques instants, vous retrouvez Christophe pour Enquête en direct.
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2: h 06 point sur la route ce matin avec le sergent Giovanni Attive avec nous au téléphone. Bonjour, sergent.
3: Oui, bonjour, Christophe, et bonjour à tous. Donc, le point sur le trafic routier pour ce lundi matin, toujours d'après la dernière observation de ça qui m'en recevoir en temps réel là. Donc, on est capable de dire qu'en général, nous pouvons une circulation qui peut rouler dans l'ensemble de l'île. Circulation normale dans les autres plaines sur l'autoroute M1 de la Vigie vers Allen jusqu'à Pontferre. Juste quelques ralentissements à voir de Pontferre jusqu'à Saint-Jean, qui n'est pas grave, vu qu'il y a encore un bon nombre de véhicules en circulation de ce côté-ci. Même chose du côté du nord, sur l'autoroute M2, ça roule de Pierre-Rouge vers Rochebois. Là, en ce moment, nous pétrons juste des ralentissements à l'entrée sud et nord de Port-Louis, ce qui est tout à fait normal. Et ailleurs, dans les autres régions de l'île, rien à signaler. C'est une circulation normale qui nous peut trouver. Et le plus important, pas d'accident, pas de panne de véhicule, et pas d'obstruction non plus à signaler qui peut gêner ou qui peut créer un embouteillage alarmant sur nos routes. Donc voilà donc un petit peu de ça qui peut passer actuellement sur nos routes. Et comme conseil, c'est un petit rappel pour les motocyclistes, donc pas oublier pour des gilets rétro-réfléchissants, surtout le soir et aussi très tôt le matin quand on coupe et fait noir. C'est très important, je porte ça gilet rétro-réfléchissant là, que ce soit ça dimoune qui pilote sa motocyclette là, et aussi le passager à l'arrière. Donc les deux en même temps, je disais pour sa gilet là, pour un jeu plus visible sur la route. Voilà. Et comme l'inforoute pour ce matin. Et très bonne journée, bonne route à tous. Merci de votre écoute et à bientôt pour une autre inforoute.
2: Merci beaucoup pour vos conseils et précisions. Bonne journée à vous également.
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0: bonjour à tous et bienvenue dans cette édition d'Enquête en direct en ce lundi 10 août. Au micro, Christophe Sowambe pour vous accompagner au cours de ces deux heures d'émission. Au standard, pour réceptionner vos appels et vos doléances, Aurélie sur le 210-89-10, le 58-53-77-21 pour vos messages WhatsApp et à la technique. Et réalisation de l'émission ce matin, c'est Rajiv qui nous accompagne. Je vous remercie de votre fidélité à Radio One. Au programme de l'émission, alors jeudi dernier, nous tenions un cas concernant la pension qui nous patinerait ici, terminé avec, alors nous capables de donner un petit peu plus de temps ce matin pour expliquer nous quelles sont les difficultés. Alors ben, le problème pension, nous connaissons que ça touche pas mal de personnes, puisque la santé ben en péril, hein, la santé de beaucoup de personnes. Il y a fois nous trouvons un jeune de la trentaine d'années, voire plus jeune parfois, qui pas capable de travailler, d'autres trop de demandes difficultés, il y en a qui un petit peu plus âgé, il y en a d'autres qui ne finit dépasse la cinquantaine, mais qui en cours, il y en a pour attendre avant qu'ils soient capables espèrent bénéficier d'une pension de vieillesse, encore plus quand nous cause la pension de vieillesse, quand nous donne la réforme des pensions, ben ça repousse la pension encore plus loin. Donc une pension d'invalidité pour certains, me précise bien les primordiales, les essentielles et indispensables même dans certains cas. Alors nous pourrions tourner sur un cas de pension. Alors, c'était Stéphanie qui cause avec nous la semaine dernière du côté de résidence Mangalcan. Mais Cédric, par la suite, il nous prend le téléphone pour capable de nous un petit peu plus de détails. Ben, nous capable de reprendre tout ça aujourd'hui dans l'émission d'Enquête en direct. Et puis, nous, il y a un cas concernant un consommateur. Un cas très intéressant qui nous mérite de prendre un petit peu les temps dans ce cas-là. Puisque, dans certains cas d'ailleurs, il y a un commerçant même qui n'a pas respecté conditions qui est imposée normalement pour protéger le consommateur. Nous il y a également les autres cas concernant cette fois une personne qui fait une demande à nationalité mauricienne qui est encore toujours en attente. Alors, il dit nous qui se passe pour finir expirer, il n'est pas capable d'entamer une démarche administrative. Mais nous pour écoute Samantha dans l'émission d'Enquête en direct. Et puis nous avons Steve du côté de Dubreuil qui pour intervenir avec nous par rapport à un licenciement qui qui pas fin payer tout ce ban indemnité et nous qui a tout ban document pour capable prouver ça. Alors ce matin, il pour intervenir avec nous également. Et puis nous avons un autre cas concernant l'éducation cette fois, la MITD, qui concerne la MITD, il y a nous qui je pas fin recevoir, il y a un étudiant qui pas fin recevoir cette allocation, cette stipend pour le mois de juin, juillet et août, un montant d'environ 8000 roupies par mois. Il y a nous qui fin fait un retard, alors nous pouvons solliciter le ministère de l'éducation à travers son attaché de presse, Patrick Saint-Pierre, ce matin, qui pour éventuellement intervenir avec nous. Et puis, nous avons un cas concernant autorité locale. Alors, c'est surtout la CWA ce matin qui concernait pas ça. Claudia, du côté de Trobisch, Janou, qui lui fait une chute la semaine dernière à cause d'un tuyau de la CWA qui traverse au-dessus donc de ban trottoir. Nous vous sollicite Sunil Gopal, le responsable de communication et consultant à la CWA, qui pourrait intervenir avec nous. Voilà autant de cas, chers auditeurs, que nous allons ce matin évoquer dans l'émission d'Enquête en direct. Alors, si vous avez vous aussi des doléances à nous faire parvenir, que vous souhaitez bien évidemment discuter avec nous à l'antenne, vous avez souhaité partager ça avec nous, vous êtes capable, téléphone-nous en ce moment même sur le 210-89-10, le 210-89-10 ou alors le 58-53-77-21 pour vos messages WhatsApp. On rappelle, notre service WhatsApp, c'est uniquement les messages pendant l'émission. Si vous souhaitez nous appeler, c'est le 210-89-10. Alors, nous prenons la direction de résidence Mangalcan comme prévu et c'est Cédric que nous retrouvons au téléphone. Cédric, bonjour.
1: Bonjour, monsieur.
0: Bonjour, bienvenue sur les ondes de Radio One. Alors, la semaine dernière, Patine gagne assez les temps pour expliquer la situation. Donc, nous utilisons beaucoup de précision aussi par rapport à ce cas. Alors, Modestu, explique-nous, Cédric, comment reprend depuis le début, hein, quel est le souci exactement pour Stéphanie, c'est ça?
1: Oui, Stéphanie.
0: Alors, Stéphanie, c'est qui pour où?
1: Mon cousine, ça.
0: Mon cousine, d'accord. Allez, nous peut écouter.
1: Oui, mais moi, j'avais les trois d'ici, d'ici Pasteur Baud, ok?
0: Le 3 de quel mois?
1: Moi, pas fait là, en fait, pas fait.
0: Juillet, ok, oui.
1: Ok. Il passe au bord. Là, les quatre lénales sont rendez-vous tout l'OMA, tout l'OMA.
0: L'hôpital.
1: Oui, l'hôpital.
0: D'accord.
1: Et après, ça m'a là, dit, ce poisson, un coupé. C'est ça que j'ai envie de comprendre.
0: Alors, est-ce qu'il. Tu as fini de gagner une lettre pour informer qui pense qu'on a pu couper avant?
1: Non.
0: Il n'y a pas gagné aucune lettre?
1: Non. Hier qu'il a gagné une lettre, hier.
0: Hier?
1: Vous avez fait une cause dans le radio, tout, après, hier qu'il est rentré. Ça ne va pas comprendre, moi. Une galette qui veut dire qui n'est pas disponible, ça, on est moi. Un team qui, depuis l'âge 15 ans, il a une suppression.
0: De quoi il souffre exactement au quotidien, nous?
1: Oui, il a une crise d'épilepsie. Depuis son enfant, il a ça. Il est tombé, n'importe qui est tombé, il tisse dans son linge et tout.
0: Oui.
1: On ne va pas comprendre.
0: Alors, là où peut dire nous qui l'inal passe le board, c'est ça?
1: Le board, oui.
0: Le board le 3 juillet. Mais avant ça, l'aide qui m'a gagné pour passer le board, là, est-ce qu'il y a une autre lettre pour dire qu'il pense qu'on a pu couper?
1: Non. Hier, qui m'a ça, hier, mon Dieu.
0: Alors, qui fait mon PDM, nous, ça? C'est
1: parce que samedi mon gars ça.
0: Samedi. Non, qui fait mon PDM nous ça Cédric parce que normalement d'après la procédure oui. Bon, il y a des monde qui passe le board après oui. Autre pension coupée. Tandis qu'il y en a certains qui gagnent une lettre avant pour faire autre connait mais voilà où pension il arrive à terme oui. Et pension là peut arrêter ou pour bizarre repasse le board. Il y en a deux façons qui ça passer.
1: Retourne à nouveau. Pas ça, c'est pas ça, du tout.
0: D'accord. C'est ça qui nous paye envie de comprendre comment ça a passé pour où. Alors, est-ce qu'il y a une passe le board après une arrêt de pension ou alors une arrêt de pension avant?
1: Vous avez une affaire là, hein?
0: Oui.
1: Docteur là, dit oui, il y a ce dossier, il dit c'est mon malade grave, mais problème, Marie, problème, ça, vous êtes trop avec moi. Comment je comprends ça? C'est ça. Moi, je suis au bout, hein. Moi, je suis au front.
0: Moi, je t'accompagne.
1: Je suis au bout.
0: Alors, voilà la situation, là. Il y a une madame, Stéphanie, qui a 46 ans, qui souffre d'épilepsie depuis environ l'âge 15 ans. Il y a une pension pendant...
1: Depuis 10 ans, enfin, il y a ça, 15 ans, qu'il commence à prendre...
0: Il commence à gagner pension.
1: Dans le second rendez-vous, une semaine d'affaires.
0: Oui, effectivement, alors, tu sais, auparavant, à partir de l'âge 15 ans, qui est capable de gagner pension, etc., enfin... C'était une autre la loi qui finit de changer après. Et puis, il y a une pension à partir de 15 ans, l'âge 15 ans, jusqu'à ce terme. Maintenant, comment un enfant malade, depuis sa naissance même, n'est capable de gagner une pension, si je ne peux pas tromper, c'est à partir de l'âge d'un an ou à la naissance même, qu'il est capable de gagner sa pension d'invalidité.
1: 19 mois, il y a ça problème. Là. 19 mois.
0: Vous connaissez depuis ça les temps, là?
1: Oui.
0: Alors, Cédric, juste pour m'occuper capable les siens, tu peux s'occuper de nous. Donc, quand dernière fois qu'il y a gagné sa pension, Stéphanie?
1: Non, mais c'est ça que je veux dire, le mois passé là, ça a coupé, après fini.
0: Juillet, ça a coupé? Commencement juillet, la fin juillet?
1: Ça a coupé. Mois passé, il a gagné.
0: Ah, ok. Donc, ce qui me peut comprendre là, c'est que l'ingain se pension, il passe le board, et puis qu'ils ont trouvé qui supposément n'est pas invalide, donc là, ils coupent la pension. Donc, voilà. Pas une coupe pension là avant même qu'il passe le board.
1: Non.
0: D'accord. Mais voilà, alors là, nous bien posons certaines questions. Par exemple, une personne qui finit de gagner une pension pendant tout ça, les temps-là, à quel moment nous capables de déterminer que la personne n'est plus éligible à la pension? Alors, Cédric, est-ce qu'entre-temps, pendant tout ça, les temps qu'il gagne une pension, est-ce qu'il pense qu'il a déjà coupé, il a déjà gagné sa problème-là?
1: Oui, il a déjà gagné un problème-là. Il a coupé, il a déjà passé aux radios, recommencer encore pareil, recouper, radio, mais encore reverse des boss, c'est ça.
0: Mm-hmm. Ouais. Le plus longtemps qu'il a coupé, c'était combien de temps?
1: Oui, vous connaissez, avant tout ça, mon problème là.

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1: Le point que moi envie de faire, c'est surtout pour Bandi Moon, comme moi tu fait que PDL, hein, il y a Bandi Moon qui, malheureusement, hein, c'est comme ça, il y a Bandi Moon qui vient dépendant de cette pension parce qu'ils ont la santé, pas permis de travail, ils ont la santé, pas permis de même faire un petit travail, par exemple, là, nous croyons qu'on prend que Stéphanie, c'est une madame qui souffre d'épilepsie sévère, là, d'après ce qui m'a pu comprendre, enfin, ma lecture de ce qui est Cédric, ce cousin, peut expliquer nous, il fait, ben, épilepsie sévère, qui fait qu'il, il peine un contrôle de lui-même, donc, c'est une personne qui reste à la maison, qui n'est pas capable de travailler, et qui se la santé pas permettre lui-même faire un travail. Ça, c'est une chose. Maintenant, un dimoun comme ça, la sécurité sociale, lui dire que normalement, un dimoun pas capable de bénéficier d'une pension d'invalidité quand il souffre d'épilepsie. Alors que la personne, tu peux bénéficier d'une pension d'invalidité, là. Ouais. Maintenant, les procédures ont changé, les conditions ont changé, qui fait que la personne, il besoin souffrir supposément d'une épilepsie sévère pour lui gagner un, alors, le mot papé vini là tout de suite. Alors, nous avons invalidity pension, mais lui gagne une disability allowance. Voilà. Lui gagne une disability allowance d'environ 5000 roupies. Mais un dimoun, quand il gagne une pension d'invalidité, avoisine les 15000 roupies, à ce là où coupe sa pension là, où dit non, il n'est pas éligible à une invalid basic pension, il gagne une disability allowance d'environ 5000 roupies. Mais sa disability allowance là, est-ce qu'il est capable de permettre qu'un monde vive avec ça? Parce qu'une personne qui n'est pas capable de travailler là, sa monde là. Donc, automatiquement, il passe le board, et puis le board de la sécurité sociale dit, ben voilà, il est invalide à moins de 60%. Alors, il est capable 59, il est capable 48, il est capable 30, il est capable 35, il est capable 1% aussi, enfin, je ne connais pas. Il faut dire qu'il y a une invalidité de plus de 60% pour lui bénéficier d'une pension d'invalidité. Là, ce que nous comprenons, c'est qu'il dit, là, il y a une invalidité environ 40%, si vous ne me pas tromper, entre 40 et 59, je crois. Nous avons la confirmation avec Ismaël Imrit. Donc, la personne qui a une épilepsie, elle est éligible à une disability allowance parce qu'il est invalide à moins de 60%, et il gagne 5000 roupies. Mais ça dit, mon, qui n'est pas capable de travailler. Là, oui, il souffre d'épilepsie, il est capable de causer, rire avec nous là, mais arrive un moment, il vient compliqué pour ça, Jimoun là. Et du coup, il gagne 5000 roupies, alors qu'il peut gagner une pension d'invalidité avant, et qu'il a coupé ou peut donner une disability à la moindre de 5000 roupies. Alors, moi, je peux de la logique dans ce qui nous peut évoquer là. Comment capable de juger qui dit, là, oui, il gagne 5000 roupies, il n'est pas gagné la pension d'invalidité parce qu'il y a une épilepsie. Donc ça, c'est une question qui me pour les autres réfléchir là, chers auditeurs. Le temps pour nous de marquer une courte pause et nous pourrons faire un point juste après.
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0: on poursuit dans l'émission d'enquête en direct. Donc, nous, tu peux faire un point hein, concernant la pension d'invalidité que Cédric, tu peux causer avec nous par rapport à sa cousine qui souffrait d'épilepsie sévère, à ce qu'il paraît. Et puis, l'Indienou, mais que il passe l'ON Board le 3 juillet dernier et que par la suite, il n'a pas fini aucune réponse. Alors, jeudi, il était venu avec nous. Entre jeudi et aujourd'hui, donc entre jeudi et lundi, en attendant qu'il nous fin, sollicite la sécurité sociale pour intervenir avec nous à ce sujet, mais mon corps comprend qu'il y a une lettre samedi qui vient expliquer que supposément, ben, Stéphanie n'est plus éligible à la pension d'invalidité parce qu'il est invalide à moins de 60%. Et donc, la question qu'il nous fin poser, c'est comment Andy Moon qui ne gagne pension qui n'a 46 ans, qui finit gain sa pension depuis au moins 15 ans, nous peut dire, là, hein, oui, finina, ben, interruption peut-être entre, etc., pour réévaluer, mais, comment un dimoun capable de gagner une pension d'invalidité pendant tant les temps, et que là, maintenant, subitement, ben, trouver qu'il n'est pas, il n'est plus éligible à la pension d'invalidité, il est évalué à moins de 60%. Donc, ça, c'est la question qu'il nous peut poser. Et puis, il n'y a pas fini de aucun retour. Ça, c'est une chose. Faut dire qu'il y a une passe au radio. Là, elle est là samedi. Il y a fini de gagner une lettre. Nous, on n'est pas une lettre l'express. Nous, on écoute ça, lettre là, une sortie. Parce qu'entre jeudi et aujourd'hui, heureusement, il y a fini de gagner une lettre là. Mais pour vous dire, il y a une passe au board le 3 juillet dernier. Un mois après. Plus qu'un mois après, parce que jeudi le 6, il fait une cause avec nous, il est parti encore gagner aucune lettre, et subitement, comme on a une cause à la radio, lettre là est arrivée, deux jours après. Ça, c'est une chose. Cédric, ou toujours avec nous? Allô?
1: Toujours la même.
0: Oui.
1: Est-ce qu'il
0: nous finit déjà faire un appel contre cette décision du board?
1: Non. Pas qu'on fait appel.
0: Encore. Alors, de toute façon, guetter un petit coup, hein, l'eau salette là, qui date il mettait, parce que, bon, oui, au fin de gain, la lettre, samedi, oui. Samedi le 8, nous pas connaît lettre là, il datait depuis quand? Attention qu'il est là, daté depuis quelques jours en juillet, même l'intordé pour arriver l'être là. Mais tu peux demander nous, vérifier la date bien, qui date li, et là, l'eau, ça, l'être là, on va connaître s'il est devant ou pas. Vérifier sa date là, ou pour ena, même quantité jours, ça veut dire qu'on a 30 jours à partir de la date qu'il mentionnait, l'eau là, pour qu'on faire un appel. Donc, moi, tu conseille ou faire un appel. Mais moi, pas connais si où tu pouvais aller ou non. Moi, tu conseille ou faire appel de la décision du board pour qu'il, capable réévaluer ça.
1: OK.
0: Maintenant, il y a une autre procédure encore. Alors, là, moi, peux répondre au nom de Ismaël Imrit, comme on dit, elle, hein. Nous, pas péré si gagner au téléphone, mais moi, peux donner les explications, qui me tient content lui-même de nous. Mais, voilà, moi, peux, en partie, moi, peux donner les solutions. 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
0: 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Voilà, chers auditeurs, nous marquons une courte pause et nous serons de retour juste après.

0: 9h55, 5 minutes à passer avec vous avant la fin de la première partie de l'émission d'Enquête en direct. Alors, nous finissons un gros point concernant la pension d'invalidité, enfin les pensions surtout. Et donc, Côte Nufine Capave explique aux auditeurs certains points par rapport aux medical guidelines. Il est bon qu'un auditeur connaît qu'il n'a sa bonne procédure là, parce qu'à chaque fois nous tendons, nous disons, ben voilà, bonne médecin évalue que la personne pas éligible. 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les dates, 76 ou 79, pourquoi pas dire ça dans quelques instants. Mais pour le moment, nous prenons la direction de Cottage, et c'est Brigitte qui est avec nous. Brigitte, bonjour.
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0: 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Alors, nous finissons prendre note de la situation, Brigitte. Nous laissons faire aux plaintes le plus rapidement possible. Et bien sûr, comment vous finissez faire sa plainte, là? 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Donc, c'est pas eux qui décident qu'ils ont ou pas le travail ou pas, bien évidemment. Allez Brigitte, merci beaucoup pour l'appel. Donc pour nous, quant à nous, nous terminons la première partie de l'émission d'Enquête en direct. On sera certainement de retour juste après le point info.

0: Merci d'être à l'écoute de Radio 1, il est 10h passé d'une minute. Le Point Info, présenté par vous, Rodney Pierre-Louis, bonjour.
1: Bonjour Christophe, bonjour à tous. À partir de ce lundi, il est interdit de laver sa voiture avec de l'eau potable, de remplir une piscine ou d'utiliser un nettoyeur haute pression pour nettoyer les cours et les bâtiments. Cham Tanou, directeur de la CWA, appelle à la collaboration de tous face à cette crise et au déficit des réservoirs. Il souhaite que les usagers des services non essentiels optent pour des moyens de captage alternatifs. Ces mesures exceptionnelles resteront en vigueur jusqu'au 30 novembre afin de préserver les réserves alors que le niveau des principaux réservoirs continue de chuter. Après 11 mois d'attente, le dossier concernant le water tapping à Rivière-Citron à Balaclava devrait connaître une nouvelle avancée. Selon Salil Roy, président de l'Irrigation Authority, l'autorisation pour le water tapping right a été obtenue, ce qui permettra de prélever de l'eau de la rivière afin de permettre de répondre davantage aux besoins en eau des planteurs de la région et de soutenir les activités agricoles dans le nord. Atma Shanto, négociateur de la Fédération des Travailleurs Unis, entame une grève de la faim à partir d'aujourd'hui à 11h et non pas demain comme annoncé précédemment. Contacté, il explique que cette démarche intervient après avoir constaté que les patrons du secteur privé refusent de collaborer avec le syndicat pour négocier de meilleures conditions d'emploi. À travers cette action, il réclame une révision immédiate de l'Employment Relations Act de 2008 afin de renforcer la protection à la fois des syndicats et des travailleurs. Et à l'étranger, les frappes revendiquées par les rebelles houthis au Yémen hier ont fait au moins 11 morts. Ces frappes ont tué 3 civils et 8 membres des forces gouvernementales, selon une source médicale qui a aussi fait état de 32 blessés, dont 10 civils. Deux sources militaires de cet exécutif ont donné le même bilan pour les soldats tués. L'une d'elles a aussi fait état de frappes sur d'autres sites à la pointe du sud de la mer Rouge, près du stratégique détroit de Bab el-Mandeb. Certains des lieux visés abritaient des troupes saoudiennes, mais aucune victime n'a été signalée parmi les militaires du royaume, a précisé la même source. Voilà pour ce flash. Merci de l'avoir suivi. Christophe, c'est à vous et on se retrouve à 11h.
0: Merci beaucoup, Rodney. À tout à l'heure.
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1: D'annoncer le décès de Madame Bawanidine Tilaouti, née Samson Roa, âgée de 74 ans, aussi connue sous le nom de Shawma. Le convoi sortira de sa résidence à route Pancho Stanley à Rosil, aujourd'hui à 10h30, pour se rendre au crématorium de Cordogard à Caen-le-Vieux. Décès de Madame Mahalakshmi Punit, née Salandi, âgée de 57 ans, aussi connue sous le nom de Reka. Le convoi sortira de sa résidence à Annan Road à l'Espérance Trébuchet, aujourd'hui à 10h30, pour se rendre au crématorium de l'Espérance Trébuchet. Décès de Mademoiselle Yolande Cormagnol, âgée de 97 ans. Le convoi sortira de son domicile à Trianon, 4 bornes, aujourd'hui à 10h45 pour se rendre à l'église de Saint-Jean et de là au cimetière de Saint-Jean. Un décès de M. Francis France, âgé de 84 ans, aussi connu sous le nom de Jazz. Le convoi sortira de sa résidence au bloc E, numéro 22, cité Rochebois, aujourd'hui à 11h pour se rendre à l'église de Rochebois et de là au cimetière de Rochebois. Le décès de M. Sunilal Rupnath, âgé de 65 ans. Le convoi sortira de chez son épouse, Mme Babita Rupnath, à Branch Road à l'Almaty, aujourd'hui à 11h, pour se rendre à l'incinérateur de l'aventure. Et le décès de Mme Minyama Irapa, née Kaupen, âgée de 76 ans. Le convoi sortira de sa résidence à Candalen à Rose Lane Boundary à Trèfle Rosil, aujourd'hui à 12h30 pour se rendre au crématorium de Cordegard. À toutes ces familles endeuillées, Radio One présente ses plus vives sympathies.
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0: de retour dans l'émission d'Enquête en direct pour la seconde partie de votre émission. C'est toujours Christopher pour vous accompagner au cours de la prochaine heure. Aurélie au standard sur le 210 89 10, le 58 53 77 21 pour vos messages au WhatsApp et à la technique et réalisation de l'émission pour la seconde partie. C'est Kinsley qui nous accompagne. Alors, nous fin cause en première partie concernant donc la pension, hein, la pension d'invalidité, les difficultés qui ben Dimoun peut gagner par rapport à la pension. 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Voilà, nous prenons la direction de Trobiche et c'est Claudia qui est avec nous. 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
1: Oui, bonjour.
0: Bienvenue sur les ondes de Radio One, Claudia. Nous accueillons aussi Sunil Gopal, le responsable de communication et consultant à la CWA, qui est avec nous. Bonjour, Sunil Gopal.
2: Bonjour, Christopher. Bonjour, Aurélie. Bonjour, Kingsley. Bonjour également, Madame Claudia.
0: Allez-y, Claudia, on vous écoute par rapport à la CWR. Ouais. Allez-y.
1: J'ai eu un problème la semaine dernière. Enfin, moi, c'est ma sœur, j'étais avec elle.
0: Oui.
1: C'est à côté de la poste de Trobiche qui faisait des travaux. Il y avait des tuyaux de partout qui sautaient au lieu d'être sous, sous la terre.
0: Mm-hmm.
1: Donc, elle est tombée, elle s'est agrippée avec un tuyau, elle s'est cassée l'épaule. Elle a fait une fracture à l'épaule et à son bras.
0: Mm.
1: Ouais. Qui est bien grave. Mais là, il faudra qu'elle subisse une opération. Mais nous, comme on n'a pas les moyens, et elle est retraitée. Mmh. Elle est toute seule, ses enfants n'habitent pas à Maurice, donc elle n'a pas d'argent pour se permettre de faire l'opération.
0: Mmh.
1: Alors là, c'est la faute de la CWA, parce que c'était un travail vraiment mal fait, que ça aurait pu être plus grave. S'il y avait une roche à côté d'elle, elle aurait pu avoir une fracture du crâne.
0: Mmh.
1: Et quand j'ai téléphoné, plusieurs fois, on a essayé d'avoir la CWA, personne n'a répondu.
0: Mmh.
1: Finalement, vendredi, il y a quelqu'un de la CWA qui m'appelle. Elle me dit, madame, venez avec moi un coup, montrez-moi quoi de bizarre en ce moment. J'ai dit, moi qui pouvais me montrer où vous travaillez, quoi de bizarre en ce moment. Elle a menti aussi, peut dépasser dans chose à côté de la police de Trobiche, à côté de, juste avant la poste.
0: D'accord.
1: Ouais. Donc, je dis, non, vous avez fait votre travail, mais pas qu'à venir vous montrer ce que vous pouvez faire. Et après quelques heures, bien sûr, le travail a été fait, tous les tuyaux étaient recouverts.
0: Mmh. Ouais. Alors, ces tuyaux-là, dépassés, hein?
1: Oui, j'ai même une photo que j'ai gardée. Ouais.
0: D'accord.
1: On a pris une photo. Ouais. Parce que là, comme je dis, CWA doit faire quelque chose, nous aider. Parce qu'elle ne peut pas subir son opération, elle a eu une fracture à l'épaule et à son bras.
0: D'accord. C'était arrivé quand exactement, Claudia?
1: C'était la semaine dernière, c'était mardi dernier.
0: D'accord, ouais. Bientôt, enfin, une semaine déjà.
1: Il y a beaucoup, depuis. Hein, je peux vous dire.
0: Mm-hmm.
1: Là, on a mis un plat pour la soulager un peu.
0: D'accord. Mis à part la CWA, enfin, est-ce que vous avez d'abord rapporté le cas à la CWA, ça vous nous avez dit. Mis à part la CWA, est-ce que vous avez informé, je sais pas, hein, vous avez mis des positions à la police,
1: oui, bien sûr. Police de Trobiche,
0: oui. Ok, d'accord. Ok, alors permettons à Sunil Gopal maintenant d'intervenir. Alors voilà, Sunil Gopal a cru comprendre que une chute, hein, cassé roc qui nous petit gagné dans l'émission d'enquête en direct. Donc, une personne a trébuché due à des tuyaux qui traversaient au-dessus. Donc là, point passage réservé aux piétons, ça, hein, c'est ça?
1: Aux piétons, bien sûr, oui. Okay. Ouais.
0: Voilà, Sunil Gopal, la situation que nous expose ce matin. Claudia, que pouvez-vous nous dire par rapport à ce cas?
2: Bon, la première chose, c'est que je suis vraiment désolé pour d'apprendre que cette dame-là s'est blessée à cause de nos tuyaux. Ouais. Bon, ma première réaction, c'est que j'ai demandé à l'équipe qui est responsable pour la région de faire le nécessaire pour couvrir le tuyau plus vite possible.
1: Mm-hmm. Mais ils ont
2: parce
1: couvert,
2: que ça représente
0: un instant, Claudia, oui.
2: Oui. Mais bon, ce qui concerne la réclamation que Madame Claudia souhaite faire, donc j'espère qu'elle va faire d'après les procédures. Hein, moi, je ne peux pas répondre à la place du management.
0: Mm-hmm.
2: Je vais prendre d'engagement si la CWA va pouvoir faire quelque chose ou pas. S'il y a une réclamation, que Madame Claudia le fasse. À ce moment-là, le management va décider de la marche à suivre. Mais moi, je peux pas à ce stade prendre de commitment envers la famille. Malheureusement, c'est comme ça.
0: Mm-hmm. D'accord. Claudia? Allô?
1: Allô, oui.
0: Oui, vous êtes toujours
1: oui.
0: Là. Oui, alors, oui. Je sais pas si vous avez entendu, hein, l'intervention de Sunil Gopal. Donc, ça, c'est confirmé, hein, ce que vous nous avez dit. Les travaux ont été effectués, effectivement.
1: Mm-hmm.
0: Sunil Gopal a lui-même demandé à ce que le nécessaire soit fait le plus rapidement possible. Mais en ce qui s'agit d'une éventuelle réclamation, ben ça, il ne peut pas, pour le moment nous répondre parce que ça ne revêt pas de sa décision, mais du management de la CWA.
1: Ouais, mais comment contacter le management? Comment faire?
0: Sunil Gopal?
2: Ben écoutez, je vais vous parler aux antennes, hein, donc je pense que c'est mieux comme ça. Je vous parle aux antennes, j'ai vos coordonnées, je vais vous appeler à ce moment, je vais vous dire ce qu'il faudra faire.
1: D'accord, parce que j'ai essayé pendant une semaine après la chute de ma sœur, essayer d'avoir un directeur de la CWA, c'était pas possible. Personne ne répondit.
0: Oui. Ouais. Ok. Voilà. En tout cas, Sunil Gopal prendra contact avec vous, Claudia.
1: D'accord.
0: Donc, okay, on souhaite un très bon rétablissement à votre sœur.
1: Merci beaucoup.
0: Et en espérant qu'elle se rétablisse très rapidement.
1: Ah ben oui, il faudra faire l'opération, c'est tout.
0: Oui.
1: C'est ça le problème. Ouais.
0: Merci beaucoup, Claudia.
1: Ok, merci beaucoup. Merci.
0: Allez, bye bye, au revoir. Sunil Gopal, je vous demanderai quelques minutes. Le temps qui nous termine avec sa cas là, c'est assez rare qui gagne banca comme ça. Est-ce qu'il finit déjà il y en a comme ça banca dans le passé côté Nabandimoun, peut-être pas connu, hein, qui même éventuellement peut-être poursuivre la CWA ou allô demande dommage. Est-ce qu'il y en a banca similaire?
2: Bon, pas à ma connaissance, hein. Probablement Capavine, il y a un peu plus avant, mais pas à ma connaissance, là, récemment, non. Mais peut-être pareil, il y a eu dans le passé. Et, peine à aucun précédent, là, André Côte, mais je ne peux pas vérifier, hein. Je ne peux pas vérifier. Pour que si dans le passé, nous, on est dans un cas similaire, qui nous fait exactement.
0: D'accord.
2: Yeah.
0: Voilà, alors un point Sunil Gopal sur les restrictions hein, concernant l'utilisation plutôt de l'eau potable aujourd'hui qui rentre en vigueur en ce 10 août qui ou capable dire nous pour ceux et celles surtout les auditeurs qui ont manqué hein, les entreprises aussi hein, qui ont manqué la communication par rapport au là ce qui intéresse nous surtout c'est ban car wash ré-remplir piscine, etc. Donc, est-ce que tu es capable peut-être faire un point à ce sujet?
2: Bon, évidemment, nous prenons sa même décision. Là, parce que, comme on connaît, ben, réservoir, la semaine dernière, qui affiche un taux de remplissage d'une moyenne de 61% environ, et qui m'a envoyé quoi les mêmes signes de sang à presque 40%. Et la Nicolière également, qui baissait assez drastiquement. Alors, Saman Regulations, là, les vignes dans sa contexte. Là. Et ça veut dire si nous pouvons faire une gestion de ce qu'il y a comme ressources pour faire les durées jusqu'à ma prochaine grosse pluie. Effectivement, là, nous avons payé ma grosse pluie depuis durant le week-end et aujourd'hui également. Nous pas encore connaître qui l'apport au Sapoena à nos bonnes réservoirs, mais n'empêche qu'il y a une restriction là, il pourrait rester en vigueur jusqu'à fin novembre. Et là, on est rappelé rapidement qui, par exemple, le lavage de voitures avec de l'eau potable n'est pas permise. Même affaire pour utilisation de bonnes d'équipements à pression pour nettoyer, pour laver la voiture, pour nettoyer même bâtiment et aussi bonne place publique, bonne coteau dans l'arcou, etc. Et puis, nous pouvons pas servir de l'eau aussi pour de l'eau potable pour remplir piscine. Alors, mon pensée, ça, c'est une faire dans le cadre d'un effort national, hein, pour qu'il nous pas comprendre, qu'il nous soit capable d'économiser ce qu'il y a comme ressources.
0: Oui.
2: Parce que, bon, là, nous, il y a un peu l'appli, mais nous, pas connaissons pas, nous, pour continuer, quel est la pause, aussi, nous, pas connaissons. Probablement, nous, pour avoir une première indication au cours de la journée. Mais n'empêche que, moi, j'espérais que tout le monde collaborait pour nous capables, mener à bien, sans pas de restriction, hein, aussi, pas oublier qu'il nous fait une première restriction pour ban consommateur. Tu commençais le 17 juin pour les régions des plaines du Games. Par la suite, la semaine dernière, nous venons avec ma nouvelle restriction contre une fin de coupe de 2 heures de la distribution générale dans le pays. Alors, moi, pensais tout le monde peut faire des efforts et qu'ensemble, probablement, nous pourrions pas passer ça va de moi qui devant nous jusqu'à ce qu'il ne soit pas vraiment.

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1: Waterlevels dans tout bon réservoir.
2: Oui.
1: Et probablement la mi-journée, moi, pour gagner ce chiffre-là. Déjà, il faut donner une première indication. On pensait qu'il faut bien attendre au moins un ou deux jours encore pour comprendre exactement quel est l'apport réel, parce qu'il prend des temps pour qu'il nous capable vraiment juger exactement quel est l'apport de sa bonne grosse pluie.
2: D'accord. Alors, il y a l'irrigation agricole aussi qui
1: permet. Merci pour le rappellement, ça. Mais c'est permis pour culture maraîchère. C'est des bonnes légumes. Parce qu'ils nous trouvent pas capables de priver nous de ça, hein, parce qu'ils nous, quand même, nous pouvons être capables d'assurer que la population gagne des légumes pour ne pas consommer. Alors, dans ce cas-là, nous faisons une exception, mais les bons rappels qui nous fait le maximum qu'ils sont capables, tout en préservant. C'est-à-dire, nous pouvons concentrer là, ben, qui n'est pas essentiel. Qui est pas capable, qui est capable, sans passe de faire sa mandraboula.
2: Oui.
1: À ce moment-là, l'utiliser que pour les utilisations essentielles.
2: D'accord. Mais voilà, en tout cas, ça c'est clair. Et puis, il y en a aussi, les tables, le tableau plutôt, de banorée de distribution qui a été amendé, hein, qui est d'ailleurs déjà sur le site de la CWA, c'est ça?
1: Oui, absolument, absolument. Ça veut dire, mon tel rappel, parce que c'est non, certaines personnes qui participaient trop aussi, tu pensais que les 5h, 6h dans les pins du James nous précoupent des étangs. Non, c'est pas ça. Parce que dans ces régions-là, j'ai déjà fini comme on demande restriction. Je ne vais pas pour réajouter à ça. Donc c'est surtout les autres endroits, l'endroit qui partit concerné au départ. C'est ça, bon endroit là, qui nous a ajouté l'eau.
2: D'accord. Mais voilà, en tout cas, merci beaucoup, hein, Sunil Gopal, pour ces précisions concernant la fourniture en eau et puis les restrictions aussi. Alors attention, chers auditeurs, concernant le lavage de voitures, de véhicules, entre autres, l'utilisation de nettoyage à haute pression, hein, tout ça là aussi concerné, le lavage de bâtiments, etc. Il est interdit à partir d'aujourd'hui l'utilisation de l'eau potable aussi pour remplir une piscine. Tout ça là, interdit. Et puis, dans l'irrigation agricole, une grande irrigation, surtout concernant la canne à sucre, etc., là, Sunil Gopal, c'est ça?
1: Oui, absolument.
2: Ok.
1: Oui.
2: Mais voilà, en tout cas, merci beaucoup, hein, Sunil Gopal, pour ces précisions ce matin. Bonne journée à vous.
1: Merci à vous de même.
2: Allez, bye bye. Voilà, chers auditeurs, nous marquons une courte pause musicale et nous serons de retour dans quelques instants.
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0: toujours branché Radio 1 dans l'émission d'Enquête en direct et on poursuit dans quelques instants et nous irons avec Steve du côté de Dubreuil qui interviendra avec nous par rapport à un cas lié à la MITD. Donc en tant qu'étudiant, Lydia nous il y a plusieurs mois de papier gain de stipend qui peut poser un gros problème à pas mal de personnes. Alors déjà, si je t'intéresse, si je te concerné par ça, je te suis dit qu'on peut contacter nous et appelez-nous tout de suite sur le 210-8910, le 58-53-77-21 pour vos messages WhatsApp. On fera le nécessaire pour évoquer le cas et bien évidemment trouver une solution à vos problèmes. Et c'est... c'est Steve que nous retrouvons du côté de Dubreuil. Steve, bonjour.
1: Oui, bonjour.
0: Bonjour, bienvenue sur les ondes de Radio 1.
1: Merci.
0: Alors, vous pouvez causer avec nous ce matin par rapport à un souci lié à la MITD. Nous pouvons écouter, allez-y.
1: Oui, effectivement. Donc, je fais une formation de LC4 à la MITD pour lui. Et justement, donc, nouveau travail, un stage en entreprise, mais arrivé à un certain moment, donc, après, ça fait plus de deux mois, qu'on attend toujours nos allocations de, donc, les stipends.
0: Oui.
1: Et ça fait beaucoup à attendre, il y a pas mal de stagiaires comme moi qui attendent, mais toujours rien.
0: Alors, c'est une formation qui, est donc délivré par la MITD.
1: Exactement, et sous le NAP, donc National Apprenticeship Program.
0: D'accord. Et sa formation-là, normalement, je dis un stipend de combien par mois?
1: De 8000 roupies.
0: 8000 roupies. OK, 8000 roupies par mois par rapport à cette formation. Mais là, ça remonte depuis combien de temps? Vous n'avez pas payé ça, là?
1: Là, en fait, depuis mars. Avril, donc mars, mais il y avait retard, donc on a eu ça en juin, donc moi j'ai eu ça en juin. Et maintenant en juin aussi, donc il y a juin, juillet, et on est déjà en août, et on a toujours rien, il y a toujours des retards, chaque fois il y a des retards avec la MITD. Je crois quel est le problème en fait.
0: D'accord. Là, ça veut dire depuis le mois de mai, je n'ai pas pu gagner là.
1: Et, donc mars, juin, ça a été. Pardon. Mars, mais ça a été OK. Donc, y a, là, actuellement, il y a juin et juillet.
0: Ouais. Juin, juillet. Donc, deux mois qui n'ont pas gagné le stipend.
1: Exactement. Comme moi, il y a beaucoup encore qui attendent.
0: Ouais. Voilà, c'est ça qui m'a tué envie, connaît. Est-ce que c'est au fin de récit, prendre un renseignement peut-être vis-à-vis.
1: Apparemment, il y avait un discrepancy, ce qu'on a entendu par rapport au département finance. Donc, il y a un discrepancy d'un autre centre et il faut attendre, il faut pouvoir régler ça d'abord pour pouvoir envoyer un batch pour pouvoir faire le nécessaire. Mais entre-temps, c'est nous qui sommes pénalisés.
0: Oui, mais discrepancy par rapport à quoi? On ne vous a pas informé? La
1: apparemment,
0: direction?
1: Je pense discrepancy par rapport à certaines fiches, comme si fiches d'attendance, qui ont posé problème. Mais quand même, il y a pas mal de stagiaires qui sont pénalisés à cause de certains.
0: Oui. Oui, alors là, déjà, nous trouvons que c'est carrément un souci d'administration qui peut tout simplement impacter les ceux et celles qui participent à cette formation. Un stagiaire, etc. Et là, ça remonte quand même à deux mois de retard. Le dernier mois qui tient à retard, c'était pour le mois de mars et avril, ça veut dire là. C'est pas mai.
1: Avril, il y avait une pause. Oui. Avril, il y avait une pause, donc mars et mai. Ouais.
0: Mars, mai, retard. Et là, c'est deux mois qui fait que passer là, je n'ai pas gagné aucun stipend. Est-ce qu'ils ont essayé de contacter, mis à part la direction de la MITD, le ministère, est-ce qu'ils ont informé le ministère? Il y a un groupe de personnes qui finissent déjà fait attendre de la voir. Comment ça s'est passé?
1: Actuellement, je vais faire la démarche pour essayer de faire quelque chose de collectif. Mm-hmm. Mais personnellement, je me suis renseigné à la MITD de Phoenix pour demander. Et c'est donc, la seule la raison, c'est le discrepancy qui ont causé ce retard. Oui.
0: Mais le problème là-dedans, nous pouvons comprendre qu'il n'est pas capable d'arriver à un petit souci par rapport à attendance sheet, etc. Mais est-ce que ça prend deux mois pour pour faire tout ça dans la procédure là.
1: Voilà,
0: c'est exactement. Alors, nous capable comprendre qui allez allons exagérer les choses nous-mêmes disant que ça a pris un mois environ pour résoudre le problème d'attendance. Mais les deux mois fin arrive le même souci. Alors si vous fin trouvez qu'il y a un problème déjà le premier mois, est-ce que vous pas prendre une solution pour que le problème pas répété le mois suivant ou attendre le problème là répété des mois après ou attaque le problème en lui-même. Donc nous avons autant de questions comme ça qui nous capable pose nous pour dire ben voilà comment ça se passe même au niveau de pour qu'il débloque les finances, etc. Donc, c'est un problème parce qu'il y a des gens qui fient l'eau là, par exemple, pour le transport, pour le... Enfin, je ne connais pas, hein? Il y a des gens qui fient l'eau là pour le transport, il y en a qui fient l'eau là comme salaire aussi parce qu'ils étaient obligés de suivre sa cour là. Est-ce que c'est un quoi à temps plein, Steve?
1: Alors, donc il y a deux jours en centre de formation et trois jours en entreprise. Ouais.
0: D'accord. Donc dans tous les cas où vous avez payé le transport, etc., il y a quand même un frais qui est associé à ça.
1: Eh bien, c'est pas bizarre de dire que tous les noms de dépenses au quotidien.
0: Bien sûr.
1: Donc les gens passent. Ouais.
0: Ouais. Et bon, Dieu seul sait que aujourd'hui 8000 roupies quand on tient au transport. Maintenant, si y a une monnaie le tout, les pays bien payent sur licence à suivre une formation de l'autre côté pour gagner 8000 roupies par mois et par la à rajouter à ça un retard qui sans explication officielle parce que là vous pensez que je t'entends ça de bouche à oreille là pas n'y a aucun formulaire de l'administration pour confirmer voilà il y a ça problème là mais nous peut faire en sorte qu'il nous peut régler le plus rapidement possible ou confirme nous ça Steve.
1: On a parlé avec le trader concerné, donc le formateur, il nous a dit simplement d'aller contacter directement le département finance de la MITD.
0: Mais ça pas forcément répondre à la question qui où et ainsi que les autres étudiants qui forcément peuvent faire face. Alors, moi pas connais si enfin on peut dire nous il y a pas mal de personnes qui concernées donc
1: beaucoup.
0: Chers auditeurs, si eux aussi hein ou alors vous avez d'autres enfants qui concernés par ça et qui se peut retrouver dans la situation, mais je suis bien content qu'on est-ce que c'est un problème qui peut toucher seulement le NC4 Sustainable Agriculture à la MITD, ou alors, il y a même les autres cours aussi qui concernaient pas ça. Donc, qui fait nous peut ouvrir l'antenne, là, chez les auditeurs, pour capable connaître, est-ce que c'est un problème d'administration, ou alors, c'est un problème qui, simplement, peut concerner un ou deux cours, peut-être, dans sa l'établissement de la MITD là. Donc c'est pour ça qu'il nous peut ouvrir l'antenne là si il y en a ben du monde qui concerné, appelez-nous tout de suite là. Il nous reste pas beaucoup de temps avant la fin de l'émission d'enquête en direct. Donc sur le 210 8910 ou alors le 58 53 77 21. Steve, est-ce que vous connaissez combien de monde environ hein peut-être qui concerné par ça?
1: Alors, de notre classe, il y a environ une bonne quinzaine, oui.
0: Absolument. Ça, c'est uniquement pour les cours que vous suivez.
1: Exactement, oui. Mais moi, je sais que, bon, c'est pas quelque chose de nouveau. On a plusieurs fois entendu, il y a des remontées, que ça tourne, ça tourne toujours, et c'est répétitif, en fait, oui.
0: Oui. OK. Alors ben voilà, bon ce que nous allons faire, alors nous fin déjà contacter le ministère de l'éducation hein, mais tenir à préciser que nous fin déjà contacter le ministère de l'éducation à travers son attaché de presse Patrick Saint-Pierre. Donc qui normalement pour capable faire nous un retour, alors nous pouvons il y a une personne qui pour capable intervenir avec nous mais là pas aujourd'hui d'après ce qui me peut comprendre. Donc certainement nous pouvons pas faire le nécessaire pour revenir avec sa bonne point là éventuellement dans une prochaine émission peut-être demain ou nous pas connaître quand nous pouvons pas gagner une personne qui pourrait pour nous au niveau de MITD parce qu'il nous bien comprend quel est le retard qui fait un assez retard là et éventuellement de nous une explication comment vous êtes pu faire pour capable trouver une solution à ce problème. Alors, Steve, comptez sur nous, nous pour faire le nécessaire pour capable reprendre une personne. Alors,
1: d'accord,
0: pas connaissi, restez avec nous, peut-être le tapis en attendant, nous croyons comprendre là qui nous fait gagner un appel au niveau de la MITD. Allez, le tapis peut-être en attendant qui nous capable gagner un retour, parce que normalement, c'était prévu, c'était pas prévu qu'il nous gagne une intervention aujourd'hui. Puisque c'est une nous qui vous bien enquérir de la situation. Allez, le tapis, je pourrais vous en dire plus dans quelques instants.

0: Alors voilà, on n'a pas la MITD avec nous, chers auditeurs, mais nous avons d'autres appels qui commencent à rentrer. Alors, par connaissance, si nous pouvons gagner le temps, prendre tout Bandi Moon qui est avec nous. Mais appelez-nous, chers auditeurs, qui fait, nous tient bien content, comment me dire, il y a quelques minutes de cela, nous tient bien content qu'on ait, est-ce qui c'est un seul cours qui concernait pas ça? Ou alors, c'est plusieurs cours qui, donnés à la MITD qui concernaient pas ce problème de, d'administration là ce matin. Nous accueillons Chantal du côté de Providence. Chantal, bonjour.
1: Oui, bonjour Christophe.
0: Bonjour.
1: Oui, moi ici mon enfant l'école MITD.
0: Oui. Oui.
1: Ben après elle là les temps quand j'ai pu attendre nos en même comment il a pu gagner ce transport parce que j'ai payé dans ce jour qui comment j'ai du travail et dans ce jour l'école.
0: Oui.
1: Ben elle là jusqu'à l'an dernier les bizarres faire ben là connaît qu'il pas capable de venir travailler à cause de la transport.
0: Oui.
1: Là, là, il paye à moi comme ça. Mais là, fait gagner de l'argent, là. Il n'y a pas connaître pour qui moi qui me gagne ça, là.
0: Pas mentionné pour qui moi.
1: Non, mais il n'y a pas pas gagné, mais les enfants pas encore gagné même dans sa classe.
0: Qui coule, il peut faire, lui.
1: Il peut faire, ce que je m'appelle, Aircon.
0: Ok.
1: Aircon, oui.
0: D'accord. Déjà, là, vous pouvez confirmer, nous, qui c'est des affaires différentes. Nous, finissons gagner un côté agriculture, sustainable agriculture, qui pas peut gagner les autres stipendes. Là, où pouvez dire, nous, il fait un petit peu côté aircon, etc.
1: Oui.
0: Donc, certainement, c'est deux choses différentes qui, là, nous peut croire comprendre qu'il y en a ça problème, là. Oui. Chantal, est-ce qu'il, combien de temps, où, gosse, on peut suivre cours, là-bas?
1: On depuis une petite forme 4, il va une double forme.
0: Donc, il a année, vous pouvez redire où?
1: Je pas peux rappeler comment il y a une petite forme 4, mais là, il y en a 19 ans. Quand il faut un cardinal dans la
0: là. D'accord.
1: Là, oui.
0: Ça fait déjà quelques années alors
1: oui,
0: qu'il est MITD.
1: Oui, je fais bien, bien qu'elle se casse. Mais elle ne peut pas connaître qu'il peut débalancer. Jusqu'à une fille, le professeur connaît qu'il n'est pas capable à travailler.
0: Oui.
1: À cause de ça. Pour l'école, les gars, ils ne sont pas si payés. Mais à l'autre côté.
0: Oui, oui, oui.
1: Payer.
0: Oui, payer trois corps, etc.
1: Oui.
0: Alors, ou Pédianou, l'île gagne une somme l'argent. Vous connaissez combien l'île gagne?
1: Je m'en gagne 7 000.
0: 7 000. Combien y habitez gagné? Est-ce que vous connaissez?
1: Non, mais tous les mois, il se peut gagner 7 000 qui chose.
0: D'accord.
1: Il n'est pas arrivé à 8 000.
0: OK. L'île se gagne dans les 7 000. Là, ou Pédianou, fait des trois temps qu'il n'y a pas gagné ça l'argent. Là, il n'y a pas connu.
1: Pour moi, il fait gagner 6 000.
0: 6 000?
1: 6 000, oui, 6 000.
0: OK.
1: Donc, on serait en colère, justement, comme ça. Mais comment pour faire? Il n'a pas un allié, mais il y a plus qu'il lit, mais il n'a allié, il n'a même pas fait un papier absent, c'est pas quoi. Mais pas connaître comment ça peut travailler, c'est pas connaître.
0: OK. Oui, alors là, moi, je pose moi pas mal de questions. Comment ça comptabiliser? Est-ce qu'il, quand il y a un jour, par exemple, s'il n'y a pas un récit dans une compagnie, dans le travail, est-ce qu'il ça aussi compte une déduction, il compte une absence, TSA, l'OSA, stipend qu'il est supposé gagner là? Donc, moi, je pose moi pas mal de questions comme ça. Est-ce qu'il, c'est comme ça qu'il s'est passé? Comment ça passé? Quelle est la raison de ce retard aussi? Donc, moi, c'est ça, une question-là qui me pouvait poser. Moi, monsieur, c'est attaqué, là. Un auditeur aussi, hein, qui est peut-être concerné par ça et qui éventuellement, pour capable, contactez-nous, hein, peut-être, si jamais vous êtes aussi, vous êtes concerné par ça. Donc, nous fingay Steve du côté de Dubreuil et puis, nous fingay également, Chantal, du côté de Providence, qui lit aussi Pédianou et Nine, souci par rapport au paiement de stipend. Alors, voilà, ça revient à ce qui m'a dit un petit peu plus tôt. Donc, Chantal, nous pour garder contact avec vous, nous pour cause ça avec le ministère de l'Éducation, certainement qui pour de nous un point, une personne, un préposé, du côté de la MITD, qui éventuellement pour capable intervenir et de nous ben, éclaircissement à ce sujet. Voilà, merci beaucoup Chantal pour l'appel. Nous pour rester en contact.
1: Oui, oui.
0: Et dès qu'il nous gagne une personne, bien évidemment, nous sommes capables de reprendre contact avec vous pour éclaircir sa bonne zone d'ombre là. D'accord?
1: Oui, ok, merci.
0: Allez, bye bye. Voilà, chers auditeurs, c'est sur ce point que nous prenons congé de vous. Merci à vous d'avoir été des nôtres ce matin. Merci à Rajiv qui a assuré la partie technique de l'émission d'enquête en direct en première partie. Kinsley qui m'a accompagné en seconde partie de l'émission d'enquête en direct. Aurélie également qui était au standard, au téléphone ce matin. Et quant à moi, j'aurai le même plaisir de vous retrouver demain pour une autre édition d'enquête en direct. La suite, c'est en compagnie de Miguel Hermelin pour le club. Mais juste avant, vous aurez droit bien évidemment au Point Info, présenté par Rodney Pialui. Merci et à demain.
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0: Très bon lundi à vous Radio 1, il est 11h. L'heure de s'informer, le Flash Info présenté par Rodney Pierre-Louis. Rodney, bonjour.
1: Bonjour Miguel, bonjour à tous. Atma Shanto, négociateur de la Fédération des Travailleurs Unis, entame aujourd'hui une grève de la faim. Il explique que cette démarche intervient après avoir constaté, selon lui, le refus des employeurs du secteur privé de collaborer avec les syndicats pour négocier de meilleures conditions d'emploi. À travers cette action, il réclame une révision immédiate de l'Employment Relations Act de 2008. Il souhaite notamment renforcer la protection des syndicats et des travailleurs et améliorer le cadre légal régissant les relations entre employeurs et employés. Lavage des voitures, remplissage des piscines et utilisation de nettoyeurs haute pression pour nettoyer les cours et les bâtiments sont désormais interdits. Face au déficit des réservoirs, le directeur de la Central Water Authority, Sham Tanu, appelle à la collaboration de tous. Il encourage les usagers à privilégier des moyens de captage alternatifs pour les usages non essentiels. Ces mesures exceptionnelles resteront en vigueur jusqu'au 30 novembre afin de préserver les réserves d'eau alors que le niveau des principaux réservoirs continue de baisser. Selon les statistiques, plus de 600 personnes atteintes d'épilepsie éprouvent d'énormes difficultés à trouver un emploi. Le sujet était au cœur d'un forum national organisé cette semaine par l'EDIX Epilepsy Group. Son président et fondateur Youssouf Nour Mahmoud affirme que 5 personnes sur 10 rencontrent des difficultés dans leur recherche d'emploi, notamment en raison de la discrimination et de la stigmatisation. Il propose de ce fait l'élaboration d'un cadre national visant à favoriser leur employabilité. À l'étranger, après un an et demi de négociations, la Syrie et la Russie sont parvenus à un accord sur l'avenir de 2 bases stratégiques russes situées sur la côte méditerranéenne. Annoncé hier la diplomatie syrienne. Ces bases militaires russes avaient été largement utilisées pour soutenir le président Bachar el-Assad pendant la guerre civile. Fin de ce flash, merci de l'avoir suivi. Le club, c'est tout de suite avec vous, Miguel.
0: Merci beaucoup, Rodney Pierre-Louis. Vous reviendrez à midi pour le journal.
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2: Bonjour et quel plaisir de vous retrouver pour le club, c'est lundi et nous voilà partis pour une nouvelle semaine à vos côtés. Ensemble, au menu, ce lundi, l'immense joie d'accueillir Christelle Zamir, la chanteuse est de retour avec sa chanson Au fin récit, une nouveauté qui a aussi droit à son clip. Christelle Zamir nous en parle ce lundi. Également au menu, Lindsay Kirin, qui après nous avoir présenté ses chansons en juillet dernier, vient nous parler du clip de Mollendroit, qui a été d'ailleurs tourné pendant son séjour à Maurice, installé en France. Lindsay Kirin est au pays en ce moment, brin de Cosette avec lui, ce sera en deuxième heure, surtout avant le grand départ, retour en France pour lui. Voilà pour le sommaire de votre magazine. Happy lundi et très bon club à vous.

Jamaïque pour nous donner le la en ce lundi. Coup d'envoi de cette nouvelle semaine de club à vos côtés jusqu'à 13h. Miguel au micro. Jamaïque qui nous chante Mi sera jamais loin. Non, jamais bien loin. Nous la même. Qui c'est de pépé? Azette. Jamaïque qui chante aussi en créole réunionnais sur ce titre-là. On l'embrasse d'ailleurs, hein, s'il nous écoute en ce moment. Miguel avec vous. Et alors là, retrouva, il nous revient fraîchement de vacances. La Lucia se dit bien là, hein. C'est évidemment Kinsley qui va assurer la partie technique du club. Bonjour Kinsley. Oh, t'es la Réunion? En tout cas, j'espère que les vacances ont été bonnes et que ça a été le moyen de bien se ressourcer. Parce que c'est important la coupure, hein, pour continuer à avancer, l'essentiel. Mais bon retour, cela dit, parmi nous. Voilà, et on reprend les bonnes choses et on continue. Alors, les invités seront là aussi, hein, on se lundi, pour partager leurs belles créations et leur actualité avec nous. Aujourd'hui, 10 août, marque un jour très très spécial, c'est tout un grand grand mélomane là. Le 10 août 1960, naissait un chanteur incontournable, atypique, et qui nous a légué un héritage extraordinaire. Il nous a quitté le 21 février 1999 et aujourd'hui c'est son anniversaire, c'est aussi son anniversaire de naissance et aujourd'hui c'est aussi le Kaya Day, l'occasion pour nous de partager l'un de ses gros succès, Segeman, à l'occasion du Kaya Day en ce 10 août.

Seguem Anekaya, hein, la positivité, qu'est-ce qu'on en a besoin hein, aujourd'hui plus que jamais, ici et ailleurs. Donc allez, nous reste dans le mood là, positif, positif, positif, jusqu'au bout. Aujourd'hui c'est le Kaya Day, il naissait le 10 août 1960, une manière de se rappeler de ce géant de la musique locale et qui aura évidemment contribué à ce style qu'est le Segue, largement, hein, grande contribution. On va accueillir nos premiers invités dans une poignée de petites secondes, mais déjà pour se mettre dans le bain, on va écouter l'une de leurs dernières chansons. Et elle sera avec nous pour partager son nouveau single. Écoutez ses premières notes. Zenfi Zenzanzordi, Born to be Music, avec la voix évidemment de Christelle Zamir.

0: Et là, nous, on chante en chœur, évidemment, hein, en ce lundi. Zenfi, Zenzanzodi, Born to be Music, Christelle Zamir, qu'on accueille avec tellement de plaisir dans le club aujourd'hui pour démarrer cette belle semaine. Christelle, bonjour.
1: Bonjour, Miguel.
0: Quelle manière.
1: Correct, tranquille, en tout cas, en pleine forme.
0: On reçoit qui tout piscine, pour une raison, nous on dit.
1: C'est un peu frais.
0: Ça, moi, je vous avais prêté celle-là, mais batté.
1: Ouais, obligé. Si je l'aidais, je vous l'adore.
0: Ah là là. En tout cas, on fait référence au clip. On va en parler avec elle. Elle n'est pas toute seule, Christelle. On a mis le gym. On a mis nos pelles à se coller, là.
1: Mais oui, vos pelles à coller, vos partenaires.
0: Bonjour, Fabien Thomas. Aïe, micro pas ouvert. Micro ouvert? Il faut juste se rapprocher un petit peu du micro, Fabien. Bonjour. Non, micro là, toujours pas bien fonctionné. Mon grand Kingsley, toujours en vacances. Mud, toujours en vacances. Ben voilà. Yeah. Bonjour, Fabien.
2: Bonjour.
0: Voilà. Là, il n'est plus en mode vacances. Il est retourné dans le travail, bien comme il faut. Merci, Kingsley. Voilà. Fallait que je m'y attende, hein. En même temps, c'est lundi. Ravi de vous retrouver. Mais, je ne suis pas de l'autre côté de Gilles Gouindi. Alors, vous faites tiper trop ça dans les réseaux sociaux.
1: Nous passons une jolie vacances, nous profiter, ouais, nous allons à Paris, nous allons à Lyon. Écoutez, ma dieu, Marie formidable, net. En plus, un événement bien important est arrivé de mon avis pour nous à moi. C'est qui, première fois, m'a fait ma reine, un petit bébé.
0: Ah, une baptise.
1: Oui.
0: Une petite fille, un petit garçon.
1: Un petit garçon.
0: Mais très bien.
1: Pour faire un gros bisou, petit bébé.
0: Et t'as, mais c'est pas mignon tout ça. Donc, je n'ai pas la France, parce que moi j'ai vu des photos avec la Tour Eiffel et tout ce qui va avec. J'espère que vous en gardez de merveilleux souvenirs. D'ailleurs, je te fais rentrer.
1: Je fais rentrer, oui. Voilà. Mercredi dernier.
0: Génial. Fabien, viens amuser.
1: Net. La mise net.
2: Ou même si on joue, mon Maurice, moi, misé, mon Dieu, mon pli amuser.
0: Ou même si on accroche ça par mon Maurice, l'autre Tour Eiffel, là.
2: Ou même ça.
0: Ok, pour ceux qui cherchent ça, il n'y a même plus à chercher. C'est. Voilà. En tout cas, les amis, ravi de vous retrouver. Quand nous écoutons Zenfi, Zenzanzodi, je réalise pas, en fait, qu'il est ici en juillet 2024. Et que ça fait deux ans,
1: oui.
0: Depuis qu'il y a eu Panvin chez nous, point de nouveau santé.
1: Oui.
0: Parce qu'il nous disait, il y en a des trois mois, là.
1: Oui.
0: Ah, mais hier. Là où tu peux faire alerte, là.
1: Oui. En tout cas, Mary Lloyd, je m'en fais un gros bisou.
0: Vrai?
1: Oui.
0: Ben, on l'embrasse aussi. Piouk. Voilà. Et deux ans déjà?
1: Oui. Entre temps, c'est qui me fait beaucoup, ben, me suis concentré de plus, ben, les autres projets.
0: OK.
1: Choriste, fait, ben, live session.
0: Voilà.
1: Disait autiste. Ouais. Pour pas trop galérer, en concentré au moins, mais après des ans, on dit non, il l'est pour moi. Concentré un petit guide au moins, c'était.
0: Réponse en piscine laine, écoute, comment dire. Alors, peut-être une petite question. C'est vrai qu'on vous a connu au sein de la formation. On parle de Born to be Music. Aujourd'hui, j'ai l'impression que vous mettez peut-être davantage en avant. C'est Christelle Zamir, la voix.
1: Voilà.
0: C'est un choix, artistique et stratégique voulu, j'imagine.
1: Oui, parce que beaucoup de monnaie, écoute, diamant. Mais, Born to be Music, avec qui ça, non, ça?
0: Ok.
1: Mais Born to be Music, c'est le groupe qui accompagne moi derrière. Ouais. Après moi, c'est Christelle Zamir. Mais Christelle Zamir, and the Born to be Music.
0: Voilà. Donc, il prend une nouvelle direction, comment dire, sa formation-là. Qui ça, n'a qui dans sa Born to be Music, là? Très bonne nous, ça nous dit, ça,
1: tu dis, vous t'en rendez. Et na, la boule de pébat d'être nous. Et na.
0: Léo, je suis dans la France.
1: Oui.
0: Là, il est en Europe.
1: Là, bas, nous, pas une zone.
0: Aïe. Trop, pas Maurice, ça, il est trop grand, quoi, ça.
1: Ouais, nous prenons récit. Comme, on avait bien arrivé à la France, on bien allé.
0: Ok.
1: Ouais.
0: Et du coup, donc, il y a Bouloute aussi qui joue avec vous.
1: Ouais.
0: Et après?
1: Après, voilà, Géraldo, il y a Yoni.
0: Ok.
1: Ouais.
0: Et il y a un membre qui fixe, et puis il y a un membre qui, de temps en temps, résonne. Ouais, Saint-Michel est là-dedans, lui?
1: Oui, Saint-Michel est là-dedans.
0: Il est là-dedans.
1: Et après aussi, il y a une formule qui, Christelle Zamir, Fabien Thomas, qui souvent nous peut sortir. Beaucoup ban sorti, Christelle Zamir, Fabien Thomas.
0: Là, c'est le duo.
1: C'est le duo, ouais.
0: Très bien. Alors, quel est le rôle du duo? Bon, vous chantez, vous, évidemment,
1: ça
0: à ce moment-là.
1: Le duo, là, des Jimoun, ça veut dire, nous peut faire nous deux, mais mon guitariste et chanteuse.
0: OK.
1: Fabien, les chanteurs, percussionniste, batteur et trompettiste aussi, de duo, là.
0: Tout ça, là,
1: tout ça, là,
0: Fabien.
1: Marking vocal,
0: tout. Ça me dit pas bien au goût. Ah, c'est un mot comprend.
1: Oui.
0: Tout ça, là, ouvert.
1: Multi-instrumentaliste.
0: Ah, ben, écoutez, en même temps, on peut. Ou on ne peut pas. Voilà, je dis ça, je veux dire. Mais bravo. Et puis cette complicité aussi que vous avez dans la vie, comme sur la scène. Mais continuons en liant, ça m'a d'enfants.
1: Plaisir.
0: Qui vous êtes. La nouveauté, c'est Oufine Récit. Waouh. Wow. En tout cas, une Récit, avoué bien. Avoué dit, bad, vous me trouvez là. Hein? L'une Récit vient là.
1: Ouais.
0: Oui, définitivement. Pas si ça, l'une Récit. Fait un clip sur un piscine.
1: Ouais.
0: Incroyable. Alors, c'est une très belle vidéo.
1: Merci.
0: Ah ouais, ouais, ouais. J'ai l'impression qu'on vous redécouvre.
1: Oui, au fait, j'ai envie de différent.
0: Ouais.
1: 2026, on vient avec un nouveau affaire, une fin. Différent. Nous, osons un tigre.
0: Tout à fait.
1: Parce que vous êtes ma clip. Un peu plus calme, mais là, on osait un tigre.
0: C'est le mot. Calme. Osez un tigre. Moi, je vous vois beaucoup plus femme, beaucoup ouais. plus caliente. Ouais. Comment on gère ça, Fabien, là, hein? Comment on gère ça, là? Au correct, au correct, en ça.
1: Ouais, il est content. Au contraire, il est content, j'aimerais te piéger.
0: Ah, ben, j'imagine.
2: Parce que c'est mon pacteur, moi.
0: Ah, au pacteur.
2: Ça, diminue en ce moment. Ok.
0: Non, mais elle est splendide. Elle est splendide dans le clip. Ok. Incroyable. On aurait découvert Ali?
2: Net, mon amoureux.
0: Retomber amoureux là.
2: Bien sûr.
0: En tout cas, ça vole des toits. On va revenir sur le clip, mais d'abord découvrons la chanson. Évidemment, Oufine récit signé Christelle Zamir et bien sûr les musiciens de Born to be Music. Ça donne ceci dans votre club sur Radio 1.

0: Au titre de Christelle Zamir avec les musiciens de Born to be Music, mais sans rien gagner, l'inga et message là, Christelle.
1: Vous espérez?
0: Parce qu'il est clair là. Tu vas comprendre comment ça met là.
1: En fait, ben écrire un mot sur la petite bande femme, homme qui ne passe dans un moment difficile, qui est difficile pour relever dans une situation. Toujours nous écrire pour la population, mais. En train de retrouver de son dernier message.
0: Ok, on gagne de toi.
1: Ouais, je m'en vais. Et ta mère aussi, je ne sais pas si elle permet de lui reconnaître de toute façon dans les nôtres, petit camarade.
0: Ok.
1: Il permet de lui sortir de sa situation difficile là. Il nous a fait comment se trouver là-dedans. Je vais montrer dans le clip là qui dit là, tu es là. Il n'est pas là, mais même il n'est pas là. Nous continuons.
0: La vie bizarre continue. Ah oui, oui, oui, oui. Mais on continue à bavarder surtout avec vous autour de ce tout nouveau projet. Christelle avec nous. Fabien Thomas juste à côté. On se retrouve juste après ça.
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0: 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Il est 11h30, passé d'une minute.
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0: C'est son nouveau single, Oufine Réussi. Elle, c'est Christelle Zamir. Elle est avec nous aujourd'hui dans le club, en ce lundi, pour démarrer ensemble cette belle semaine. Alors, quand on finit créer ce morceau-là, Christelle, comment il est né, ça, santé-là?
1: Ce morceau-là, il est créé Marie longtemps. Moi, choco avec... Moi, tu fais papa.
0: Ok.
1: Il est créé ça ensemble.
0: D'accord.
1: Finalement, ben, il n'est pas chanteur, vraiment. Il est plutôt islamé et tout.
0: Mm-hmm.
1: Après, moi, j'ai dit, moi, comment tu as santé, là? Tu vois, ouais, petit, j'ai dit... Elle est là, mon termine lit, mon termine tout le monde est chrétien, pas mis de l'œuvre, ça tu boutes, c'était la partie d'un, donc tu n'as dit vraiment la base, commencement.
0: Ok, on est en quelle année à peu près quand l'ing commence?
1: 2014, 2013, okay, voilà.
0: Okay. Plus de 10 ans, quoi.
1: Oui.
0: Ouais.
1: Mais à ce qu'il devrait mieux prendre la vie, après nous prendre cela. Après, il y a 3 ans de cela, moi tu finis, commence mon lit, écoute Mathieu, profil studio.
0: Ouais.
1: Et là, ben Michel, tu commences vélo là. Mais c'est vraiment, ça, l'année là, qui nous, pour dire, bon, pour dire ça.
0: Ouais. Vous terminez, ouais.
1: Terminez, là. Nous terminons, nous peaufinons ce que vous avez peaufiné. D'ailleurs, tu es là, bah, t'es Hans, Chimani met clavier, Zéral de met clavier.
0: Ouais.
1: Corinne, il fait Coris, Samuel Laval, Mervyn Prophétie, il fait Pierre Quichon. Ouais. Mathieu, Mixé et Ricote. Fabien Thomas, il fait trompette.
0: Ouais.
1: Et voilà, tu vas nous travailler là.
0: Et au saxophone, il y avait qui?
1: Samuel Laval.
0: En tout cas, il y a une belle équipage, hein?
1: Belle équipage!
0: Waouh!
1: Belle équipage!
0: Incroyable! Mais en même temps, pour une chanson comme celle-là, avec une thématique aussi importante, vous pensez, il y a essentiel qu'il y a tout simplement de l'utiliser, puis c'est que tu es ingrédient là.
1: Mais tout ce qui nous capable, moi, je nous fais lire bien.
0: Alors, chaque projet, moi, pensez, il est différent. Donc, quel état d'esprit où tu étais pour sa mousse, là, pour sa santé, là?
1: Sa santé, là, enfin, tu es un peu plus. Pareil, moi, j'ai osé, un peu plus, moi, je peux dire, parce qu'ils m'ont vu, sentez là, vu qu'il y cause l'amour, les toutes générations.
0: Ouais.
1: Donc, moi, ben, jeune aussi, moi, vite, je peux écouter lui, même man, moins jeune. Et
2: moins
1: donc.
2: Moins jeune.
0: Comme vous voulez dire, Fabien, là, hein, c'est ça le truc, là, hein?
2: Un moyen.
0: En bas de moyen jeune. Ouais.
1: Donc, tout du monde qui avait écouté lui, un enfant aussi, facilement, il est capable de faire refrain, hein. Par contre, mais non, là, il est facile.
0: Ouais.
1: Vous êtes senti lit et toujours dans la simplicité.
0: Mais on imagine tout ça là quand tu peux concevoir cela qui lit, enfin, de plaire le au maximum,
1: ouais.
0: Quoi.
1: Ouais. À cause de ce clip là, elle me fait un clip là un peu plus jeune, bien joli, une belle bande, jolie place, joli du monde.
0: Avec un vocabulaire qui parle aussi bien aux aînés,
1: voilà.
0: Aux plus petits.
1: Voilà.
0: Tout en restant dans le respect, là. Hein.
1: Voilà.
0: Nous parlons forcément de classer, comment dire,
1: tout dans le respect, même dans l'acte, même dans la bande du monde qui la donne, mais tout dans le respect, une belle bande jolie qui marche devant.
0: Ah, parce qu'il est là.
1: Et surtout, Faya, Guito et Skies qui nous mettent big up à eux.
0: Ça, c'est pour la partie image.
1: Oui.
0: Et l'enregistrement, comment on le vit, peut-être en studio. On parle de la chanson toujours. Là, l'enregistrement, oui. Comment on file, comment on le vit. Ou qui nous fait un peu beaucoup choriste en dernier temps. Là, ou une révine devant de la scène.
1: Oui.
0: Comment vous l'avez vécu?
1: En tout cas, nous sommes super excités. Mais Mathieu nous prend beaucoup le temps. Chaque fois, nous parlons du studio, nous parlons de certaines affaires. Nous faisons comme ça. Chacun pose son idée. Mais elle m'a résolu posée.
0: Et le résultat, il est là, vous venez de l'entendre, évidemment. La chanson, elle est disponible sur toutes les plateformes.
1: Oui, toutes les plateformes digitales, le Facebook, le TikTok, le YouTube. Après, pas oublier, man qui compte en fait TikTok. Mais tu es belle, mais tu es beau. Fais man TikTok, là, en tout cas.
0: Pour le trend.
1: Ouais.
0: Laquelle boot qui aussi que nous reprend dans, sinon on veut faire une petite vidéo, le TikTok par exemple, là. Laquelle boot?
1: Il y en a des boots qui me rendent. Il y en a boot, par où mes dans l'œuvre encore.
0: Ouais.
1: Après, boot que tu me dis, mais y'a c'était un peu dans les bras, l'autre là.
0: Ok. Ça veut tout dire.
1: Ouais.
0: Donc vous pouvez reprendre ces deux séquences.
1: Ouais, parce que tu fais un petit trend avant qui va nous suivre. Mais moi, je t'ai reproduit ça dans les bras, l'autre là.
0: Ah, je préfère ça boot là.
1: Ouais.
0: Ouais, et Nental dans les mois, l'autre là. Allen, c'est le monde, ça vous fait partout de la chanson. Quand Allen, c'est l'allé. Hein.
1: Oui.
0: Allen, c'est l'allé. Reste dans les bras là.
1: Dans les bras, l'autre là.
0: Fabien, vous êtes d'accord avec ce qu'il m'a dit là?
2: Eh oui.
0: Ok.
2: Moi, je suis toujours d'accord, moi.
0: Ah, mon Dieu, ça en dit long. Alors, la chanson d'un côté, le clip de l'autre. Et là, croyez-moi, elle est à couper le souffle. Christelle Zamir dans cette vidéo. J'ai l'impression qu'on vous redécouvre. C'est impressionnant. Oui. Scénario-là, comment une montée, qui s'en a un travail, une mentionnée à un moment donné, mais nous réduire ce nom, écoute, quelle équipe un travail et comment ça a déroulé?
1: Big Up, Skies, ça veut dire une narcissine que j'ai envie ça doit qui plame là en gros place que nous fait livre ouais. Villa Marguerite
0: okay.
1: MG Villa et ben une super équipe qui nous marie de nous tout ce qui nous besoin à nous porter mmh. Après rédacteur
0: qui est l'acteur d'ailleurs hein,
1: parce Brian que Nina
0: j'ai l'impression lui deviendra deux fois plus populaire après la vidéo
1: Brian le rédacteur après je vous clip là Tina Jessica qui est là
0: ouais.
1: Corinne ce tifi après Devic qui est là Ludovic Félix
0: Jessica qu'on va embrasser c'est bien fort
1: oui,
0: parce qu'elle est petite chez nous là effectivement
1: oui,
0: depuis oui, dans oui. La France de côté du là-bas
1: ben là je vais danser tout là-bas
0: oui, non les petits au filleul petite là au filleul petite chez nous là ah là donc c'est vrai qu'il y a eu et puis j'ai vu une artiste peintre qui nous avait rendu visite il y a pas longtemps
1: oui, Natacha Boudou qui n'a pas un super coup de main moi j'ai envie de mettre un tableau Vic qu'il y a aussi une femme qui fait un projet, l'éveil,
0: exact.
1: Qui cause au haine, qui surmonte une épreuve.
0: Mm-hmm. Alors, The Womb Creations et l'éveil, le nouveau l'éveil, bouquin, effectivement.
1: Et me trouver, il profite bien dans sa clip-là.
0: Ouais.
1: Sur un tableau, tu explosion dans sa clip-là,
0: Marie. Dans les couleurs, ouais, tout ça, ça.
1: Les petits jolis, Stacy, Virène, il fait nous vraiment belle. En tout cas, tout ça, l'équipe-là, Marie, c'est.
0: Le clip respire l'été, même si on est en hiver.
1: Oui.
0: Alors, petite question, je me pose pour Man Kitty Pessuy. Nous, on nous live Facebook, je n'ai pas de réponse, mais pour les auditeurs, ben, on va lui demander. Quand on t'y vient chez nous, il y a quelques semaines, c'était au mois de mai, aux côtés de Mary Love, justement, pour cet événement consacré aux femmes, et vous étiez venue en parler, chère Christelle. Où tu finis tout le clip là, ou
1: non,
0: pas encore?
1: Ça vient des trois jours avant.
0: Ouais.
1: Ça veut dire, là, mon tourne clip, là, un jeudi, mais quand je venais lundi.
0: Un lundi, exact. Comme aujourd'hui, d'ailleurs, les lundis nous réussissent. Ouais.
1: Ouais. À cause de ça, moi, c'est bien fait. Frangine, bien fait, Moussévé, Moussil, ouais. Mary Love, bien fait, Moussil, tout ça, là. C'était pour le clip.
0: Très bien. Ça peut être pas génial, nous aimons. Pas du tout, allez voir, allez. Ah oui. Maintenant, allez voir le résultat. En vrai, dans le coup, Moussévé, me trouver.
1: Ouais, dit-il.
0: Avant la France, avant la France, on a couplé.
1: La semaine prochaine, il pourrait venir à Longueuil.
0: C'est vrai?
1: Bien sûr.
0: Potion magique, ça va repousser?
1: Trop vite.
0: Waouh! Incroyable! Et la séquence, parce que là, vous partagez une histoire d'amour, entre guillemets, avec un personnage. Oui, ce sont des personnages, hein. On tient à le préciser. Mais tourner avec quelqu'un d'autre, est-ce que ça a été simple pour vous, chère Christelle? Ou alors, peut-être, il y a des moments où vous êtes rentré dans l'affaire là, bien.
1: Vous êtes rentré parce que, nos camarades, pas encore bien habitués, mais. Il a accepté déjà pour merci pour ce soutien.
0: Parce que tu as fait prendre Fabien, mais on dit ah non.
1: Ouais, mais j'ai trois non. Clips et un Fabien.
0: Oui, trop de Fabien, tu le Fabien. Ouais.
1: Là, moi, j'ai dit, mais nous sommes un peu, nous avons une nouveauté. Après, prochain clip, Fabien.
0: On dit, mais des retours. Ah, oui, parce qu'ils m'ont grand après ça, là, ils disaient non, mais bizarrement, que mon territoire, écoute-moi.
2: Pas
0: bien. Comme dirait l'autre, la flamme ram pa pa pa.
2: Pas la voix, c'est cuivre.
1: Oui,
2: cuivre.
0: Ok, un autre univers.
1: Oui.
0: Ah ben on découvrira tout ça. Donc, ou PFR, c'est le retour du comeback. Très bien. Pas bien d'accord. Brian, on t'embrasse au passage, hein, parce que visiblement là, tu as secoué les cocotiers. On vous charrie, on vous taquine.
1: Oui, bien mais sûr,
0: vous
1: bien
0: êtes colère qui pourrait moins signifiant.
1: No,
0: ceci étant dit, on va marquer la pause, la météo des plages. Et on se retrouve juste après, parce que nous, on a senti monter la température. Et on se retrouve juste après pour la suite de votre club avec Christelle Zamir qui nous parle de son tout nouveau bébé Oufine Réussi. C'est sa nouvelle chanson. À tout de suite.
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0: nouvelles du temps pour ceux qui iront à la plage cet après-midi. Des nuages annoncés par Météo Maurice, rien d'étonnant. Hein, déjà sur la capitale, il pleut en ce moment. Eh ben, des nuages et de la pluie, c'est ce qu'annonce Météo Maurice pour donc les régions côtières, surtout à l'est et au sud de l'île. Pour ce qui est des températures, les maximales entre 24 et 27 degrés sur les régions côtières, les minimales entre 20 et 22 degrés et le soleil, lui, il ira se coucher aujourd'hui à 17h55. C'est une minute de gagné. Belle journée à vous.
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0: Be Music, c'était en 2023. Et puis, on a entendu notamment la voix de Fabien Thomas. Et bien sûr, Christelle Zamir. Fabien, mais amène sur une précision. Tu peux finir d'avoir une affaire, là, bien clair, depuis 2023.
1: Prochain épisode, quand?
0: Dans des ans?
2: Non, là, on peut venir très bientôt, on peut finir, commence.
1: Ah, moi, dernière fois, j'ai dit,
2: Non.
1: Très bientôt.
0: Mauvais, si je pose question, on peut refaire, moi, j'ai un problème, là, Fabien. Tu vois comment on va être? Moi, je me demande, est-ce qu'il nous pèse dans des ans? Ah, là, il a.
2: Marie-Bézé.
0: Il peut vite d'en ouvrir, moi, trouver, hein?
2: Vide net.
0: Qu'est-ce que c'est? Pas mieux.
2: Non, les signes. Ah, tu chouettes ça. T'es pas inquiété sur Facebook, t'es pas inquiété. Ça va me battre, mon Fabien, pas voyez, là.
0: Bad?
2: Oui.
1: Pas bon, nous vins bon.
2: Non, de ma part, tu pas bon, tu es bon. Mais va bien, bien émancipé, c'est mort.
0: Mais il y en a un bon professeur, moi, j'ai l'impression.
2: Ouais. Il s'y va à l'aide.
0: Mais en même temps, si ensemble, je peux faire ce cheminement-là et qu'ils se paient à l'aide tous les deux, ça fait bon.
2: Non,
0: il
2: n'y a pas pour
0: Breaking news. Vous êtes à l'aide. Ah là, il a. Ça vaut le détour. Alors, on parlait du clip. Ça a pris quoi? Une journée, le tournage de cette vidéo? Comment ça s'est passé, Christelle?
2: Une journée, ce qu'on sort. Ouais, nous terminons la dernière scène vers 9h30, 10h, pour là.
0: Ah, quand même. Donc, une journée bien intense.
2: Bien intense. Mais nous sommes bien dans le mood. Marie Lazo, est-ce qu'on a coupé ce clip-là? Je suis marié dans le mood. Faya, tout le temps, il met nous dans. Qui te met nous dans un. Bien à l'aise.
0: Oui. Faya, c'est son nom de scène, hein? Ouais. Au cas où vous n'avez pas fait trop réaliser.
2: Oui, Faya. Skies. Ben là, être sur l'équipe, je te mets tout bien à l'aise, que nous puissions chill, nous puissions bien causer, rire, basiner bien ensemble.
0: Alors justement, on nous partage une petite affaire avec nous. Il y a des séquences qui se déroulent dans la piscine et tout et tout. Et où Delo pas trop content, hein? C'est que on
2: fait moins bon. Content, mais moi pas content. C'est pas mon tracé.
0: Mais une bonne actrice alors, parce que dans les vidéos, on a l'impression de dire tout qui ou pas
2: trop maîtrisé. Tout le temps, moi tout fait.
0: Fais-toi bien, fais ouvre respiration, bien.
2: Et ça trompe là.
0: On respire, on expire, on inspire, on expire. Voilà. Dialy, fais ouvre, fais un exercice là.
2: Fabien.
0: Ou pas bien appelé, ou bien, vous trouvez. Qu'est-ce que c'est? Un technique rigolé.
2: Non, mais pas fait l'étouffer.
0: Incroyable. En tout cas, on vous invite tous. Non, mais on plaisantait, hein. On vous invite tous à aller voir. Il n'est pas moniteur de natation, Fabien Thomas, rassurez-vous. Mais on vous invite vivement à aller voir la vidéo. C'est sur YouTube.
2: YouTube,
0: oui. Ok. Ou est-ce que vous êtes fier de sa prosée là,
2: oui,
0: Christelle?
2: Oui, moi, je suis fier.
0: Ouais.
2: C'est qu'ils m'ont réussi à faire, après des hommes, ils m'ont réussi à faire un projet, une réussite, à savoir qu'ils ne pannent trop gay. Surtout financier, Maurice, nous avons des difficultés pour avoir aide.
0: Non, il n'y a pas gratuit, donc il y a
2: une liquidité. Mais je suis fier de faire, Et merci à tout le monde qui nous donne un coup de main, de loin ou de près. Vous connaissez, vous pourrez connaître d'autres, mais en tout cas, merci de tout.
0: En tout cas, c'est une super vidéo. Moi, j'ai été impressionné et je vous le conseille vivement. Et j'espère que ça nous redonne le goût là et qu'on peut mettre des ans pour une
2: tantarzo.
0: La suite de Oufine réussie, évidemment. Fabien, pour vous, quand vous êtes ou peut-être qu'on a une tas là.
2: Il est prêt pour finir,
1: là, c'est moi un clip encore.
2: Ouais, clip là, très bientôt. Donc, des mois pour là, il peut revenir, ça veut dire.
0: Un nouveau couleur, ce sera une surprise pour beaucoup.
1: Un fan qui fait, alors, moi, j'appelle fan qui fait.
0: Ça même pas tant, mais sans eh.
1: La clé la joie, comme Dieu.
2: Vous là, vous venez, c'est pas Michael Jackson.
0: Pas dire. Là, nous sommes avec Billie Jean ensemble. Allez, en tout cas. Les amis, ça a été un bonheur de vous retrouver en ce lundi pour partager ce tout nouveau bébé, encore un, voilà, signé Christelle Zamir et Born to be Music. Je vous souhaite le meilleur pour la suite, chère Christelle.
2: Merci.
0: Continuez en lifofo.
2: Ah oui.
0: Et ne changez rien. Continuez à vous épanouir. C'est le plus important. Merci Fabien. Je vous dis à très bientôt. Fabien Thomas et bien sûr Christelle Zamir au Finrécy. On va s'écouter ça encore un petit peu avant le journal avec un autre Fabien qui... Ah non, Fabien, c'est pour le journal des sports. Avec Rodney Pierre-Louis qui sera là pour les news. Et un autre Fabien, donc Fabien Hector, qui sera là, lui, pour les sports. Et Lynn Zekirin viendra en deuxième heure pour partager son actualité. Lynn Ville-Maurice pour faire clip Molendroit. Béline Récifeline, une fantasie. Et on en parlera avec lui tout à l'heure. Gros bisous, Christelle. Et à la prochaine!

Dernier single de Christelle Zamir qui était notre invitée en cette première heure avec son complice de toujours, Fabien Thomas, évidemment. À venir, le journal avec Rodney Pierre-Louis. 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

0: magnifique lundi à vous, Radio 1, il est midi. L'heure du journal avec l'équipe de la rédaction. René-Pierre, lui, qui va nous rejoindre dans une poignée de secondes pour nous livrer l'actualité de cette mi-journée. Vous écoutez bien évidemment le club et on se retrouvera après la session info pour la suite de votre aventure avec Lindsay Kirin qui sera des nôtres pour partager toute son actualité culturelle. Il arrive à grands pas. René-Pierre, lui, qui s'installe pour nous livrer l'actualité de cette mi-journée. Le temps de respirer un bon coup, Rodney, Pierre-Louis, est-ce qu'on peut y aller déjà ? Bonjour.
1: Bonjour Miguel, bonjour à tous.
0: Et on démarre bien évidemment avec les titres de cette édition.
1: Abus et manque de dialogue dans le secteur privé, Atmashanto entame une grève de la faim à partir d'aujourd'hui au jardin de la compagnie. La plateforme commun syndical rencontre d'Aram Gokul cet après-midi. Les syndicalistes souhaitent ainsi présenter un ultime plaidoyer contre la réforme des pensions. Cherté de la vie, le coût du panier de la ménagère a augmenté de 0,7% et l'inflation est passée de 4,1% de juin à juillet selon Statistics Mauritius. 50 étudiants récompensés pour leur performance aux examens de Cambridge 2025, dont 13 classés top in the world. Le Rodriguais Jean-William Noami Lazar se hisse au premier rang mondial en additional mathematics. Et puis actualité à l'étranger, États-Unis, à court de munitions, le Pentagone demande à l'industrie de l'armement d'accélérer sa production. Voilà le sommaire de cette édition. Merci d'écouter le journal de Radio One. Le négociateur de la Fédération des Travailleurs Unis entame depuis ce matin une grève de la faim au jardin de la compagnie à Port-Louis. Le syndicaliste réclame une révision de l'Employment Relations Act et la Workers Rights Act pour renforcer la protection des syndicats et des travailleurs du secteur privé. Il dénonce notamment le refus de certains employeurs de négocier les salaires et les conditions de travail, des pratiques qui, selon lui, empêchent le dialogue dans le privé et permettent des abus envers des travailleurs. Atmashanto déplore l'inaction du ministère et affirme qu'il poursuivra sa grève jusqu'à ce que des mesures adéquates soient prises. Nous allons y revenir dans quelques instants. C'est à 14h15 que les membres de la plateforme commun syndical rencontreront le président de la République, d'Aram Gokul. Leur plaidoyer est clair, le chef de l'État ne doit pas donner son assent pour proclamer à l'officiel les projets de loi englobant le Finance Bill et adopter la réforme des pensions. Anif Piran, membre de la plateforme syndicale et président du Mauritius Labour Congress, affirme que dans le passé, un président a déjà démissionné et s'exprime contre une loi votée par l'exécutif. Le syndicaliste estime que le président Gokul doit écouter la voix du peuple. Anif Piran est au micro d'Emmanuel Edou.
2: Et pour ça que nous avons une audience avec le président, pour dire à lui qu'il ne donne pas ce assentiment, le sabil là. Il faut dire quoi, d'après la loi, quand sabil là vient contre le président vient donner ce assentiment, les sur signature. Et d'ailleurs, nous avons dans le passé, nous avons 20 cas, contre l'ancien président, il refuse de donner ce assent, il refuse de signer, et qui même démissionné. Nous avons quand ça moutume, qui est ancien président, le capota, il refuse de signer, quand ça vient contre lui. Alors pour nous, le président, écoute la voix du peuple.
1: Et comme je vous le disais en début de ce journal, Atmashanto entame une grève de la faim au jardin de la compagnie. À part lui, Vince Bryan a recueilli ses propos. Écoutez.
3: Et à chaque fois que vous assisez pour négocier avec l'employeur, je dis à vous, compensation salaire, vous êtes considéré comme une augmentation des salaires. La compensation salaire est liée directement avec le taux d'inflation qui le gouvernement, bien sûr, est discuté dans le comité tripartite avec le syndicat, et là, il a légiféré un taux pour payer à un travailleur secteur privé.
1: Le pouvoir d'achat des consommateurs a régressé de 0,7% entre juin et juillet 2026, selon les dernières analyses de Statistics Mauritius sur l'indice des prix à la consommation. L'inflation a atteint 4,1% contre 3,1% de la même période en 2025. Sotia Deo Tingar, président de l'Association de l'environnement et des consommateurs, explique que la reprise des tensions militaires au Moyen-Orient a eu un impact sur les prix à Maurice. Cependant, il salue les mérites du Price Stabilization Fund et du système de markup appliqué aux produits essentiels. Sotia Deo Tingar est au micro d'Emmanuel Edou.
2: Nous aussi connaissons qui fret coûte plus cher que commodité la même. Alors, l'été expected, pareil comme dans le monde entier. Même la Banque mondiale a mis une hausse taux d'inflation pour le monde. Et Maurice n'est pas capable d'être un exemple. Et parce que nous vivons dans une situation, un écosystème international. La cause qu'aujourd'hui, prix là, l'inflation a augmenté. Mais l'été pour plus que ça, c'est parti pour la Price Stabilization Fund et parti pour la markup. Alors ça a déjà fait là une vine mitiguer l'inflation.
1: 50 étudiants ont été récompensés ce matin pour leur performance aux examens de Cambridge de 2025. Parmi eux, 37 ont été classés top in Mauritius, tandis que 13 autres ont décroché le titre de top in the world. Ces distinctions ont été remises plutôt au MGI de Mocha lors de la cérémonie des Outstanding Cambridge Learner Awards. 10 élèves ont été classés top in the world au niveau du haut level et trois autres au niveau du A-level. Le ministre de l'Éducation, Maen Gunga Parsad, a salué les performances de ces jeunes et les efforts consentis pour atteindre l'excellence. Il a toutefois appelé les étudiants à travailler dur et à faire preuve de persévérance tout en trouvant un équilibre entre les études et le repos. Selon lui, l'obtention d'un diplôme ou d'un titre doit être accompagnée d'efforts et d'un véritable engagement. Et le talent Rodriguez s'impose sur la scène mondiale avec Jean-William Noah Milazar, élève du Rodrigues College, qui a été classé premier au monde en admats aux examens du School Certificate de 2025. Contacté, Jean-William Noah Milazar a confié être très heureux de cette distinction, tout en reconnaissant qu'il ne s'attendait pas à une telle réussite. Arrivé à Maurice hier, l'étudiant a rencontré des représentants du ministère de l'Éducation ce lundi matin. À Rodrigues, sa réussite a également été saluée par le chef commissaire adjoint et commissaire de l'éducation, Johnson Roussi. On écoute Jean-William Noah Milazar au micro d'Anushka Begalou Santak.
4: Franchement fier. Après beaucoup de travail, on a eu beaucoup d'efforts. Au final, à travailler là, il est récompensé. Dans un sens, mon parti est tellement attendu parce que je suis dans les modes. Il y a un grand affaire, mon parti. Pensez-moi, je suis premier dans les modes. Mais après, je dis là, je fais qu'on a, mon ami, tu gagnes à l'être là. Mon parent, je suis bien content, je suis fier de moi. Je reste balance, bon loisir avec travail. Faut pas une stress travail, pas une stress dans le livre. Mon récit, un état pour moi, pour me reposer. Mon pas trop reste dans le livre, mon pas burn-out. Grâce à un obstacle qui n'est pas, qui m'a pas venu apprendre plus, m'a pas venu évoluer. Une erreur qui m'a fait, qui m'a fait moi. De mieux en mieux. De admats. On a beaucoup de concepts un peu compliqués pour comprendre.
1: Le marché central de Port-Louis et ses alentours sont au cœur de tensions entre maraîchers et marchands ambulants. Les premiers dénoncent une concurrence déloyale, estimant que la présence des vendeurs ambulants à proximité de leur commerce pénalise leurs activités. Mercredi 5 août, face à une situation qui perdure, les maraîchers avaient menacé de manifester si aucune mesure concrète n'était pas prise. Jeudi matin, le ministre des collectivités locales avait demandé aux autorités sur nos ondes de mieux contrôler les rues de Port-Louis. Écoutez ce reportage signé Nicoletta Estasi Sandian.
5: Even Maraîcher estime que les autorités doivent faire respecter la loi. Sans frais d'emplacement, les marchands ambulants peuvent proposer des prix plus bas au détriment des maraîchers.
6: Tout le monde peut le dire, chacun me dit, personne ne va pas s'en rien. Quand là, vous avez un problème, si vous l'avez un peu bossé, le chemin, va la peine à faire.
5: Pirali, qui tient au stand de légumes depuis 23 ans, dénonce une injustice qui perdure depuis plusieurs années. Il salue néanmoins l'initiative du gouvernement d'y remédier.
7: Quand nous avons beaucoup de misfaits. Nous avons une pièce dans nos business. Nous sommes légumes, nous travaillons par demain ce point de vue. Et nous disons à l'État, une solution, je peux faire un petit mouvement, vous êtes, du coup, mettons dans la capitale.
5: Pedro, propriétaire d'un magasin de vêtements rue Farquhar depuis 15 ans, estime que le manque de discipline de certains marchands ambulants alimente les tensions. Il déplore aussi le manque d'assistance policière.
6: Longtemps, il y a un policier qui travaille là. Mais le policier, il met d'autres partout. Maintenant, le policier, il finit retard.
5: Pour Lucie, habitante de Terre Rouge, l'accessibilité prime. Elle n'a pas de préférence, même si elle reconnaît que les prix des marchands ambulants sont souvent plus intéressants.
8: Enfin, mon passeport là, que ça m'a acheté, on va dormir l'autre chemin aussi. Des fois, l'autre chemin est meilleur.
5: Ce dimanche, malgré quelques marchands ambulants, l'activité se poursuivait normalement au marché central. Après plus de 20 ans dans les rues de la capitale, ces derniers restent réticents aux alternatives proposées par les autorités.
1: Et malgré les mesures mises en place pour empêcher les marchands ambulants d'opérer aux abords du marché central, certains ont ignoré les consignes. Hier, à la rue Farquhar à Port-Louis, présente sur place depuis plus de 10 ans, Kajal affirme ne pas avoir d'autre choix que de continuer à travailler malgré le risque d'interpellation. Écoutez.
9: 16 marchands ambulants, nous sommes ici, qui fait travail grand matin pour manger tantôt. C'est vrai qu'ils nous pas payé la table. Oui, nous d'accord, 500 mètres à Amazon. On était d'ailleurs, je tout connais, qui même dans le terminal, même dans la foule à la gare de Nord, qui mangent sans même payer son tient de haut parce qu'ils fait bien un travail là-bas. Mais réellement, nous là-bas, pour pareil, ça qui nous envie de connaître.
0: Pour la suite du journal, Rodney, vous nous parlez des États-Unis qui font face à un manque de munitions après 5 mois de guerre contre l'Iran.
1: Et le Pentagone demande aux industriels de l'armement d'accélérer leur production de munitions alors que les stocks américains de certains missiles seraient à un niveau préoccupant. Selon le Washington Post, une note a été adressée aux entreprises du secteur pour les inciter à augmenter rapidement leur capacité. Au cours du premier mois de la guerre contre l'Iran, les forces américaines auraient utilisé plus de 1000 missiles Patriot. Les stocks seraient depuis passés d'environ de 2 000 à 800 unités. Voilà, c'est la fin de cette édition. Merci de l'avoir suivi. Miguel, c'était à vous pour le club.
0: Merci beaucoup, Rodney. À tout à l'heure. On reviendra à 13h pour le Flash. À suivre le journal des sports avec Fabien Hector.
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0: Tout le sport avec Fabien Hector. Bonjour Fabien.
15: Bonjour Miguel, bonjour à tous.
0: Allez, on démarre avec le volleyball, les championnats des nations U18 à Madagascar. Bonne nouvelle, Maurice championne chez les hommes.
15: Oui, la sélection mauricienne masculine des moins de 18 ans est sacrée championne de la première édition du championnat des nations U18. En finale hier au Palais des Sports de Madagascar, les jeunes mauriciens ont dominé le pays hôte 3-7 à 0. Chez les filles, Maurice termine à la 4e place. Les mauriciennes se sont inclinées face à Madagascar au terme d'un match disputé 3-7 à 2. Mais la satisfaction est de mise pour l'entraîneur Sanjeev John Dusing. Nous l'écoutons.
16: Avec une préparation bien rodée, parce qu'il nous tient le jeu maintenant pour poule, nous avons battu 3-0. Nous analysons le jeu, nous concentrons ce banver, nous faisons moins de fautes qu'il a la dernière fois, et tactiquement, ce qu'il nous prépare, ça aide moi aussi. Banver, nous faisons moins de fautes directes, banver, il applique ce consigne. Voilà, la victoire est là, 3-0. Bon, ben, si fait, maintenant, il nous fait roder pour médaille bronze, mais match en match, ben, si fait progresser.
15: Cyclisme, nous parlons du Tour de la Réunion. La sélection mauricienne rentre au pays cet après-midi avec le trophée en sa possession après la victoire de Tristan Hardy. Bilan très satisfaisant du Mauricien avec 2 victoires dans le prologue et dans le contre-la-montre où il a été l'homme fort de ce Tour de la Réunion. Les différentes équipes mauriciennes engagées dans cette 79e édition ont également fait forte impression. Les détails avec Jean-Philippe Lagane de la Fédération mauricienne de cyclisme.
12: Une équipe de la team MCB Maurice qui a su relever le défi et on peut en être fier. À noter également avec d'autres mauriciens en compétition, il y avait la team KFC qui a également très bien comporté avec une 2e place de Hanson Matombé dans l'étape de vendredi après-midi qui a joué de la malchance. Il y a eu la très belle 5e et 7e place de Giuliano Indria Manampi où il a fait un excellent travail pour lancer la fusée à Adi qui allait faire la gloire. Bien, on peut dire que l'espoir est de mise avec ces jeunes. Le meilleur reste à venir.
15: Cyclisme toujours, le Tour de France Femmes 2026 s'est achevé hier à Nice. La Mauricienne Kimberly Lecour-Pinard termine à une respectable 9e place au classement général à 14 minutes et 4 secondes de la gagnante, la néerlandaise Demi Vollering. La double championne nationale signe ainsi le meilleur classement de sa carrière sur la grande boucle pour sa 3e participation. Kimberly Lecour-Pinard quitte également cette édition avec une victoire d'étape remportée jeudi dernier lors de la 6e étape. Et puis football, pour finir, les principaux clubs de Première Ligue ont poursuivi leur préparation ce week-end à quelques jours de la reprise du championnat. Manchester City s'est imposé face à l'Atlético Madrid 3-1 hier à Séoul. Omar Marmouche a signé un doublé alors que Ryan Al-Nouri a également trouvé le chemin des filets. De son côté, Manchester United a été tenu en échec par le Paris Saint-Germain 1-0 en Suède. Chelsea a connu des fortunes diverses. Les Blues ont d'abord largement dominé l'AC Milan 3-0 samedi avant de concéder un spectaculaire nul 3-0 hier face au Johor Darul Tazim en Malaisie. À Anfield, Liverpool s'est incliné 3-2 devant l'AS Monaco. Alexander Isak et Florence Wirtz ont marqué pour les Reds. Enfin, Arsenal a perdu l'Emirates Cup face au Borussia Dortmund 3-2. Voilà Miguel pour l'essentiel du sport en ce midi. Bon club à tous et bonne semaine.
0: Merci. Et merci beaucoup Fabien Hector. Et on vous retrouvera cet après-midi pour d'autres nouvelles sportives.
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0: vis-à-vis de DCDC de M. Badraya Apadou. M. Badraya Apadou, âgé de 72 ans, connu sous le nom de Rajan Apadou, le convoi quittera le domicile de son épouse, Mala Apadou, à l'agrément Saint-Pierre, aujourd'hui à 13h30, pour se rendre au cimetière de circonstance Saint-Pierre. Décès de Mme Jeanne-Antoinette Mirbel. Mme Jeanne-Antoinette Mirbel, âgée de 98 ans, connue sous le nom de Jeanne, le convoi quittera le centre funéraire de Moura à Petite-Rivière, aujourd'hui à 14h30, pour se rendre au cimetière Saint-Georges-les-Salines. Décès de Monsieur Louis Guillot Charlot. Monsieur Louis Guillot Charlot, âgé de 85 ans, connu sous le nom de Guillot, le convoi quittera le domicile de son gendre Maurice Jocelyn Yvon Crouche, avenue Belle Étoile, Palmar, aujourd'hui à 14h, pour se rendre à l'église Saint-Dominique à 4 Cocos, et de là au cimetière Richemar Flac. Un décès de Madame Deorani Bayrao. Madame Deorani Bayrao, âgée de 79 ans, connue sous le nom de Doe, le convoi quittera le domicile de son frère, Daram Bayrao, à Brent Road, Gentilly Moka, aujourd'hui à 15h, pour se rendre au crématorium de circonstance Saint-Pierre. Un décès de Madame Mouniama Vanapili Apia. Madame Mouniama Vanapili Apia, née Lechigadou, âgée de 68 ans, connue sous le nom de Vina, le convoi quittera le domicile de son gendre, Vishwanan Ramana, à Maïbourg, demain, 11 août à 11h, pour se rendre à l'incinérateur de Tombolane. Et décès de Monsieur Lakshmi Vijay Kisundoyal. Monsieur Lakshmi Vijay Kisundoyal, habitant numéro 17, rue Docteur Pépin Beaubassin, âgé de 68 ans, connu sous le nom de Shekhar. Le convoi quittera la chapelle ardente de Moura, Route Royale Petite Rivière, demain, 11 août à 14h30, pour se rendre à l'incinérateur de Chebel. Radio One présente ses sincères condoléances aux familles endeuillées.
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8: Le club continue jusqu'à 13h, Miguel avec vous, et c'est Kinsley qui m'accompagne à la technique au menu de cette deuxième heure. On accueille avec tellement de plaisir Lindsay et Kira. Ils nous avaient rendu visite au lendemain même de son arrivée, le mois dernier. Lui qui vit en France, il est actuellement au pays, il a sorti un album il y a quelques années, mais a tourné le premier clip, en tout cas de cet album, Mol Endroit. La vidéo est là et on va en parler avec lui. D'ailleurs, il a ramené celui qui incarne le petit Lindsay dans la vidéo. On vous dira tout avec nos invités. Le tandem de choc est là en studio. D'ailleurs, Lindsay est à Maurice pour quelques jours encore. On aura l'occasion d'en savoir davantage avec lui. Voilà pour le menu de cette deuxième heure. Vous, si vous êtes à table, je vous souhaite un excellent appétit. Très bon club à vous.

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1: On a beaucoup, mais mon compte à mon vous êtes.
2: Eh ben c'est génial. Au pas de mine tout seul, aujourd'hui on amène un petit camarade avec vous, il appelle Jaden Jocelyn. Bonjour.
3: Bonjour.
2: Comment ça va?
3: Correct.
2: Jaden, il a 10 ans et c'est lui qui incarne l'INSEE tout petit. Ou tu peux dire nous, mais un road, ça du monde qui pointe encore nous.
1: Oui.
2: Est-ce que ça a été facile de trouver l'acteur, là?
1: Si, comme on dit, elle dit ça direct, Pénazès, il est moins correct, tantôt.
2: C'est vrai! Donc, c'est un de vos neveux?
1: Oui, c'est mon petit neveu.
2: Alors, Jaden, quand on t'a proposé de tourner dans la vidéo, de faire sa vidéo, là, tu nous dis oui tout de suite, tu es content. Comment tu nous réagis?
3: Gagne ta sourire.
2: C'est vrai! Et est-ce qu'il est un happy avec les plats quand on get lit?
3: Oui.
2: Mais là, quand on te répond à l'école, madame, tu devais la star, là.
3: Oui.
2: On aura l'occasion d'en parler avec, évidemment, autour de Molendroit. C'est le titre de la chanson que vous venez d'entendre. C'est le titre de l'album aussi que propose l'INSEE Kira. Et il tenait, en tout cas, à faire ce clip, cette vidéo, lors de son passage à Maurice. C'est donc chose faite. La vidéo est dispo et on en parlera davantage avec lui. Et l'acteur qui incarne l'INSEE tout petit, juste après ça.
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2: Bon lundi à vous, Radio 1, il est 12h30.

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0: c'est Lindsay Kirin, en tout cas, sur les ondes de Radio 1. Cette chanson a maintenant droit à son clip. Est-ce you happy avec le résultat, Lindsay Kirin?
1: Oui. Happy, vraiment happy.
0: Est-ce qu'il y a un comment où tu peux immerser une lit ou encore
1: oui,
0: mieux finalement?
1: Oui, non, moi je travaille avec une personne qui est très très à l'écoute.
0: Ouais.
1: Et d'ailleurs, on passe un petit bonjour, Rory, hein, le chanteur de.
0: Evolosique.
1: Evolosique, mm-hmm. Merci. Et Litopnet, super, super, franchement, il a fait un très bon travail.
0: Alors justement, avant la pause, où nous tu peux évoquer les retrouvailles avec Mangalcan, ou l'endroit qui nous a envie métalonner dans sa morceau-là, où tu peux connaître par qui pour commencer, côte pour arrêter, qui bout pour trapper.
1: Et non, Saline vient un peu au feeling, parce que les temps pas si bon.
0: Aïe. En même temps, les temps pas bon dans Floréal. Un peu.
1: Non, mais pas si c'est dans Floréal, c'est la 4 bonne, Côte-Li, Journal Côte-Li, ouais. Gros, la petite tombe bien vendredi.
0: Mais ça, ou qui t'amène l'appli dans 4 bonnes.
1: Ah, c'est pas moi, bénédiction, de toute façon.
0: Obligé de dire ça, là.
1: Oh, mais oui. Non, mais c'est aïe parce que ça tombe bien dans l'appli, parce que tu es bien dans l'appli à ce moment-là.
0: Ouais. En tout cas, ça amène quelque chose de particulier à la vidéo.
1: Tout à fait.
0: Encore qu'on peut, que ça, par ta tête, Allô, Jaden.
1: Dité.
0: Ouais. Jaden, quand vous mangez patate et dité tout ça là, comment, quel goût il gagne? À quoi nous ça nous goûte là?
2: Il y a
0: goût à mes goûts doux en même temps. Et tu réalises toi qui beaucoup de gens qui mangent ça quand c'est petit à l'époque. Bientôt, nous réalité là, nous bizarre comment on mange patate et dité. Ça va? Tu as pris un peu d'avance sur nous, c'est déjà très très bien. Alors, comment tu vis le clip là? Comment ça s'est passé? Raconte-toi un petit guide. Tourne en ça, tout cela. Comment ça s'est passé? Alors, il faudra parler un petit peu plus près du micro. Rapproche-toi du micro. N'aie pas peur. Et comment tu vis le clip? Comment ça s'est passé pour toi?
2: Bien.
0: Hein? Grand matin, quand on arrive dans Floréal, par exemple, qui t'a bien fait devant la caméra?
2: Vous
0: allez bien. Oui, ça n'est que toi. Après, quand on a dans l'endroit pour tourner mandiman ça. Qui t'a mis à qui banane déjà toi faire comment ça ne passe?
2: Ah banane déjà en fait t'as envie.
0: Un l'exemple, un souvenir qui fin donne bien content. C'était quoi?
2: Comment lever là?
0: En bout de que te lever, c'est y est. Fin bizarre refaire plusieurs fois ça ou bien c'est le coup de.
2: J'ai continué.
0: Ok. T'as trouvé comment il travaille là? Il demande beaucoup patience. Et il a beaucoup de travail d'ailleurs.
2: Oui.
0: Souvent nous qui participons, soit le malgré ce sujet de. Ça facile, ça, tout le monde a fait, etc. Mais là, l'expérience, un clip, il est différent. Toi, tu peux compter un acteur, Enzo?
2: Oui.
0: Vrai! Mais tu fais un petit avant-goût, là? Un petit répétition, comment dire?
2: Oui.
0: Tonton, ça y est?
2: Oui.
0: Ok, permets-toi de promener sur la vacances, là?
2: Oui.
0: C'est génial! Vous êtes le tonton gâteau, voire gâteux,
1: oui,
0: cher Lindsay. Alors, on me propose, lui, parce que c'était évident pour vous qui c'est Jaden qui incarne nous quand on est petit.
1: Oui, bien sûr, bien sûr.
0: Ça ne passe bien pour lui en tant qu'adulte là. Comment vous?
1: Oui,
0: vous
1: non, avez non, il écoute, il y a l'écoute, mais là des fois ben petit prise, c'est normal.
0: Ouais.
1: Il y a un petit peu, ben prise qui a une petite difficulté, c'est la chasse qu'on dit. Là, pour trafler pour ici.
0: Ouais.
1: Pour autre condé, là. La ligne.
0: D'autant qu'on n'a pas trop l'habitude de le faire. On n'a plus l'habitude de faire ça. Ouais.
1: Une gouline, moi, c'est que moi, il y a un salon. Il me dit,
0: il y a
1: des
0: gens qui ont ça scondé.
1: Soit, il y a des qui comptent ça tout le monde, c'est là.
0: Bout dans canne, tout ça, là.
2: Ouais, ça,
0: c'est facile. Ça, c'est facile. Al coupe canne, c'est facile.
2: Ah, oui.
0: Ah, tu es content, ça?
2: Oui.
0: C'est aïe. Après, tu ne goûtes canne dans du pain? Ça dit, qui goûte bien, ça? Bien doux, ça?
2: Oui.
0: C'est vrai que revivre toutes ces expériences de vie pour la nouvelle génération qui part.
1: Non, mais c'est pas
0: tout.
1: Évident. C'est pas évident.
0: Voilà.
1: Je veux pas vivre ça. Mais déjà, ceux qui écoutent Ban Mo Solem, je pas connais.
0: Ouais. Découvrir une réalité d'autrefois.
1: Mmh. Ouais, comment on peut dire, quand on mange patate, hein, pas connaît. Hein.
0: Oui, quand on peut aller là, guerre par ci, guerre par là, les prix qui flambent à gauche et à droite, à un moment donné, on sera résolu à ça.
1: Ouais.
0: Bon, c'est pas une fin en soi, c'est pas évident, c'est moi, hein, parce que, du moins, il a tendance à oublier que quand une fine industrialise une société pendant des décennies, après, c'est comment Covid? Après, ça commence planter, comment s'élever. Mais les pains, ça fait simple, ça. Taquer la lumière, nous révine 50 ans, non, hier.
1: Non, difficile.
0: Voilà. Faut s'adapter, ça prendra du temps.
1: Bien sûr.
0: Mais le propre de l'humain, c'est de toujours s'adapter.
1: Voilà.
0: Vous êtes d'accord.
1: Tout à fait.
0: Quel souvenir vous gardez, allons dire, le meilleur de ce clip, de ce tournage, de cette aventure, Mon Endroit, dans Maurice?
1: Ben, le souvenir que je garde, c'est Cité Montgalcon.
0: Ouais.
1: Et parce qu'à un moment donné, dans le clip-là, je peux donner la mienne, mon camarade.
0: Tout à fait.
1: Parti dans le clip, ça, en vrai.
0: En bas la boutique, vous pouvez dire, là?
1: Oui, tu vois.
0: Ouais.
1: Parti dans le clip, ça. Et là, réalisateur, là, il filme les salis. C'est une fini film.
0: C'était pas dans le scénario.
1: Non, pas du tout.
0: Mais voilà. Henri, il a capté des images quand même.
1: Capté des images quand même. Après, il me dit, moi, Linzé, qui te pense, il a dit, moi, Marie, il était moins naturel.
0: Ouais.
1: Ah bon, j'ai dit, ouais, c'est, il y a mon guide, mon camarade. Là, moi, j'explique aux autres qui travaillent, moi, FR.
0: Et pour prendre comme vous autres l'autorisation.
1: Oui, bien sûr. S'il y a droit à l'image, tout
0: bien
1: ça, c'est normal.
0: Ouais.
1: On a dit, mais il est correct, ça remplace les temps médecins. On va trouver top net.
0: Il y a une autre dimension.
1: Ah oui. Il est tellement naturel, c'est beau.
0: D'ailleurs, si moi aussi, je te fais répétition pour faire,
1: non,
0: tu peux donner ça
1: non,
0: à résultat là.
1: Jamais. Moi, pourquoi pas. Et ça, c'est un bon souvenir qui m'a gagné parce que quand je suis mon camarade, ça touche moi beaucoup parce que bah, on est sur mon voisin, les autres, nous sommes voisins, au moins,
0: ouais, ouais. L'avenir nous le dira, mais c'est vrai que demain n'appartient à personne. Ouais.
1: Bien sûr. Et bien satisfait sa prise, là, en tout cas. Donc, après, la couleur. Toutes les couleurs qu'il y a dans les clips, c'est. Enfin, Rory, il est très fort. Il a une bonne façon de voir les choses. C'est bien content de travailler avec lui.
0: Après, le clip se termine sur. J'ai pas envie de trop spoiler aussi, mais je me dis, le vérifier. Mais en tout cas, au final, mais nous, mais ça sera bien clair qu'il manque à le cancer ou la case.
1: Ah oui.
0: Vous dites ça.
1: Ah oui.
0: Regarde.
1: Oui, bien sûr.
0: Allez voir le clip, c'est sur YouTube et ça vaut vraiment le détour. On a l'occasion pour s'en limer cela dans Maurice,
1: non,
0: là, ou pas
1: non,
0: encore.
1: Non, pas nous.
0: C'est pas prévu.
1: Une famille, nous,
0: oui,
1: c'est
0: un petit comité, tout ça. Ouais.
1: Mais l'histoire concert ici, bon, moi, je suis venu pour promotion d'album, et l'affaire concert, moi, pour préparer pour l'autre coup.
0: D'accord.
1: L'autre coup, je suis venu spécialement pour concert.
0: Il y aura une suite, alors.
1: Oui, il y aura une suite.
0: Très bien.
1: Oui, spécialement pour concert.
0: Après combien de temps on est venu là?
1: Et après 21 ans.
0: Mais on pourrait mettre 21 ans, on est plus là, moi.
1: Non.
0: Moi, on est plus là.
1: Là, il faut m'en venir tous les ans, là, pas bon.
0: Oh, c'est un gagou.
1: Mais normal.
0: En tout cas, plus régulièrement.
1: Ouais, fréquente d'ici à l'épice, non?
0: Ah, ben. C'est vous qui le dites, hein. Nous pas venir la France tous les ans, nous, mais si vous, quand même, Maurice, tous les ans. En même temps, on parle pas en termes de
1: non, mais nous dire ça, mais nous pas connaissons pas, nous, qu'à faire, lire, hein.
0: En tout cas,
1: financièrement.
0: Le souhaiter.
1: Voilà.
0: Ou tu as souhaité. Non, mais pas remettre, définitivement, pas pour remettre 21 ans.
1: Non, là, non.
0: Ce sera plus régulier.
1: 21 ans déjà.
0: Ah, ça c'est
1: encore
0: une grande
1: 21
0: question.
1: Ans.
0: Qui connaît ou grave, moi pas grave.
1: Ouais,
0: on
1: c'est ça.
0: On sait pas.
1: C'est ça.
0: En tout cas, ça vaut le détour. Mais allez voir le clip sur YouTube. Il a beaucoup bossé pour ça avec toute son équipe. J'imagine au niveau des remerciements, il y en a sûrement des personnes à remercier là pour la réalisation de la vidéo.
1: Enfin, après clip, moi, je m'étais remercié à toute la famille, mes amis.
0: Ouais.
1: On va mettre trop beaucoup de noms.
0: Ok. Sans
1: m'oublier. Sans
0: m'oublier, non, aucun problème.
1: Voilà. Ouais. Et là aussi, moi, je vous dirais merci tout le monde.
0: Mais particulièrement le réalisateur de la vidéo.
1: Ah oui, ah
0: le
1: oui.
0: Le plus gros travail, c'est quand même lui qui l'a fait.
1: Ah oui, ah oui.
0: Mais on peut oublier Nguyen, là.
1: Eh, Jaden, oui.
0: Ou acteur principal.
1: Ah oui.
0: Ou acteur principal.
1: Eh, lui, franchement, rien à dire. Ouais. Je me remercie lui plusieurs fois. Ouais.
0: Jaden.
1: Et sa maman également, qui est actrice dans les films.
0: Et elle s'appelle comment?
1: Sa maman s'appelle Angélique.
0: Et on l'embrasse.
1: Oui.
0: Si elle nous écoute au passage. Prochain clip, je t'annonce un scoop, Jaden. Prochain clip, là, tourner en France, là-bas.
2: Oui.
0: Tu es prêt à aller tenir le premier rôle, là? Tu m'étonnes.
1: Non,
0: Lindsay. Problème, non, là.
1: Non, mais pour ça.
0: En tout cas, ça vaudra le détour, ça aussi. Hein. Mais joli projet familial. Je
1: merci.
0: Pense, d'une part. Et puis, bah, bravo, allez soutenir, en tout cas, notre ami, Lindsay, Camille, quelques années pour pouvoir venir assurer la promotion de cet album ici à Maurice. C'est chose faite maintenant. Et le clip qu'il voulait tant réaliser,
1: ah, oui.
0: Un récit. J'ai l'impression, dans la liste, là, c'est, on top of the list, c'est bon, coché, quoi.
1: Satisfait. Enfin, moi, mon prochain message, tout ben, Jun, qui a un rêve pour réaliser, allez, réalise votre rêve. Même d'y prendre les temps, mais réalise.
0: Très bien. Il faut y croire jusqu'au bout.
1: Il faut y croire jusqu'au bout. Voilà.
0: Alors, sur cet album, on a pu découvrir la semaine dernière, le mois dernier, c'était le 9 juillet, quelques extraits de l'opus. Mais Hélène Monceau là-dedans, qui, peut-être d'un du monde, pourrait découvrir Tang d'une autre manière, grâce à notre ami Lindsay Kirin. Nous partage avec Manu Diter.
1: Oui, bien sûr.
0: Hein, parce que ça fait commencer. C'est un des morceaux phares, visiblement, de cet album. Carrie Tang, Thomas Tang, Jaden?
2: Oui.
0: Ah, ben dis donc. Ah, ok. acte là sur le bré gagné en gros là.
1: Oui.
0: Ça y est.
1: Ah oui, la bré gagné là, c'est vrai.
0: Ça vaut ça et on écoute Caritang, l'Insekira. C'est pour vous.

0: Caritang et Lindsay Kira, d'ailleurs, il est plié en quatre, votre neveu Jaden. Il fait fini visualise dans sa vidéo là.
1: Ouais,
0: Jaden, parez-vous à ton clip Caritang là? Oui? Oui? D'accord, ben c'est génial. Alors Lindsay, comment est née cette chanson là? C'est vrai qu'il y a beaucoup de manières, beaucoup d'immunes sans activités, beaucoup d'immunes que ça c'est atteint, tout ça là. Mais au Père Baudelaire, d'une manière très différente, peut-être qu'il nous pas trop réalise l'isondi, parce oui, que la réalité a tellement changé.
1: Oui, mais Maya moi Baudi c'est l'histoire là, comme ça. Mmh. Si vous raconter là, comme ça, là. Parce
0: ouais.
1: Si moi tu restes dans Maurice
0: quand
1: mais même.
0: Oui.
1: Si moi tu manges dingue, moi, combien tu manges dingue,
0: moi, ou bien moi. Business, c'est une flamboyante,
1: voilà. Mais longtemps, les citrins traînaient pas, tout.
0: C'est ça. C'est la manière de voir ce qu'on m'a dit aujourd'hui.
1: Oui, les citrins traînaient. C'était tant qu'il m'y mais avant mon composant, mon téléphone plaisir, j'ai dit, mon amouriste.
0: OK.
1: Les autres qui peuvent dire, moi, comment tant qu'il m'y comment peut vendre, prix, 400 roupies, moi, 500 roupies, moi.
0: Ah, moi, pas un expert,
1: là. Moi, mais enfin, comment le prix, là, c'est un peu, c'est ça, là. Et vous-même, les tamoules renseignez-moi bien approfondi, moi, trouvez tant une vie de michier.
0: On est si mon stang depuis une vinyle?
1: Non. Non.
0: Pas dire moi.
1: Pas prendre récit. Personne pas encore évite, moi, moi.
0: Personne pas encore
1: évite. Et moi, c'est un message, là.
0: Moi, tout le monde, ta famille, paye avec un message, là. Personne pas encore évite, moi,
1: d'un gars. Ouais. Mais par contre, passez un petit coucou, Blaka, Jean-Michel, en France.
0: Ouais.
1: Alice, elle met des tangs. Alors, il fait maman, je me tangue carré. Lui.
0: Dans la France?
1: Oui, dans la France.
0: La honte. Hein, la France, c'est dans le tang, mais non, Maurice, tu vas gagner le tang, vous l'imaginez. Ça fait pas,
1: bon. Oui, personne ne m'a fait un invite, moi.
0: Blaga, mais elle lui pèse dans le clip, là, Ali.
1: Ali, oui.
0: Vous me trouvez, lui, mettez la gorge sur le clip, là. En tout cas, affaire à suivre.
1: À suivre, oui.
0: Ça promet. Quand tu écris, dis ça, mon ce carré tang, là? À peu près.
1: Caritang, là, mon écrit, elle est 2017, pas voilà.
0: 2017. Ouais, ouais. Et aujourd'hui, ça figure sur l'album. L'album, Mol Endroit. Les chansons sont disponibles sur les plateformes de téléchargement légal.
1: Toutes les morceaux. Enfin, l'album complet.
0: L'album. Tout à fait. Enfin, le dernier album. L'album. Mol Endroit.
1: Tout à fait.
0: Et maintenant, il y a le clip.
1: Il y a les clips.
0: Pour la chanson titre, Mol Endroit. Le prochain single, la prochaine vidéo, vous y pensez? Où est l'idée? Est-ce que c'est vraiment Caritang ou c'est un autre mot?
1: Non, c'est la Caritang.
0: Ah, c'est Caritang,
1: oui. Oui, Caritang, même, ouais.
0: Mais ça veut dire, ou bien Révin Maurice peut tourner ça, ou bien dans sa Détroit ou qui restait là, ou qu'à battre un clip.
1: Non, pas pourquoi pas. Trois zis. Non, vous pouvez revenir, vous pouvez faire Caritang.
0: Ben voilà. Donc, il y a de bonnes raisons pour, aïe, finir au tout bain de cuisse de tout ça. T'as l'air, comment la personne qu'on invite tout le monde, t'en as l'air crête là. Donc il faut.
1: Ouais. Tracer, mon tracé.
0: Jaden, c'est nous dit mon stang, les. Jaden, t'es content mon stang?
2: Oui.
0: Qui la sauce te content mon stang? Kari?
2: Salmi.
0: Salmi, il n'est pas faux?
2: Non.
0: Mais elle n'a pas mis de piment?
2: Non, mettez-vous.
0: Vous êtes mettez? Tu manges piment toi? Mon Dieu. Bah, au moins, ça, c'est un point qu'on ne partage pas. Hein? Moi, le piment, c'est deux choses. Lindsay, alors, comment ça va se passer là pour la suite des vacances avant le grand départ? Le grand départ, c'est pour la semaine prochaine,
1: oui,
0: c'est ça?
1: Oui, ouais. La suite des vacances, profitez un petit peu, famille, maintenant, parce qu'on déjà réalise les projets. Là.
0: Bien travail.
1: Ouais. Restez profiter un peu, l'hôtel, tout ça. Et... Voilà, un peu tracé, comme vous avez dit là. Qu'on connaît un petit peu, là, tout un petit coin. Partout.
0: Rétro, mal l'endroit aussi, peut-être qu'il
1: Oui, oui, mal l'endroit. Longtemps, pas, moi, très dans la nature, moi. Bien content de la nature.
0: Qui base ou pas encore visiter, qui ont besoin impérativement visiter avant
1: Un peu dans les sud, moi, pas encore vraiment. Moi, j'ai envie d'un ticket au monde. Et moi, pas encore aller. Mais moi, pas aller, c'est moi.
0: Ben oui, il vous reste une dizaine de jours environ, non?
1: Oui, oui. Maintenant, moi, véhiculer, ça va.
0: Ouais, ah, ça
1: pas de transport.
0: Ça aide, ça, hein.
1: Transport en commun, c'est pas évident. Hein.
0: Yo, mais ça, grand-mère, on va aller tantôt en Combévini, ça.
1: Aussi à Tanna.
0: Vous avez vu la galère,
1: oui, pour nous? Trop beaucoup à Tanna. Ouais,
0: et la fois, mais il est dans là aussi, mais ça va venir.
1: Bon, entre tramway, ça va, hein. Et
0: ouais. Clapive, on sait à quelle heure on démarre et on sait à quelle heure on arrive.
1: C'est ça.
0: Les autobus, c'est une autre paire de manches.
1: Mais dans un petit coin, là, Maurice, c'est pas évident. Hein, faut...
0: L'accès est compliqué.
1: Pas de voiture, oui. Mais il y a beaucoup de voitures quand même ici, maintenant. Hein.
0: Plus qu'habitants, tu vois quoi, Agneau, on dit ça, là, tu me gardes bien. Je me fais conduire. Après, maintenant, ils ont fait l'appel AP11. Mon plaque d'immatriculation, c'est AP11.
1: D'accord.
0: À pied. Oh, à la rue des Lazards.
1: Ah, ok.
0: Correct, là.
1: Ok. On commence à se taire. C'est dans l'air, dis donc. AP11, hein.
0: AP11.
1: Des baguettes matelassées, appelle ça.
0: Non, Jaden a vu, il y a une vocabulaire, on dit. C'est la nouvelle génération, il apprend nous un peu l'expression des jeunes d'aujourd'hui, là?
1: Non. Okay. On apprend avec les autres. Ah, mais nous, on pas trop gagné, on passe pas de bon moment, on dit. Hein. On fait un clip, après, on peut faire là, on dit, on passe un bon moment, on dit, là. On peut mener le télé, au moins tout.
0: Très bien. Et... bel programme, Jaden, t'as pas pu dire nous ça là là. La fête continue. En tout cas, amuse-toi bien. Là, c'est les vacances là. Dernière semaine de vacances.
2: Oui.
0: Et tu es en quelle classe?
2: Cinquième.
0: Waouh. Pareil pour lundi la reprise là. Bien non? Troisième trimestre là, ok. Mangeons les fofos. L'éducation est extra importante. Donc mangeons les fofos. Merci d'être venu nous voir, Jaden.
2: Oui, merci.
0: Et amuse-toi bien à l'hôtel avec tonton, s'il te plaît. Oui. Merci. Merci, Lindsay.
1: Merci,
0: ça a été
1: Miguel,
0: un plaisir.
1: Merci, Radio One. Merci, tout le monde. Et merci à tous les gens qui sont là, présents. Merci beaucoup.
0: Et qui nous écoutent et ceux qui nous suivent aussi sur les différents lives, évidemment, sur Radio One, sur la page du club, en l'occurrence. Bon retour chez vous. Bon, c'est pas encore le départ. Oui. Il y a encore de quoi bien profiter chez vous à Maurice, là, en ce moment. Sûr. Donc, profitez bien comme on dit. Je vous dis quoi? À très bientôt.
1: À très bientôt, oui.
0: Hein? Pas dans 20 ans.
1: Non.
0: Ça, c'est la certitude.
1: Non. À très bientôt. À très bientôt, c'est sûr.
0: Et m'espérer avant d'aller les 20 au récit, on s'en carré tant.
1: Ah, mais m'espérer. M'aurait pas se l'appel l'ango, hein. Pas oublier, moi, on l'aime.
0: Lindsay, je vous embrasse. Profitez bien.
1: Merci.
0: Et à très bientôt.
1: Merci. À très bientôt.
0: Sur les ondes de Radio One.
1: Merci.
0: Et à check ce clip. Mot l'endroit, c'est dispo sur YouTube. Merci aux invités du jour. On se retrouve demain, 11h, 13h, pour une nouvelle édition de votre club. Merci à Kinsley, qui a signé son grand retour après deux semaines de vacances. La tête au début de cette pierre en vacances. Hein. Je crois que vite repris, là, hein. La réalité l'a rattrapé. C'est génial. Daniela prend le relais pour 1, 2, 3. Moi, je vous embrasse. En vous souhaitant un bon lundi et une belle semaine. Barrez-nous, Vini! C'est qui répète à nous ça? Allez, gros bisous et à très vite!

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0: mardi. Bienvenue, merci d'écouter Radio One. Il est 13h. L'heure d'un point sur l'actualité avec vous, Rodney Pierre-Louis, bonjour.
1: Bonjour Daniela, bonjour à tous. Le négociateur de la Fédération des Travailleurs Unis entame depuis ce matin une grève de la faim au jardin de la compagnie à Port-Louis. Le syndicaliste réclame une révision de l'Employment Relations Act et de la Workers Rights Act pour renforcer la protection des syndicats et des travailleurs du secteur privé. Il dénonce notamment le refus de certains employeurs de négocier les salaires et les conditions de travail. Des pratiques qui, selon lui, empêchent le dialogue dans le privé et permettent des abus envers les travailleurs. Atma Shanto déplore également l'inaction du ministère et affirme qu'il poursuivra sa grève jusqu'à ce que des mesures adéquates soient prises. C'est à 14h15 que les membres de la plateforme Commun Syndical rencontreront le président de la République, Daram Gokul. Leur plaidoyer clair, le chef de l'État ne doit pas donner son assent pour proclamer à l'officiel les projets de loi englobant le Finance Bill et adopter la réforme des pensions. Anif Piran, membre de la plateforme syndicale et président du Mauritius Labour Congress, affirme que dans le passé, un président a déjà démissionné et s'exprime contre une loi votée par l'exécutif. Le syndicaliste estime que le président Gokul doit écouter la voix du peuple. Un homme de 22 ans a été arrêté par la police de Beaubassin après un incident au jardin Balfour. Hier matin, une avocate de 41 ans qui faisait son jogging vers 8h30 le matin a déclaré qu'un homme avait eu un comportement indécent à son égard. Elle a alerté un agent de sécurité du jardin qui a tenté de faire partir l'individu sans succès. La police mandée sur les lieux a procédé à l'arrestation du sans domicile fixe, lequel a été placé en détention. La plaignante affirme l'avoir déjà vu à plusieurs reprises au jardin Balfour, torse nu et faisant des gestes indécents. Et l'actualité à l'étranger, le 13 septembre 96, le rappeur américain Tupac Shakur mourait après avoir été touché par des tirs quelques jours plus tôt en pleine rue à Las Vegas. Et 30 ans plus tard, un procès s'ouvre ce lundi pour tenter de résoudre ce meurtre. Dwayne Davis, dit Kifidi, ancien membre du gang des Crips, est accusé d'avoir organisé et participé à cet assassinat jamais élucidé. Dans les années 90, Tupac est l'un des rappeurs les plus connus de la planète. Son meurtre, alors qu'il circulait en voiture dans la nuit du 7 septembre 1996, est donc particulièrement scruté. Voilà pour ce flash. Merci de l'avoir suivi. Daniela, c'est à vous pour One, Two, Three.
0: Merci Rodney Pierre-Louis. L'info revient à 14h pile sur Radio One. À tout à l'heure.
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2: Bien bonjour, bienvenue, bon lundi, belle et nouvelle semaine, même si côté temps c'est pas le top les amis, on va bien sûr positiver, n'est-ce pas? C'est pas la grisaille qui va nous faire perdre notre bonne humeur. En tout cas, nouvelle semaine, mais même plaisir de vous retrouver jusqu'à 15h. La team est rechargée à bloc. Les sons sont calés. On démarre cette nouvelle semaine. Prenez place, vous êtes d'ici

et Mélodie pour attaquer les festivités, les amis, ou du moins pour démarrer les festivités. Comment allez-vous? Qui manière? Est-ce que le week-end a été au top? En tout cas, il était chargé, il était cool, il était relax, il était au boulot ce week-end. Comment ça s'est passé? On veut tout savoir, hein, vous le savez. En tout cas, je mets les petits plats dans les grands, rien que pour vous, histoire d'attaquer ce lundi avec la bonne énergie. D'autant plus que, hein, Dame Nature nous fait des siennes et c'est plutôt cool, hein. J'aime bien ce genre de siennes parce que, voilà, on a besoin de pluie, on a besoin d'eau, donc il faut que ça tombe. Voilà, on n'a pas le choix, il faut que ça tombe. La semaine commence et surtout pas sans vous. 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

0: Take Me Home sur Radio One par la nouveauté du moment. Les amis, prenez place. On est ensemble jusqu'à 15h. Est-ce que c'est bon? On peut y aller pour... On ira pour la Minute Feel Good. On peut y aller? On peut y aller, ce sera juste après ceci. Voilà, c'est Kinsey qui assure la partie technique et qui m'accompagne. Il pleut un petit peu partout à travers l'île. Soyez extrêmement prudents si vous nous écoutez et que vous êtes en voiture actuellement. Allez, on vous souhaite une très très belle semaine.
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0: sur Radio One. Est-ce que ça va toujours? 58 53 117 21, le même numéro sur lequel vous nous faites parvenir vos petits messages, vos pensées. Racontez-moi, mon connu Zopéga est extra frais dans les hauts. C'est vrai qu'il y a quand même une baisse de température et c'est vrai que ça caille un petit peu sur les plaines Willems en ce moment. Anyway, je suis avec vous, j'ai des sons pour vous réchauffer en ce début de semaine. D'ailleurs, c'est parti pour la Minute Feel Good.
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0: Et aujourd'hui, on va s'arrêter sur notre croissance personnelle. La croissance personnelle, ce n'est pas devenir quelqu'un d'autre, c'est devenir davantage soi-même. Carl Rogers, père de la psychologie humaniste, disait que l'être humain est en perpétuel devenir. Ce devenir n'est pas une course, mais un chemin. Il rappelait que chaque être humain porte en lui une capacité naturelle à évoluer, à se transformer, à tendre vers une meilleure version de lui-même. Souvent, on croit que changer demande des efforts titanesques. En réalité, la croissance nourrit de petites prises de conscience, reconnaître ses émotions, écouter surtout ses besoins. Oser donc un pas hors de sa zone de confort, ce sont des gestes, ces gestes simples, qui ensemble ouvrent la voie à une transformation durable. Et le message feel good du jour est le suivant, tu n'es pas figé, tu es en devenir. Chaque jour, chaque choix, chaque sourire est une graine qui fait grandir ton arbre intérieur. Alors aujourd'hui, offrez-vous un petit moment pour célébrer votre progression, un pas vers plus d'authenticité. Moins donc de jalousie, moins de fausseté, voilà. Un geste de bienveillance envers soi-même ou une décision qui reflète vos vraies valeurs. C'est ainsi qu'on construit notre croissance personnelle, pas à pas, mais sûrement.
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0: Marie Coachuclub à l'instant, Miss Me Blind sur Radio One, les amis, c'est parti pour la rubrique santé et bien-être avec Cosmétiques de France Mauritius.
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0: musique, les amis. En tout cas, telle est notre mission, celle de Mary Jane Gaspard et Jean-Marc Volsi aussi. On est ensemble jusqu'à 15h, ne bougez pas. Je vous retrouve donc juste après cette courte pause. Et justement, juste après ça, on va vous caler un bon petit morceau. Et croyez-moi, ça va vous faire bouger.
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C'est le lundi, c'est difficile. Ah, nous pétons la cloche sonnée, grand matin, nous on virait sans badra, n'est-ce pas? Anyway, les amis, il faut l'attaquer cette semaine. On n'a pas le choix, on a besoin de bosser. Et ça, c'est clair. En tout cas, on oublie le blues du lundi. Place aux good vibes qui font trop de bien jusqu'à 15h. 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

chanteuse, mais surtout princesse. Et princesse à temps plein et chanteuse. Par défaut. Voilà, c'était Stéphanie à l'instant, les amis, et Ouragan sur Radio One. C'est parti pour notre Le saviez-vous du jour. La science adore analyser nos petits gestes du quotidien. Surtout ceux qui touchent à l'amour et aux trucs assez surprenants. Place donc à notre Le saviez-vous du jour. Plusieurs études, selon plusieurs études, offrir un massage de pied à votre partenaire peut réduire le stress, booster l'humeur et même renforcer la complicité dans le couple. Et oui, ce geste simple agit comme une mini-thérapie, stimule la circulation, libère les endorphines, donc les hormones du bonheur, et crée un moment de détente partagée. Encore plus fun, les chercheurs expliquent que ces rituels de douceur nourrissent la relation. Comme un fou rire ou un café pris ensemble, un massage devient donc un petit rituel qui soude les cœurs. Et côté bien-être physique, il aide aussi à soulager la fatigue, améliorer le sommeil et détendre les muscles après une longue journée. Bref, pas besoin de grandes déclarations. Parfois, un simple massage des pieds suffit à dire « Je prends soin de toi, je prends soin de nous ». Alors, vous êtes plutôt la team massage relaxant après une longue journée ou team on rigole, on se chatouille les pieds? Ah, je déteste ça, je sais pas pour vous, c'est vraiment pas ça quoi. Donc dites-moi tout sur le 58 53 77 21. Êtes-vous plutôt team massage relaxant après une longue journée? Vous savez, le petit mari, vous rentrez, vous allez, enlève tes chaussures, je sais que tu as bien marché aujourd'hui, tu as mal aux pieds, je vais masser un petit peu tes pieds. Est-ce que ça arrive ça, ou bien c'est une perle rare seulement qui fait ça? En tout cas, dites-le nous, sinon vous êtes la team, donc on rigole, on se chatouille les pieds et tout simplement. Allez, je veux tout savoir. 58 53 77 21.

0: Stream à l'instant, Dolly Parton, Kelly Rogers sur Radio One nous ramène à la pause gourmande avec Agilis et ce sera juste après ceci.
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Les amis, 58 53 117 21, joyeux anniversaire si vous soufflez vos bougies. Vous le savez, avoir une petite pensée, ça fait toujours plaisir. Donc allez-y, faites-vous plaisir et surtout, faites plaisir à vos proches. Il pleut au niveau de la capitale. Ouh là là, qu'est-ce qui fait pas beau? C'est la grisaille qui l'emporte. Léger brouillard hein, au niveau de la capitale. Soyez extrêmement prudents, la famille. Dites-moi comment ça se passe. En tout cas, sur les plaines Williams, on me dit ça caille. Hein, il y a Christina qui me dit mon Dieu, il fait pas beau. Il pleut là-bas et j'imagine même pas ce que ça peut être. Actuellement, d'autant plus qu'au niveau de la capitale, c'est pareil. Il fait froid, me dit-elle. Ok, courage ma belle, hein. Je t'envoie un doux rayon de soleil à travers donc ta radio. Alors, qui m'envoie ce message? Oui, par rapport, voilà, Jean-Paul Zanou, pas qu'à faire ma ça. Jean-Paul Zanou, pas qu'à faire ma ça, parce que moi, rentrer là, tiens soulier, ça le DF, on m'a se gâté là, levé. Comment pour qu'à faire ma ça, 10 pieds? Agri. Là, c'est vraiment pas possible. C'est vrai que ça, c'est une de ces odeurs. Mon Dieu. C'est juste affreux. Oui, je peux concevoir. Mais quand madame a sous les pieds propres, quand elle fait massage, un délit. C'est pas une question de propre. C'est vrai que les gens transpirent, hein. Et puis, c'est la qualité aussi des chaussures, hein. Ça arrive. La petite astuce est la suivante. Vous mettez du charbon dans une paire de chaussettes. Ok, du charbon de bois. Vous mettez la paire de chaussettes donc dans la chaussure pendant toute la nuit dehors et vous allez voir le lendemain matin, ça va aspirer donc cette mauvaise odeur et voilà, vous allez pouvoir donc avoir des pieds qui sentent bon. Voilà pour la petite. Et si vous avez des astuces, ben allez-y, partagez, hein. C'est avec plaisir que je vais partager donc vos petits conseils. Allez, pour le retour de la musique, on vous cale ceci.

Raga Muffin sur Radio One, les amis, ne bougez pas, hein. À venir, le point sur l'actualité de 14h avec l'équipe de la rédaction. On se donne rendez-vous pour la suite de notre belle balade, hein, jusqu'à 15h. J'ai plein de belles choses à vous mettre dans les oreilles, ne bougez surtout pas.

0: Machine à l'instant, sauver l'amour sur Radio One nous ramène au point sur l'actualité avec Rebecca François Boncoeur.
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0: Merci d'écouter Radio One. Bon lundi, il est 14h. L'heure d'un point sur l'actualité avec vous, Rebecca François Boncoeur, bonjour.
3: Bonjour Daniela, bonjour à tous. Le négociateur de la Fédération des Travailleurs Unis, Atma Shanto, a entamé une grève de la faim au jardin de la compagnie à Port-Louis aujourd'hui. Le syndicaliste réclame une révision de l'Employment Relations Act et la Workers' Rights Act pour renforcer la protection des syndicats et des travailleurs du secteur privé. Il dénonce notamment le refus de certains employeurs de négocier les salaires et les conditions de travail, des pratiques qui, selon lui, empêchent le dialogue dans le privé et permettent des abus envers les travailleurs. Atma Shanto déplore l'inaction du ministère et affirme qu'il poursuivra sa grève jusqu'à ce que des mesures adéquates soient prises. Les membres de la plateforme commun syndicale rencontrent le président de la République d'Aram Gokul vers 14h15. Leur plaidoyer est clair, le chef de l'État ne doit pas donner son assente pour proclamer à l'officiel les projets de loi englobant le Finance Bill et adopter la réforme de la pension. 3 véhicules ont été impliqués dans un accident de la route survenu hier soir à proximité du rond-point de Cascavel Mall. Une voiture a percuté l'arrière d'un véhicule contractuel qui a à son tour heurté une troisième voiture. Aucun blessé n'est à déplorer. Les 3 véhicules ont toutefois subi des dommages et ont été conduits au poste de police pour examen. Des tests d'alcoolémie effectués sur 2 des conducteurs se sont révélés négatifs. En revanche, le conducteur de la première voiture, un Français, a été contrôlé positif avec un taux de 38 mg d'alcool pour 100 ml d'air expiré. Il a été verbalisé pour conduite sous l'influence de l'alcool. 50 étudiants ont été récompensés ce matin pour leur performance aux examens de Cambridge 2025. Parmi eux, 37 ont été classés top in Mauritius, tandis que 13 autres ont décroché le titre de top in the world. Ces distinctions ont été remises aujourd'hui au MGI de Mocha lors de la cérémonie des Outstanding Cambridge Learner Awards. 10 élèves ont été classés top in the world au niveau du O-level et 3 au niveau du A-level. Et l'étranger incendie au Canada, une octogénaire meurt en fuyant le méga-feu en Colombie-Britannique, toujours hors de contrôle. Les flammes se propagent à une vitesse fulgurante portée par la sécheresse et des vents violents. La police canadienne a confirmé le premier décès depuis le début de l'incendie de Bald Range dans l'ouest du pays. Une femme de 80 ans est en effet morte en tentant de quitter son domicile. Voilà, fin de ce point info. Merci de l'avoir suivi. La suite, c'est toujours avec Daniela.
0: Merci Rebecca, François Boncoeur. L'info revient à 15h pile là sur Radio One. À tout à l'heure.
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les amis, location sur Radio One, hein, l'heure tourne, on attaque bien évidemment la deuxième partie en beauté avec des sons au top, ça c'est clair, on vous a calé la crème de la crème et une ambiance justement qui va vous coller le sourire, ça c'est promis. En tout cas, vos petits mots, coup de cœur, vos pensées et surtout une photo d'un produit crème, espace prénom, espace ID number sur le 58 53 77 21, restez là aussi avec nous les amis car on, comme je l'ai dit plus tôt, hein, on va vous offrir un 3 à la suite. Croyez-moi, ça va faire des vagues sur les ondes de Radio One. Ne bougez surtout pas.

envie d'écouter Radio One, hein, c'est Prochante qui assure à présent la partie technique. Manish n'est pas loin. On est ensemble jusqu'à 15h, les amis. La grisaille l'emporte. Il pleut partout à travers l'île. Prudence, prudence. À vous qui nous écoutez en voiture. D'ailleurs, on est votre copilote. C'est nous qui sommes à côté de vous. On vous guide, hein, sur la route. Et on est aussi avec vous à la maison, hein. J'aime bien cette petite place-là, là, surtout à 14h10. Je vous imagine où, là? On imagine, celles et ceux qui nous écoutent à la maison, là. Je vous imagine à la cuisine, en cuisine. Mmh, yes. Une bonne petite tasse de thé là, un peu bonheur avant 15h, mais moi connais qu'il l'a, ne peut commencer pas. Un petit gâteau, un petit pain frit, tout ça, un petit rôti salé, un bon petit satini bien coulant l'eau là, hein. Un bon petit satini cotomini. Yumi, en tout cas, dites-moi ce que vous faites en ce moment, comment se déroule votre après-midi. Vous écoutez Radio One et vous avez bien, bien raison, les amis. Oui, je sais que la tasse de thé n'est pas loin, parce que oui, de pas ce temps-là, qu'est-ce que nous faire là, de pas ce temps-là, hein, un pote? Monte volume radio là, hein, fais un bon petit gâteau, attrape une bonne petite tasse d'ité au café, et puis voilà, stay tuned, la fréquence liberté. Ça, c'est un bon plan. Voilà, jusqu'à 15h, on est ensemble, les amis. C'était Adam Porte à l'instant.

0: défilé à l'instant, Rihanna sur Radio One nous ramène à nos trois à la suite du jour.
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0: la parenthèse nostalgique avec nos trois à la suite. Aujourd'hui, on ne fait pas que passer du son. On feuillette le grand livre des légendes. Place à nos trois à la suite du jour.
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0: Et ça s'est passé en 10 août 1979. Michael Jackson lance son cinquième album Studio of the Wall, un tournant majeur dans sa carrière. Après ses débuts au sein des Jackson 5 et quelques albums solo encore très liés à la Motown, Of the Wall donc marquera sa véritable émancipation artistique. Produit par Quincy Jones, donc cet album va redéfinir la pop des années 80 avec des hits comme vous entendez là, Rock With You. Michael Jackson donc a le monde à ses pieds. Of the Wall s'écoulera à plus de 20 millions d'exemplaires dans le monde et lui offrira son premier Grammy Award pour la meilleure performance vocale R&B masculine. Pour ce titre que vous entendez aujourd'hui encore, cet album reste une référence, considéré comme l'un des meilleurs disques de la pop et du style funk de tous les temps. Et même si MJ n'est plus depuis 2009, son héritage, lui, est toujours vivant. Ses albums continuent de se vendre. Ses clips restent des modèles de créativité. Et Off the Wall, lui, demeure un jalon incontournable de l'histoire de la musique pop. À travers lui, donc, MJ reste une légende intemporelle dont l'influence résonne encore, encore et encore dans la culture mondiale.

2-2, les amis, ça s'est passé le 10 août. Cette fois en 1985, le Canadien Bryan Adams s'impose au sommet du Billboard 200 avec son album Reckless, enregistré au Canada justement. Cet album est une véritable explosion rock des années 80. On y retrouve donc des titres cultes comme Run to You, Heaven ou encore Summer of 69. L'album restera numéro 1 pendant 2 semaines, mais son impact ira bien au-delà. Il s'écoulera à plus de 12 millions d'exemplaires dans le monde, devenant l'un des albums emblématiques de la décennie. Ce succès marque un tournant. Bryan Adams devient donc une superstar internationale, portée par des chansons qui résonnent encore aujourd'hui. Reckless est aussi le premier album canadien à dépasser le million de ventes au Canada, certifié multiplatine et célébré comme une pierre angulaire du rock FM. Aujourd'hui donc âgé de 66 ans, Bryan Adams est toujours là, toujours sur scène, toujours créatif. Il poursuit ses tournées mondiales, continue d'écrire et de chanter et s'est aussi imposé comme photographe reconnu, exposant ses œuvres dans des galeries internationales. Aujourd'hui, il est considéré comme une légende vivante, célébrée pour ses classiques intemporels et respectée par son engagement humanitaire. Bryan Adams, c'est ça.

envie que ça s'arrête, hein, n'est-ce pas? Le 10 août 1986, Peter Cetera, ancien chanteur du groupe Chicago, s'impose en solo avec la ballade Glory of Love. Ce titre attaque donc sa deuxième semaine à la première place du Billboard Hot 100. Glory of Love restera donc dans le Hot 100 six semaines au total. Ce morceau, écrit pour la bande originale du film The Karate Kid Part 2, devient immédiatement un hymne romantique des années 80 avec ses paroles pleines de bravoure et son refrain puissant. Glory of Love incarne parfaitement l'esprit de l'époque, hein. Une pop rock mélodique portée par des voix charismatiques et des arrangements grandioses. Côté vente, le single se classera également numéro 1 dans plusieurs pays. Il contribuera à lancer la carrière solo de Peter Cetera après son départ de Chicago, prouvant donc qu'il pouvait briller en dehors du groupe. Peter Cetera, donc aujourd'hui retiré des grandes tournées, demeure une figure respectée de la pop rock américaine, célébrée pour sa voix unique et ses chansons intemporelles. Et Glory of Love, lui, 40 ans plus tard, résonne toujours sur les ondes. La preuve en est, écoutez.

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1: La magie du 10 août, les amis, une date où les ondes ont porté des voix et des mélodies qui ont traversé les décennies. C'était bien sûr notre à la suite.
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1: Merci d'écouter Radio 1, il est 14h30.

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Désiré François, vive nous la ville, au Radio One, que la locale, les amis. En tout cas, merci pour vos messages, merci pour vos partages au 58 53 77 21. N'oubliez pas, dans quelques minutes, on va accueillir le ou la gagnante pour repartir avec ce lot de produits Crest qu'offre notre partenaire Soponalide. Une photo d'un produit Crest, espace prénom, espace numéro de la carte d'identité et rendez-vous dans, allons dire, 5 minutes. Allez, c'est parti pour vos messages. À la prochaine. Merci pour les trois à la suite et surtout en ce temps. Je fais un gros bisou à toute l'équipe, à ma fille Shania, voilà, Bernard et Gann du côté de Rochebrune. En tout cas, merci de nous recevoir. Les chansons me font oublier ce temps dehors. Ma belle, si tu voyais le temps qu'il fait à Port-Louis. Oh, oui, c'est quelque chose. C'est vrai, ça donne envie de rester bien à l'abri de la pluie, au chaud chez soi. Anyway, soyez prudents, je ne le dirai jamais assez. Si vous êtes sur les routes actuellement, visibilité quand même assez réduite. Pas mal de poches de brouillard un petit peu partout à travers l'île. La prochaine sera spécialement jouée pour mon amie Nouella de l'Escalier qui fête son anniversaire aujourd'hui de la part de Chantal. On poursuit avec vos petits messages. Un petit coucou à toute la team, à ma radio. Joyeux anniversaire à ma cousine Marie-Lourde. Bon cœur du côté de Beauvallon, Maillebourg. Coucou à Arlette de chez Belle, Jean-Claude Thuyot et sa famille du côté de Rochebrune. Patrick de Londres. C'est vrai qu'on n'avait pas, on n'a pas des nouvelles ni de Patrick d'ailleurs, de Londres, ni de Jasmine aussi, qui nous écoute du côté de Strasbourg certainement et que j'embrasse. Voilà. J'espère que tout va bien. Voilà. De grosses bises de la part de Micheline, qui a tous les jours une pensée pour les autres et ça, c'est formidable. Merci ma Micheline. Je t'embrasse ainsi que Régis. Allez, la prochaine sera spécialement jouée. Est-ce que tu peux passer la chanson pour donc une chanson? Alors, j'ai chanté hier au Music Day à Beauvallon. Je peux, est-ce que, oui, tu peux m'envoyer sur mon numéro perso. Je voudrais bien t'écouter, ma belle. Voilà, j'ai adoré. J'adore faire les massages de pieds à ma moitié. C'est l'histoire de donner du confort aux autres. Ça me plaît. En plus, je faisais ça avant. Dans le passé. Ok, Marlène, maman, elle a beaucoup de talent, hein, Marlène Joseph. En tout cas, je t'embrasse. Elle a de la chance, hein, d'avoir ton petit mari a la chance de t'avoir, Marlène, hein, parce qu'en général, je parlais des femmes, hein, qui devaient se faire masser les pieds par leurs mecs. Hein? Tu as de la chance. En tout cas, j'espère qu'il te gâte très très bien et qu'il te le rend bien aussi. Allez, merci pour le partage. Énorme bisous à mon oncle Clarel, la patate. Je voudrais lui dire un bon et heureux anniversaire. Heureux anniversaire, pardon. Je lui souhaite donc tout le bonheur du monde de la part d'Axel et la famille. Rosa du côté de Bambou. Et puis un petit coucou à... Alors, qui m'envoie ce message? C'est Christina, voilà, qui nous écoute. Elle me dit, fait froid, cuir pipe, j'imagine. En tout cas, Monzoli, de toute façon, no choice. Hein. J'espère que ça va aller. Allez, les amis, juste après ceci, je vous accueille donc pour votre lot de produits Crest qu'offre notre partenaire Soponalide.

0: France sur Radio One et direction Le Standard. On accueille Maria. Maria, bonjour.
1: Bonjour.
0: Comment ça va, Maria?
1: Ça va.
0: Alors, Maria nous vient de quel endroit?
1: Quepip.
0: Ok, mais j'imagine que le temps là-bas, c'est la cata, non?
1: Oui, la cata, grosse pluie.
0: Aïe, yo. Et Maria, parlez-moi un petit peu de vous. Comment se déroule votre après-midi?
1: À la maison, j'étais partie à Quepip ce matin avec la grosse pluie.
0: Aïe,
1: et puis, je suis rentrée bien mouillée.
0: Aïe, yo, Maria, ouais. c'était un mince. Il fallait vraiment sortir ce matin?
1: Oui, oui, il fallait vraiment.
0: Aïe, yo.
1: On était obligés.
0: Aïe, aïe, aïe. Mais là, ça va, là. Vous êtes bien au chaud à la maison.
1: Oui, là, ça va.
0: Vous
1: oui,
0: êtes rentrée, là. Vous avez pris une petite tasse de thé ou de café bien chaud.
1: Oui, oui.
0: Bien. Oui. C'est important. J'imagine même, pardon, vous êtes du côté de Forêtside, c'est ça?
1: Non, non, Quepip, c'est pas Forêtside.
0: Ok.
1: C'est dans le centre de Quepip.
0: Dans le centre. Donc, ça va, là. Ça va, ça va quand même, là, non?
1: Oui,
0: c'est
1: là,
0: froid, mais pas comme, ouais, pas,
1: oui,
0: comme,
1: oui,
0: ouais, pas comme Forêtside. Il fait encore plus froid de oui, ce côté-là, oui. J'imagine. Donc là, c'est tout est sorti là. Molleton, couverture, couette, bonnet, oh, pull.
1: Pas vraiment, pas vraiment.
0: Maria, pas vraiment?
1: Non, non, mais... j'ai pas senti trop froid là, froid là, non, moi, non.
0: Ah, parce que là, je viens d'avoir, enfin, j'ai vu Christina me dit, il fait extra, du côté de Floréal, il fait extra froid.
1: Non, et moi, j'ai pas trop froid.
0: C'est vrai, en tout cas, moi, sur les côtes là, hein, je pas habite là-bas, mais mon finit, il y a couette là, là, moi, hein, bonnet là, tout là, prépouti à saucette. En tout cas, Maria, merci, vous nous avez fait parvenir une photo d'un produit Crest que vous avez sous la main.
1: Oui.
0: Et donc, j'imagine que vous connaissez cette gamme de produits.
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0: 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En tout cas, bravo Maria.
1: Merci. Mais comment on va avoir le...
0: Allez, comment on va avoir? C'est très très simple. Donnez-nous un numéro, Maria, vous appelez dessus, ok? Vous avez deux gentilles dames qui vont vous répondre, à savoir Priscille ou Joanne, ok? Elles vont vous donner tous les détails, d'accord?
1: Allez, ok.
0: 211 45 55.
1: 211
0: 45. Allez, les garçons vont, Prachante et Maniche vont vous donner le numéro hors antenne, d'accord?
1: Allez, ok.
0: Et il faudra appeler avant de vous déplacer. Merci beaucoup.
1: Merci, allez, au revoir.
0: Allez, ciao, ciao. 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

Woman à l'instant, Je marche au sol. Souvenez-vous, Marilyn Monroe s'est éteinte donc dans la nuit du 4 au 5 août 1962. Et à 36 ans, dans sa maison à Los Angeles, cause officielle une overdose de médicaments, probable suicide. Mais les zones d'ombre autour de sa mort continuent d'alimenter les mystères. En 1973, Elton John donc lui rend hommage avec Candle in the Wind sur l'album Goodbye Yellow Brick Road. Dès la première ligne, donc, on entend Goodbye Norma Jean. Donc, la chanson s'adresse à la femme derrière l'icône. Candle in the Wind reste donc l'hommage musical le plus célèbre à Marilyn Monroe, symbole de la fragilité des étoiles disparues trop tôt, et à la demande de Renaud qui nous écoute en ce moment et qu'on salue, ainsi que sa petite famille. Voici Candle in the Wind.

plaisir de vous faire plaisir. Candle in the Wind à l'instant. Elton John, la prochaine, super grippée après le bal de samedi au Plaza. Bien dansé, fait à folle. Voilà, quel temps pourri ici. Heureusement, il y a de la bonne musique. C'est Mimoz. En tout cas, merci Mimoz. Repose-toi bien. Oui, j'ai vu les vidéos. Je sais que tu t'es hyper bien amusé. Profite pour te reposer. Sans oublier donc Nadège et tous mes potos de Maurice. Voilà, de grosses bises de la part de Mimoz qui nous écoute en ce moment. Mimoz peut faire une bombe à ça, ses pieds là, hein? J'imagine. La prochaine sera spécialement jouée pour Chantal. Grosse pluie, me dit-elle, du côté donc de quatre bandes. Et puis, un bon petit pain grillé, type bon là. Aïe, c'est vrai. On a passé une chanson déjà de Désiré François, donc hélas. Voilà, c'est Marie-France qui nous dit ça. Agri, hein? D'ailleurs, mon pégain, enfin, petit pain grillé là. Avec un bon petit dîner fond dans l'eau là. Avec une bonne tranche de fromage. Coulant, hein. Miam, miam. En tout cas, Marie-France, merci pour l'eau à la bouche. Et donc, je crois qu'on va se quitter là. Il est déjà 14h55. Un petit coucou à mes enfants, mes petits-enfants. Je viens de rentrer du shopping malgré le temps pluvieux. Now, au choix, les coups de One, Two, Three. Voilà Gladys qui nous écoute en ce moment. Et puis, on salue aussi Manuela, bien, bien fort. Je t'embrasse, Marjorie. Voilà les amis, un petit coucou à Nasrine aussi qui nous écoute en ce moment, même sous la pluie. Nubizadello, je suis à 200% d'accord. Voilà les amis, c'est Andy qui vous drive pour la suite. Quant à moi, ben, je vous envoie un énorme bisou. Je vous souhaite de passer un excellent début de semaine, un excellent lundi. Merci à Prachant, à la technique et à Manish. Mille merci à vous en tout cas d'avoir été des nôtres. On se donne bien évidemment rendez-vous demain, même heure, même radio. Je vous souhaite de passer un très très bel après-midi. Ciao, ciao.

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2: 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Les nouvelles, Rebecca François Vonker, bonjour.
3: Bonjour Andy, bonjour à tous. Le négociateur de la Fédération des Travailleurs Unis, Adma Chanto, a entamé une grève de la faim au jardin de la compagnie à Port-Louis ce matin. Le syndicaliste réclame une révision de l'Employment Relations Act et la Workers' Rights Act pour renforcer la protection des syndicats et des travailleurs du secteur privé. Il dénonce notamment le refus de certains employeurs de négocier les salaires et les conditions de travail, des pratiques qui, selon lui, empêchent le dialogue dans le privé et permettent des abus envers les travailleurs. Adma Chanto déplore l'inaction du ministère et affirme qu'il poursuivra sa grève jusqu'à ce que des mesures adéquates soient prises. Le pouvoir d'achat des consommateurs a régressé de 0,7% entre juin et juillet 2026, selon les dernières analyses de Statistics Mauritius sur l'indice des prix à la consommation. L'inflation atteint 4,1% contre 3,1% à la même période en 2025. Satya Deutingor, président de l'Association de protection de l'environnement et des consommateurs, explique que la reprise des tensions militaires au Moyen-Orient a eu un impact sur les prix à Maurice. Cependant, il salue les mérites du Price Stabilization Fund et du système de mark-up appliqué aux produits essentiels. Une adolescente de 16 ans a été blessée dans un accident de la route survenu hier matin à Rivière-Noire. Elle se trouvait à bord d'une voiture conduite par une étudiante de 20 ans et dans laquelle se trouvaient deux autres passagers. L'adolescente de 16 ans a été conduite à l'hôpital Dr Yves Quentin avant d'être transféré vers l'hôpital Victoria à Candos. 50 étudiants ont été récompensés ce matin pour leur performance aux examens de Cambridge 2025. Parmi eux, 37 ont été classés top in Mauritius, tandis que 13 autres ont décroché le titre de top in the world. Ces distinctions ont été remises aujourd'hui au MGI à Moka lors de la cérémonie des Outstanding Cambridge Learner Awards. 10 élèves ont été classés top in the world au niveau du O-level et 3 au niveau du A-level. Sur le plan international, l'accord de défense mutuelle conclu entre l'Arabie Saoudite, le Pakistan et la Turquie la semaine dernière montre un changement de perception dans la région vis-à-vis des États-Unis. C'est ce qu'affirme ce lundi la diplomatie iranienne, estimant ne pas avoir de raison de s'inquiéter. Les pays de la région se sont rendus compte que la sécurité n'est pas une marchandise qui s'achète auprès de ceux et qui font de fausses promesses, a déclaré le porte-parole de la diplomatie iranienne lors de son point de presse hebdomadaire. Voilà, fin de ce point info. Merci de l'avoir suivi. La suite est avec Andy.
2: Merci Rebecca. À tout à l'heure pour un prochain rendez-vous avec l'actualité.
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1: Et comment on va en cette nouvelle semaine avec toute l'équipe du Drive aujourd'hui? J'espère bien quand même pour vous. Merci d'être là. C'est le Drive qui reprend encore et avec de très bonnes nouvelles comme de nouveaux cadeaux à gagner dans le Drive. Faudra venir jouer avec nous et ça va très bien se passer. Nos réalisateurs aujourd'hui, Maniche et Prashant qui sont là. Marley est à la réalisation. Kinsley aussi qui est dans les parages. Une sacrée équipe pour vous accompagner. C'est votre Drive qui démarre. On met le contact et l'on roule. On ouvre le champ des possibles, même comme Teddy Swims sur Radio One.

les gars, dans votre drive, nous avons, ben oui, les 30 ans avec le spectacle d'humour 100% mauricien avec Imezia qui organise un week-end à venir, ben oui, avec une quinzaine humoristes qui vous présentent l'eau, sa base, la direction, évidemment, le Coda Arts Center ce week-end, samedi 15, dimanche 16 août. Alors là, mais vraiment, c'est 30 ans, hein, 96-97, ben oui, année d'ailleurs révélatrice des premiers talents considérés comme humoristes, des stand-up, des stand-uppers, évidemment, hein, souvenez-vous, à l'époque, et en cause, on dit, ben là, là même, Youssouf est là. Entre autres comédiens. Bien sûr, The Teen Passe pas l'école immédiate et rendez-vous ce samedi pour ses 30 ans avec un show assez exceptionnel, sketch, parodie, imitation, les chansons même, sur la vie à Maurice, ça nous parle tous, mais ça 30 ans là, de Bizavine Célébrée, et nous avons vos deux places pour ce week-end, un spectacle humour 100% mauricien là, c'est à gagner, et envoyez humour et votre prénom au 58 53 77 21, voici Harry Styles. 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

0: Seven Day dans votre drive sur Radio 1. À venir, dans 2 minutes, nous avons une nouveauté pour vous signée Karol G, Bruno Mars, ça s'appelle Still. Merci d'être là. 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

0: Avec style, nouveauté de votre drive, vraiment excellent. Karol G qui annonce un nouvel album et cette collaboration, déjà, ça marque quelque chose. Ça me fait penser un peu aux ballades 80s, 90s, mais trop bien. Karol G, Bruno Mars, on retient le titre. Style, c'est déjà dans votre drive sur Radio One ou encore les 30 ans spectacle d'humour 100% mauricien. Ça, c'est ce week-end, samedi 15, dimanche 16 août. Alors là, mais exceptionnel, une quinzaine d'artistes. Et à savoir qu'avec Imedia, c'est plus de 200 talents qui sont passés quand même depuis ces 30 ans là, et vraiment ils ont grandi avec, et aujourd'hui vraiment des figures de l'humour mauricienne. Et qui est avec nous, qui joue avec nous, messieurs Prashant et Manish, là c'est Christophe. Christophe, bon après-midi.
1: Bon après-midi.
0: Ça va Christophe?
1: Oui, ça va.
0: Nous parlons de coupou, on a l'impression que tu es en plein dialogue avec un lot du monde là.
1: Non.
0: Dans boulot là Christophe, non?
1: Oui, dans boulot.
0: Ah, dans travail, puis mon zoli, faux.
1: Oui.
0: Et là aussi, vous pouvez prendre les temps, on a vu un message avec humour, évidemment, c'est le bon code, Christophe, nous pouvons vous faire où? Des places, bah oui, pour ce week-end, pour les 30 ans, spectacle, humour 100% mauricien. Enjoy, Christophe.
1: Allez, ok, merci.
0: Et ce sera au Coda Arts Center. Passez un très bon moment et un très bon week-end. On le rappelle, bon oui, les 30 ans, l'école Imedia même. D'ailleurs, les grands noms de l'humour mauricien, bah, ils seront là, une quinzaine d'artistes. Et rendez-vous sur le site codan.com pour réserver vos places. Mais tous les jours, deux places sont offertes dans le drive sur Radio One. Et l'on revient demain avec d'autres places pour ces 30 ans humour 100% mauricien. Voici tout dans Cinéma Club.

Perso, ça commence déjà très bien dans le drive sur Radio 1 et les cadeaux qui s'enchaînent, comme notre partenaire Casella, Casella Nature Parks, qui vous invite encore à ce forfait spécial et découvrir le parc, les activités, safari ou encore le Tulawaka Gold Coaster. 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

aventure. Vous avez encore ces quelques minutes, quoi. Il reste quoi 10 minutes pour jouer avec Casella Nature là. La question du jour, Casella est aujourd'hui considérée comme réponse A, le plus ancien zoo d'Afrique, ou réponse B, l'une des attractions les plus visitées de l'océan Indien. Est-ce A ou B? Vous nous répondez au 58-43-77-21. En jeu, votre forfait spécial avec le safari truck, la dose de frisson, avec le tour évidemment à bord du Tulawaka Gold Coaster, ou encore d'autres activités à prévoir. Vous jouez via notre WhatsApp.

0: tôt pour être bien en rythme entre ce lundi 10 août et le temps évidemment qui est maussade, mais ça n'affecte surtout pas l'humeur de votre Drive Heaven On Your Mind pour la musique. 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

0: avec la région demeure sous l'influence d'alizés modérés, même perturbés. Quelques rafales de 60 km/h aux endroits exposés. Ça souffle de l'est, sud-est et sur les régions côtières. Là, actuellement, en moyenne, les températures, si nous sommes à l'est, sud-est, environ 24, 25 degrés à prévoir. Dans l'après-midi, par contre, chute de température jusqu'à 22, entre 20 et 22 degrés prévus. Pour le nord, bah oui, sous les nuages aussi quand même. Là, cet après-midi, 26, 27 degrés, idem pour l'ouest de l'île.
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Basil Chantahe, Jan et Kyun. Et comme notre programmateur musical, il me fait remarquer quand même, ça marque les 25 ans de XL Entertainment, la boîte de prod, avec ce film qui avait marqué évidemment le début des années 2000. On joue ensemble là avec notre partenaire. C'est vrai que ça fait quand même depuis quelques semaines, ça fait même des heureux aussi de participer à l'aventure direction Casella Nature Box pour ce forfait spécial. Alors là, mais c'est trop bien. 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La question du jour, on le rappelle, on vous offre quoi? Encore 3 minutes pour jouer avec nous, bah avec Casella qui est aujourd'hui considéré comme réponse A, le plus ancien zoo d'Afrique, ou réponse B, l'une des attractions les plus visitées de l'océan Indien. 58 53 77 21.

0: 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spécial dans le drive. Et qui est avec nous, messieurs Prachant et Manish? C'est Nalini. Nalini, bon après-midi.
1: Bon après-midi.
0: Ça va, Nalini?
1: Oui, ça va très bien.
0: Alors, vous jouez avec Casella Nature Box. La question du jour est aujourd'hui considérée comme réponse A, le plus ancien zoo d'Afrique, ou réponse B, l'une des attractions les plus visitées de l'océan Indien. A ou B, Nalini?
1: La réponse
0: est
1: B.
0: La réponse B, messieurs, on valide cette réponse. Évidemment, c'est la bonne réponse. Et bravo, Nalini, c'est votre aventure qui commence à Casella avec l'entrée au parc, le truck safari et plein d'autres activités à profiter. Bravo, Nalini.
1: Merci beaucoup.
0: Et profitez de votre après-midi surtout et une très bonne semaine à l'écoute de Radio One. Merci bien et à bientôt, Nalini. Merci d'avoir été avec nous. 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
2: 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Les infos, Rébecca François Boncœur, bon après-midi.
3: Bon après-midi Andy, bon après-midi à tous. Le taux de remplissage global des 7 principaux réservoirs du pays s'établit ce lundi à 61,7%, soit un déficit de plus de 30% par rapport à la même période l'année dernière. Marovakwa, le réservoir du pays disposant de plus de la plus grande capacité de stockage, est rempli à seulement 40,1%. Midland, le deuxième plus grand réservoir du pays, affiche quant à lui un taux de remplissage de 80%. Le Conseil des syndicats a présenté sa nouvelle équipe dirigeante ce matin. Les membres ont notamment exprimé leurs inquiétudes concernant l'avenir des pensions, des fonds de retraite et les problèmes dans le service public. Lors d'une conférence de presse tenue au siège de la GSEA à Port-Louis, le président de l'organisme, Vijay Prakash Bandhan, demande au gouvernement de consulter les syndicats avant toute décision importante touchant les travailleurs et les pensionnés. Les syndicalistes préviennent également que faute de dialogue et de négociation avec le gouvernement dans les plus brefs délais, ils n'auront d'autre choix que d'organiser des actions et des manifestations si leurs préoccupations ne sont pas prises en considération. Le négociateur de la Fédération des Travailleurs Unis, Atma Shanto, a entamé une grève de la faim au jardin de la compagnie à Port-Louis ce matin. Le syndicaliste réclame une révision de l'Employment Relations Act et la Workers' Rights Act pour renforcer la protection des syndicats et des travailleurs du secteur privé. Il dénonce notamment le refus de certains employeurs de négocier les salaires et les conditions de travail, des pratiques qui, selon lui, empêchent le dialogue dans le privé et permettent des abus envers les travailleurs. Atma Shanto déplore l'inaction du ministère et affirme qu'il poursuivra sa grève jusqu'à ce que des mesures adéquates soient prises. Le pouvoir d'achat des consommateurs a régressé de 0,7% entre juin et juillet 2026, selon les dernières analyses de Statistics Mauritius sur l'indice des prix à la consommation. L'inflation atteint 4,1% contre 3,1% la même période en 2025. Satya Deutinger, président de l'Association de protection de l'environnement et des consommateurs, explique que la reprise des tensions militaires au Moyen-Orient a eu un impact sur les prix à Maurice. Cependant, il salue les mérites du Price Stabilization Fund et du système de mark-up appliqué aux produits essentiels. À l'étranger, la Syrie annonce un accord avec Moscou sur le sort des bases militaires russes. Après un an et demi de négociations, la Syrie et la Russie sont parvenus à un accord sur l'avenir des deux bases stratégiques russes situées sur la côte méditerranéenne. Ces bases militaires russes avaient été largement utilisées pour soutenir le président Bachar el-Assad pendant la guerre civile. Voilà, fin de ce point info. Merci de l'avoir suivi. Je vous retrouve à 16h30 pour le Grand Journal.
2: Merci Rebecca, à tout à l'heure.
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1: Début de semaine, lundi après-midi, les précisions avec la circulation. Le sergent Giovanni Attive est avec nous. Sergent, bon après-midi.
2: Bon après-midi Andy, bon après-midi à tous. Donc l'infotrafic pour cette fin de journée, d'après Bandien et Observation qui vont nous recevoir en temps réel là. Donc avant tout, pas d'accident, pas de panne de véhicule et pas d'autres obstructions non plus. Et à signaler qu'il peut gêner le trafic routier à travers l'île. Mais c'est la sortie du bureau, alors comme tous les après-midi en semaine, beaucoup de véhicules peuvent quitter la capitale vers l'autoroute M1 et M2. Alors, des ralentissements de la circulation à voir à partir du front de mer en face de la place d'Armes, passant le bureau central de la poste vers l'immigration. Et ça roule avec ban temps d'arrêt jusqu'à Rochebois. Après Rochebois, pas de problème, ça roule vers le nord. Idem dans l'autre sens aussi, gros flot de véhicules de Fanfaron, immigration vers Paille, Camp-Chaplon, jusqu'à Greywalls. Ça roule, mais avec beaucoup de véhicules et des fois lentement. Sur l'ancienne route, c'est de la butte vers Vénus et Belle Village que ça roule avec quelques temps d'arrêt, mais c'est pas à la moment. Et sinon, ailleurs, ça roule dans les autres plaines de Saint-Jean vers Pontferre et vers le sud, à Ébène vers Beaubassin aussi, pas de problème. Donc, pour le moment, rien à signaler dans d'autres régions de l'île, ça roule. Voilà un petit peu la situation sur nos routes pour cet après-midi. Et bonne route et bon trajet à tous. Et à l'endroit, la route glissante, alors... Faites très attention, soyez prudents. Pas de faux manœuvres et merci pour votre écoute et à la prochaine.
1: Merci beaucoup pour ces conseils et précisions. 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
1: Vous l'aurez remarqué, hein, le temps est plutôt nuageux cet après-midi avec des pluies intermittentes, des pluies temporairement modérées surtout à l'est, au sud et le plateau central pour ne pas changer. Des poches de brouillard sont aussi prévues. Les températures, en moyenne aujourd'hui sur le plateau central, 22-23 degrés de maximale, ça baisse graduellement, 24-25 degrés sur les régions côtières, c'est jusqu'à 27 quand même au nord et à l'ouest. Le temps sera mi-couvert durant la nuit et demain matin avec des pluies fines sur les hauteurs. Pour les minimales, ce soir et la nuit, 16 à 18 degrés sur le plateau central, entre 20 et 22 degrés sur les régions côtières. Ça souffle de l'est-sud-est, en moyenne à 25-30 km/h. Quelques rafales pouvant atteindre 60 km/h. Une mer forte au-delà des récifs, avec des vagues de 3 mètres. Les sorties en haute mer, de même que dans les lagons de l'est et du sud, sont déconseillées. Marée haute vers 23h27, marée basse vers 18h04 et demain 6h21. Le coucher du soleil pour 17h55.

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Come Over parmi le hit Radio 1, évidemment les hits qui font vivre encore cette semaine la radio, le top 20 des meilleurs sons de la radio, 16h-18h hein, chaque samedi. Ça c'est le hit Radio 1 avec Louane. Là on est bien dans le drive et jusqu'à 17h30 on se fait plaisir à chaque fois. 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Vous nous dites tout ça au 58 53 77 21, le temps d'Oliver Heldens.

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personnalité des réseaux sociaux, Alex Warren, s'est essayé à la chanson, souvenez-vous, hein, le hit romantique de l'année dernière, Ordinary, et là, Rescue, parmi les nouveautés de votre drive. 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Réponse A, ou bien de chez nous? Réponse B. Peut-être nous-mêmes, dans Maurice même, ça va un produit là. Donc, dis-nous ça, A ou B au 58 53 77 21.

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1: On y est, on est en place. 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
2: c'est
1: écoutez
2: Lilou.
1: Le drive. Comment?
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1: Travailleurs étrangers sur le territoire selon un sondage d'Afrobaromètre, un résultat choquant et contradictoire selon Amédée Dorga. Abus des procédures dans la négociation collective, Atmashanto entame une grève de la faim pour dénoncer les dérives du secteur privé. Assassinat d'un pêcheur par un adolescent de 14 ans à Poudre d'Or. Après son interrogatoire samedi, le suspect a participé à une reconstitution cet après-midi. Baisse de niveau dans les matières clés aux examens de Cambridge, une situation que Mahen Gangaprasad attribue à la dépendance aux outils d'intelligence artificielle. À l'étranger, en Chine, le typhon Dolphin a touché terre ce lundi. Plus d'un million de personnes évacuées dans l'est du pays. Le phénomène El Niño s'intensifie depuis juin 2026 et devrait atteindre son pic entre octobre et décembre. Selon la station météorologique de Vacoas, ce phénomène naturel perturbe les températures et les précipitations à Maurice et dans le sud-ouest de l'océan Indien. Les prévisions indiquent des pluies légèrement en dessous de la normale d'août à octobre, avec un retour à la normale en novembre. Les températures devraient être au-dessus des moyennes saisonnières, entraînant des vagues de chaleur fréquente. Ashley Victor.
2: Les services météorologiques surveillent de près l'évolution d'El Niño 2026 ainsi que d'autres facteurs climatiques comme l'oscillation bipolaire de l'océan Indien et le bipôle subtropical. Ces interactions pourraient moduler les effets d'El Niño sur la région. Côté température, El Niño pourrait provoquer des températures au-dessus de la normale pendant l'été 2026-2027 avec des épisodes de chaleur fréquents. Concernant l'activité cyclonique, les analyses montrent une activité relativement faible dans le sud-ouest de l'océan Indien, mais cela n'exclut pas un impact direct sur Maurice. Pour la période d'août à novembre 2026, les cumuls de pluie devraient être légèrement inférieurs à la moyenne à long terme. Août et septembre à 80% de la normale, octobre à 80% aussi et novembre à 90%. Malgré ces chiffres, les conditions atmosphériques instables pourraient temporairement modifier ces prévisions. Une mauvaise nouvelle en perspective s'agissant de la sécheresse qui touche actuellement le pays. À La Réunion, Météo France a révélé que des températures exceptionnelles élevées ont été observées ces dernières semaines et ont placé le mois de juillet parmi les plus chauds jamais enregistrés depuis le début des relevés météorologiques.
1: Et Maurice est actuellement sous l'influence d'un anticyclone. Le temps restera plutôt nuageux cet après-midi avec des pluies intermittentes par moment. Ces pluies seront temporairement modérées à l'est, au sud et sur le plateau central. Selon Yajvir Amlokun, prévisionniste à la station météorologique de Vacoas, cette situation est liée à l'influence de l'anticyclone qui évolue dans la région des Mascareignes. Le prévisionniste en parle au micro d'Anushka Bagalusantuk.
3: Sa fonte que la Bécozane a l'idée modérée et perturbée sur la région. Là, on a observé pendant la journée, même hier soir aussi, était un temps pluvieux et nous avons enregistré près de 28 mm de pluie dans la région de Midden. Et dans les autres régions, il y a entre 10 à 15 mm de pluie sur les versants au vent et même devant la hauteur. Mais devant les régions côtières, c'est plutôt 2 à 5 mm de pluie. Pour ce soir, toujours, ça va être une pluie intermittente hein, pour persister dans la partie est de l'île, au sud et même le partout central de la soirée. Mais il commence à améliorer graduellement durant la nuit. Du jour, on a 6 larpies en hauteur, dans les autres régions comme le nord, l'ouest et même dans la partie sud, la région côtière plutôt. Et là-bas, les temps pour moi.
1: 61,7%, soit un déficit de plus de 30% à cette même période l'année dernière. C'est le taux de remplissage global des 7 principaux réservoirs du pays ce lundi. Maravacoa, le réservoir du pays disposant de la plus grande capacité de stockage, est rempli à seulement 40,1%. Midlands, le deuxième plus grand réservoir du pays, affiche quant à lui un taux de remplissage de 80%. La main-d'œuvre étrangère divise les Mauriciens. 50% des personnes interrogées dans le cadre d'un sondage réalisé par Afrobaromètre entre 2024 et 2026 estiment que leur impact sur l'économie est mauvais, voire très mauvais, alors que le pays continue d'accueillir de plus en plus d'étrangers. C'est un résultat jugé choquant par Amélie Darga, Managing Director de Straconsult. Lors du lancement de l'Afrobaromètre Flagship Report cet après-midi à Réduit, il souligne qu'un fort pourcentage de Mauriciens est sceptique quant au recours à la main-d'œuvre étrangère, mais qu'inversement,

0: Il souhaite immigrer à l'étranger. Amédée Doga a également ajouté qu'un prochain sondage est prévu en octobre 2026 et portera, entre autres, sur la confiance des citoyens dans les institutions du pays. Ses propos rapportés par Vince Bryan.
1: Ce qui est, comment dire, très contradictoire et un peu choquant, c'est le fait qu'il va de Maurice est très négatif par rapport à un travailleur étranger qui est dans Maurice et par rapport à un nouveau travailleur étranger qui est capable de vivre dans Maurice. Vous pensez que c'est le résultat le plus choquant qui est là parce que ça contredit de l'autre côté. Nous trouvons une augmentation dans le nombre de Mauriciens qui ont envie d'émigrer et quitter le pays. D'une part, nous payons une augmentation dans le nombre de Mauriciens qui ont envie de quitter le pays et d'autre part, nous payons un sentiment négatif croissant de mal Mauriciens vis-à-vis d'un travailleur étranger.
0: Également dans l'actualité, le syndicaliste Atma Shanto a entamé ce lundi une grève de la faim dans le jardin de la compagnie pour dénoncer les limites des procédures encadrant la négociation collective avec le secteur privé. Négociateur de la Fédération des Travailleurs Unis, il déplore un manque de dialogue avec les entreprises. Selon lui, le patronat multiplie les stratégies pour faire traîner les discussions, notamment sur les conditions de service et les augmentations salariales. Atma Shanto affirme qu'il ne mettra fin à son action quand cas de révision des dispositions de l'Employment Relations Act afin de mieux protéger le droit à la négociation collective. Il était face à la presse ce matin des propos rapportés par Vince Bryan.
2: Dans le secteur du privé, systématiquement, l'employeur refuse pour négocier avec le syndicat reconnu et nous dire visant et non travail décent et prudent. Travail décent, définitivement, visant qu'il le gouvernement amende et révise ça de la loi-là, Employment Relations Act et Workers' Rights Act, pour qu'ils travaillent à Capagain. Le syndicalisme à Maurice regagne son valeur qu'il était dans les années 70, 72, 75.
0: Et le Conseil des syndicats a présenté sa nouvelle équipe dirigeante ce matin. Les membres ont notamment exprimé leurs inquiétudes concernant l'avenir des pensions, des fonds de retraite et les problèmes dans le service public. Lors d'une conférence de presse tenue au siège de la GSEA à Port-Louis, le président de l'organisme, Vijay Prakash Bandhan, demande au gouvernement de consulter les syndicats avant toute décision importante touchant les travailleurs et les pensionnés. Les syndicalistes préviennent également que, faute de dialogue et de négociation avec le gouvernement, dans les plus bref délai, ils n'auront d'autre choix que d'organiser des actions et des manifestations si leurs préoccupations ne sont pas prises en compte. Vijay.
3: Ne pas against réforme de la pension, parce qu'il utilise des affaires, réforme de la pension qui passait se mouflait à partir de 2008 dans la fonction publique. Vous pensez tout grand changement qui vous a fait, il vous a fait avec ban stakeholder, ban syndicaliste. Ne pas contre la réforme, nous accepter réforme. C'est ma réforme, vous a fait avec ban syndicat. Il y a beaucoup d'affaires là-dedans qui ne peuvent pas faire réforme, et d'affaires positives aussi là-dedans. Mais il y a les autres affaires qui nous bien discuter avec le gouvernement pour nous capables d'implémenter. Le gouvernement bien revient à la table des négociations. Pension. C'est un système dans la fonction publique qui attire beaucoup de candidats. Allez, comment dire, nous pouvons détruire ce système de pension. Là, la population pas pour venir dans la fonction publique et ça pour détériorer. Il me pensait que le gouvernement faisait ressaisir, il faisait écouter les syndicats aussi et lui ouvrir les négociations le plus vite possible.
0: 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Également dans l'actualité, l'adolescent de 14 ans qui a mortellement poignardé Jacques, lui fidèle, le frère de son beau-père, dans la nuit de mardi dernier à Poudre d'Or, a participé à une reconstitution entre 14h30 et 15h30 aujourd'hui. Il a montré aux enquêteurs et aux photographes de la police où il se tenait lorsqu'il a frappé la victime de 54 ans avec un couteau en céramique à l'abdomen. Le mineur a déjà relaté les faits lors de son interrogatoire samedi, ce après qu'un psychiatre de l'hôpital Brown-Séquard a indiqué qu'il était apte à faire face à un procès. Le suspect reste en détention préventive. Éducation à présent, le niveau de français est en baisse à Maurice, une tendance également observée en mathématiques et en anglais. Selon le ministre de l'Éducation, Marine Gunga-Persad, il attribue cette situation à la révolution technologique, notamment à l'intelligence artificielle. Les élèves en dépendraient trop, ce qui affecterait leur concentration et leur capacité d'apprentissage. En 2025, les résultats du school certificate ont reculé de 3,7%. Par ailleurs, seuls 1292 candidats ont réussi le HSC. Mahen Gunga-Persad s'exprimait ce matin au MGI de Mocha au micro de Sri Asanasi.
4: En général, moi, j'ai un souci quand on analyse performance dans trois cours subjects, c'est-à-dire anglais, français et même mathématiques. Moi, pas cause à maths là. Est-ce que nos enfants peuvent faire suffisamment lecture? Est-ce que nos enfants peuvent maîtriser vocabulaire comme en besoin? Est-ce qu'ils peuvent une petite tendance à l'inchipé trop beaucoup vers ChatGPT, tout ça là? Nous besoin de guetter dans ce l'ensemble. Qui maintenant nous ramène nos bons enfants vers sa culture de lecture là?
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2: L'actualité dans la région, Rebecca, la Réunion.
3: Un requin bulldog a été observé à proximité du rivage de la plage de l'étang Salé en face de la zone de baignade sécurisée. Le site a dû être fermé et devrait pouvoir à nouveau accueillir les baigneurs à partir de mardi après-midi. Ce sont des sauveteurs d'une association qui opéraient une patrouille nautique en jet ski dans les parages qui ont constaté la présence de l'animal vers la zone de baignade protégée par un filet anti-requin. Il a mesuré environ 1,50 m selon les observateurs. Également dans l'actualité à l'étranger, les autorités chinoises ont évacué plus d'un million de personnes de leurs habitations dans l'est du pays, notamment à Shanghai, la capitale financière du pays, alors que le typhon Dolphin a touché terre. Le typhon a provoqué de fortes pluies et paralysé les transports dans toute la région. À Shanghai, seulement près de 1000 vols ont été annulés ce lundi. Bien que les autorités aient rétrogradé Dolphin au rang de tempête tropicale, elles continuent de mettre en garde contre de fortes précipitations, d'importantes inondations et des risques de glissement de terrain jusqu'à mercredi. Voilà la fin de ce journal. Merci de l'avoir suivi. À venir, le journal des sports.

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4: Notre sportif, il nous a rejoint, Fabien Hector, bon après-midi.
5: Bon après-midi Andy, bon après-midi à tous.
4: Et nous parlons cyclisme, l'heure est au bilan après le sacre de Tristan Hardy au Tour cycliste de La Réunion.
5: Oui, à seulement 18 ans, le Mauricien a remporté hier la 79e édition et devient ainsi le plus jeune Mauricien s'imposer dans le Tour de La Réunion. Tristan Hardy met également fin à une attente de 8 ans pour le cyclisme mauricien. Le dernier succès remonté à 2018 avec Christophe Lagane, un bilan très satisfaisant pour la sélection mauricienne. Selon Jean-Philippe Lagane de la Fédération mauricienne de cyclisme, il revient sur cette superbe semaine de compétition conclue par la victoire de Tristan Hardy au classement général. Nous écoutons Jean-Philippe Lagane.
6: Une équipe de la team MCB Maurice qui a su relever le défi et on peut en être fier. À noter également avec d'autres mauriciens en compétition, il y avait la team KFC qui a également très bien comporté avec une deuxième place de Hanson Matombé dans l'étape de vendredi après-midi qui a joué de la malchance. Il y a eu la très belle 5e et 7e place de Giuliano Indria Manampi où il a fait un excellent travail pour lancer la fusée à Hardy qui allait faire la gloire. Bien, on peut dire que l'espoir est de mise avec ces jeunes, le meilleur reste à venir.
5: Et à noter que la sélection mauricienne est attendue au pays en début de soirée de ce lundi.
4: Du Tour de France Femmes, Kimberley Lecourt-Pinard dans le top 10.
5: Oui, le Tour de France Femmes 2026 s'est achevé hier à Nice avec une belle performance de Kimberley Lecourt-Pinard. La Mauricienne termine à la 9e place du classement général, à 14 minutes et 14 secondes de la gagnante, la Néerlandaise Demi Vollering. Pour sa 3e participation à la Grande Boucle, la double championne nationale signe ainsi le meilleur classement de sa carrière sur le Tour de France Femmes. Kimberley Lecourt-Pinard quitte également cette édition avec une victoire d'étape décrochée jeudi dernier lors de la 6e étape. Voici un extrait de sa réaction après sa course hier.
7: I think it's, you know, I did what I could this tour. It's not exactly what we wanted, but I think the level has been insane. And I think a top 10 as a first time trying for GC is, yeah, it's not too bad. I had really bad 2 days and I think I'm just going to be proud with what I have and what I'm doing. Excited riders in the team as well to try and do something special. And yeah, I know I did it. I did the recon with Ushka Tadej and a teammate of mine in March after Sanremo. And yeah, got good advice from Tadej, of course. And yeah, I know it's going to be very hard and the heat we didn't predict to be this warm.
4: Du cyclisme, on passe au volleyball, championnat des nations U18. Maurice, sacré chez les hommes.
5: Oui, Maurice, championne chez les hommes au championnat des nations U18 à Madagascar. La sélection masculine mauricienne des moins de 18 ans a remporté la première édition de cette compétition. En finale, hier, au Palais des Sports de Madagascar, les jeunes mauriciens ont dominé le pays hôte Madagascar 3-7 à 0. Chez les filles, Maurice termine à la 4e place. Les mauriciennes se sont inclinées face à Madagascar 3-7 à 2 au terme d'une rencontre très disputée. Malgré cette défaite, le bilan reste positif pour l'entraîneur national Sanjeev Jundusingh. Nous l'écoutons.
8: Avec une préparation bien rodée, parce que nous jouons maintenant pour poule, nous avons battu 3-0. Nous analysons le jeu, nous conscientisons le banjoir, nous faisons moins de fautes qu'il a des fois, et tactiquement, ce qui nous prépare, ça aide moi aussi. Banjoir, nous faisons moins de fautes directes, banjoir, nous appliquons consigne. Voilà, la victoire est là, 3-0. On banjifie, maintenant, on fait rodée, le poule de bronze, mais match en match, banjifie une progresser.
4: Et football à présent, Manchester City avance sur Ayoub Bouadi.
5: Oui, le club mancunien aurait trouvé un accord sur les conditions personnelles avec le jeune milieu de terrain marocain de Lille. À 18 ans, Bouadi serait favorable à un départ dès cet été, alors qu'un transfert était initialement envisagé pour 2027. Manchester City doit désormais s'entendre avec le LOSC. Le montant évoqué est de 130 millions d'euros. Bouadi pourrait être appelé à succéder à Rodri, annoncé proche d'un départ vers l'UFC Barcelone.
4: Arsenal et Manchester United suivent Illiman Ndiaye.
5: Oui, l'ailier sénégalais d'Everton intéresse les deux clubs anglais, mais Everton réclamerait plus de 100 millions d'euros pour son joueur de 26 ans, auteur de 6 buts et 3 passes décisives la saison dernière, un montant jugé particulièrement élevé au vu de ses statistiques.
4: Et United toujours qui active la piste Roré Salinas.
5: Oui, après les difficultés rencontrées dans le dossier Lewis Hall, les Red Devils auraient ciblé le jeune latéral gauche espagnol de Barcelone. Âgé de 19 ans, Salinas disposerait d'une clause libératoire de 15 millions d'euros, un montant qui pourrait faciliter son transfert vers Manchester United.
4: Hendrick pourrait encore être prêté par le Real Madrid.
5: Oui, le jeune attaquant brésilien prêté à Lyon la saison dernière serait suivi par Aston Villa et l'AS Rome. Avec l'arrivée de José Mourinho sur le banc madrilène et la volonté du Portugais de réduire son effectif, Hendrick pourrait privilégier un nouveau prêt avant la fermeture du mercato.
4: Beşiktaş s'intéresse à Conor Gallagher.
5: Le club turc aurait pris des renseignements concernant le milieu de terrain anglais de Tottenham. Gallagher, arrivé des Spurs en provenance de l'Atlético de Madrid, a d'ailleurs manqué ce week-end contre Getafe en préparation. Beşiktaş envisagerait un prêt alors que Roberto De Zerbi doit encore décider s'il compte sur lui pour la nouvelle saison.
4: Nous parlons d'Aston Villa qui négocie pour João Paulinho.
5: Oh oui, le club anglais est en discussion avec le Bayern Munich pour le milieu de terrain portugais. Palfina, prêté à Tottenham la saison dernière, pourrait être faire son retour en Premier League. Aston Villa devra toutefois composer avec la concurrence du Benfica Lisbonne. Le Bayern privilégierait un transfert définitif.
4: Mustapha Embo très convoité en Angleterre.
5: Oui, pour finir, le défenseur sénégalais du Paris FC, âgé de 26 ans, intéresse plusieurs clubs anglais. Crystal Palace, Fulham, West Ham et Hull City suivraient le joueur, auteur de 33 titularisations, 34 apparitions la saison dernière. Sa valeur est estimée à environ 9 millions d'euros, alors qu'il est sous contrat jusqu'en 2028, on dit.
4: Ouais, ça pourrait vite changer d'ailleurs les choses sérieuses qui démarrent dès cette semaine.
5: Encore 2 semaines, hein.
4: Ah oui, c'est ça, avec la première ligue qui démarre, mais le lever de rideau, bien sûr, pour dimanche, avec ce premier choc de la saison entre Arsenal et Manchester City.
5: Exactement, bah, ça va être cool, hein. Avec impatience.
4: Ah bah oui.
5: Bon, on va en reparler tout ça ce vendredi dans Sports One. Hein.
4: Bah, on a bien le temps, d'ailleurs, ça va démarrer vers 18h15. Merci Fabien, à demain.
5: Au plaisir, à demain alors.
4: Ah oui.
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1: Pour les températures sur le plateau central, il fait plutôt frais hein, quand même. Pour la soirée et dans la nuit, entre 15 et 18 degrés sont prévus. Sur les régions côtières, entre 20 et 22 degrés.
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1: Good evening, Andy. Good evening, everyone. 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
0: Rebecca François Bonker, vous nous parlez de la réunion du comité de politique monétaire ce mercredi.
1: Le comité de politique monétaire se réunit pour déterminer le taux directeur, sachant que lors de sa dernière réunion le 20 mai dernier, le comité présidé par la gouverneure Priscilla Matura Thakur a augmenté le key rate de 25 points de base, soit de 4,5 à 4,75%. Avec la reprise des tensions au Moyen-Orient, la décision du MPC est attendue face aux incertitudes économiques mondiales. Également dans l'actualité, le pouvoir d'achat des consommateurs a régressé de 0,7% entre juin et juillet 2026, selon les dernières analyses de Statistics Mauritius sur l'indice des prix à la consommation. L'inflation atteint 4,1% contre 3,1% à la même période en 2025. Satya Dettingor, président de l'Association de protection de l'environnement et des consommateurs, explique que la reprise des tensions militaires au Moyen-Orient a eu un impact sur les prix à Maurice. Cependant, il salue les mérites du Price Stabilization Fund et du système de mark-up appliqué aux produits essentiels. Satya Dettingor au micro d'Emmanuel Edou.
4: Nous aussi connaissons que le fret coûte plus cher que la commodité la même. Alors, l'été expecté, pareil comme dans le monde entier, même la Banque mondiale a fait une hausse taux d'inflation pour le monde et Maurice n'est pas capable d'être un exemple. Et parce qu'ils nous vivent dans une situation, un écosystème international. La cause qu'aujourd'hui, prix-là, l'inflation a augmenté, mais les pour plus que ça, c'est parti pour la Price Stabilization Fund et parti pour la mark-up. Alors, ça a déjà fait là une vine mitiguer l'inflation.
1: Sur le plan international, la Russie, déjà le principal exportateur de céréales vers le continent africain, a encore renforcé sa position dominante selon les dernières données publiées par Agroexport, l'agence fédérale russe en charge des exportations agricoles. Les volumes d'exportation de céréales vers les pays d'Afrique ont augmenté de 40% en cette première moitié de l'année 2026, comparé à la même période l'an dernier. Selon les nouvelles données, l'Égypte est le principal pays africain qui bénéficie le plus des approvisionnement russe. 44% des céréales russes sont achetées par le Caire, qui a fait de Moscou un partenaire stratégique dans le domaine du fait notamment de sa position géographique favorable au transport des cargaisons. Voilà la fin de ce journal de l'économie. Merci de l'avoir suivi. La suite est toujours avec Andy.
0: Merci Rebecca.
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0: Après des pluies intermittentes, surtout à l'est, au sud et le plateau central, dans la soirée, le temps devrait s'améliorer relativement durant la nuit. Toutefois, des pluies fines sont toujours prévues demain matin sur les hauteurs. Le temps restera plutôt beau ailleurs. Pour la minimale, ce soir, entre 15 et 18 degrés sur le plateau central prévu et entre 20 et 22 degrés sur les régions côtières. Des périodes nuageuses attendues demain après-midi, avec des pluies intermittentes principalement sur la partie est de l'île et le plateau central. La maximale demain, 24 degrés sur les terrains élevés et 28 ailleurs. Ça souffle du secteur est à environ 25 km/h, quelques rafales jusqu'à 50 km/h. Et le vent devrait s'affaiblir légèrement quand même demain au cours de la journée. Une mer forte au-delà des récifs avec des houles du secteur est de 3,50 m. Attention pour les sorties en haute mer, de même que dans les lagons de l'est et du sud. Marée haute vers 23h27 et demain midi 56. Marée basse vers 18h et demain 6h21. Le lever du soleil pour 6h34.

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votre drive sur Radio 1 pour ces quelques minutes encore, hein, puisqu'après 17h30, ce sera au tour évidemment d'Emily Ranga pour La Question se pose. On est ensemble, vous rentrez bien surtout. Bon, dans les bouchons, on le sait, mais courage quand même avant de rentrer en ce lundi. Ça se passe très bien. 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

0: et U2 qui donnent Fireflies dans votre drive sur Radio 1. Le drive vers la maison, si vous sortez de Port-Louis en direction, tiens, on ouvre la carte, ouais, petit raffret, on va prendre l'autoroute puis la route A5, entre 45 et 50 minutes, prudence évidemment sur les routes dans votre drive. 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

0: toi.
1: Salut Loana.
2: Salut Andy, bien le bonsoir tout le monde. Votre programme télé en ce lundi. Le magazine Capital s'intéresse au parc de loisirs géant. Aussi le docu sur le scandale du biathlon and Movie Time, le film 13 vies inspiré de faits réels. Un nouveau numéro de Capital qui explore des loisirs axés sur les parcs aquatiques géants, soit la course aux attractions extrêmes, incluant un canyoning artificiel, une tyrolienne géante, voire aussi

0: page d'État russe en échange de pots de vin incluant de l'argent ou encore les services de prostituées pendant près de 10 ans. Les dessous du sport, le scandale du biathlon, ce documentaire à voir sur Planète Plus Crime dès 20h55. Et enfin, côté film, à revoir 13 vies, réalisé par Ron Howard, qui raconte l'histoire vraie ici du sauvetage de 12 jeunes footballeurs thaïlandais, également de leur entraîneur. Nous sommes en juin 2018 et tous se retrouvent bloqués au fond d'une grotte en Thaïlande, complètement inondée par des pluies de mousson imprévues. 13 vies, ce film de 2022, inspiré de faits réels avec Viggo Mortensen et Colin Farrell, à revoir sur RTL 9 dès 20h50. Excellente soirée télé à vous tous et surtout bon film, bonne écoute dans le drive. Moi je vous retrouve demain matin 6h-9h pour votre Wake Up Show. Bisous.
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0: Feel Good, trop bien dans votre drive sur Radio One avec Charlotte Cardin. Ben oui, la version remix. Merci d'être avec nous. Oulala, ouais, c'est chaud, hein. Les encombrements de la sortie de Port-Louis, surtout pas facile. Merci de ce message quand même, hein. Gros embouteillage, comme pas possible à l'échangeur de Caudan, bah, tous les véhicules qui sont bloqués depuis plus d'une heure même. Oulala, c'est fou. J'ai l'impression, c'est le cas depuis quoi? 2-3 semaines, depuis qu'ils ont installé, depuis que les autorités du Mans ont installé les séparateurs de voies à la sortie de Port-Louis, c'est-à-dire direction direction sud, juste avant le rond-point du Caudan. C'est bien ça, hein, franchement, je me trompe pas, c'est là les séparateurs de voies juste à la sortie, et à ce moment-là ça crée mais des embouteillages, c'est fou. Même nous pour sortir de Dox et rejoindre l'autoroute, oh là là, même nous parfois c'est quasiment une demi-heure. Vous êtes avec nous avec le drive, et là ce sont nos partenaires qui nous rejoignent, comme Ginza Motors, Tire Expert ou encore Bulls One, des produits d'entretien à gagner pour ce vendredi. C'est Kavi qui est avec nous. Kavi, oui. Bon après-midi.
1: Bon après-midi Andy, bon après-midi Radio One, bon après-midi tous les auditeurs.
0: Et Kavi, des avant de la case, soit ici dans Bouteillage, comment nous là.
1: Non, on commence aujourd'hui, la carte.
0: Ah ben, reste bon, ben oui, Kavi dans bien, lundi cordonnier, comment dire ça Kavi. Sinon Kavi dans la vie, qu'est-ce que vous faites?
1: Dans la vie correcte. Moi, le PCR, moi...
0: Ok, dans quelle région, Raka?
1: Non, la peste Loban, Vanton...
0: Vous n'avez pas en ce moment, la zone, je dis, relax, là.
1: Ouais, je dis, relax, c'est la vie, le temps va bon.
0: Ouais, on y est où on veut, il a l'air, là, on gagne l'air, le Radio One, qui vous dit, dans le
1: drive,
0: avec nous pour tenir Ginza Moto, ouais. challenge, là, Kavi, Zodi, challenge avec Jingle, Ginza Moto, nous écoutons un coup, avant, après vous faire pareil, right?
1: Vous faites boum boum.
0: Hein? Ça, si vous avez envie de mettre un sound effect de bande beauté, ça, c'est à vous de voir. Ouais. Mais nous écoutez avant. Ouais. Ben, je vais vous faire boum boum. Allez, nous écoutez jingle là avant, après, ou même que vous avez fait Ali.
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0: Kavi, c'est votre tour. On a perdu Kavi ou pas? Ah, je l'ai pas, je l'entends pas du tout. J'ai pas de retour. Kavi, bah oui, perdu. J'ai l'impression.
1: Allô, allô.
0: Ouais, Kavi, c'est bon. C'est à vous de faire le jingle. Allez-y.
1: Oui. Ginza Motors, first and second hand.
0: Oh là là, bah oui. On valide. On a l'impression qu'il y avait des soucis de com, mais on valide. On valide votre première place. Vous êtes notre premier qualifié pour le grand tirage au sort de ce vendredi. Kavi, merci d'avoir été avec nous.
1: Merci Andy, merci Radio One, merci toutes les auditeurs.
0: Non mais ça c'est cool, merci bien. 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
0: Vous écoutez Radio One, à venir, la question se pose avec Emily Rungel. Il est 17h31.
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0: Bonsoir et merci d'être branché pour la question se pose sur Radio 1. La scène politique mauricienne connaît depuis quelque temps plusieurs bouleversements, changements de leader de l'opposition, nouveaux visages à certains postes, révocation de junior ministers, départ et repositionnement politique. Tout donne l'impression qu'une grande recomposition est en cours. Le FMP présente l'arrivée de Tchétan Baboulal comme une nouvelle conquête. Le MSM et le PMSD doivent, eux, revoir leur stratégie après les départs de Jolé Jongar et Adrien Duval de leurs fonctions parlementaires. Johanna Béranger est pressentie comme nouveau whip de l'opposition, mais derrière toute cette agitation, une question se pose, est-ce qu'Ibane Rapoport de Fosse finit réellement changer

0: Parce que dans les faits, le gouvernement peut conserver sa majorité. Sidney Piapé reste dans les rangs de l'Alliance du changement malgré sa révocation comme junior ministre. Véronique Legovine reste députée. Le MMM est toujours au gouvernement et Navin Ramgoolam conserve les leviers du pouvoir et le calendrier d'un éventuel remaniement. Alors, est-ce qu'il nous face à une véritable recomposition politique ou simplement à une redistribution des rôles au sein de l'opposition sur le plateau cet après-midi, Kavira Djeroukni, député travailliste. Bonsoir.
1: Bonsoir Émilie, bonsoir Fila.
0: Et Sheila Benoari, politologue et analyste politique. Bonsoir.
2: Bonsoir Émilie, bonsoir. Bonsoir à tous les auditeurs de Radio One.
0: La question se pose jusqu'à 19h. Bienvenue à tous.
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0: Kavira Djeroukni, bienvenue sur Radio One. C'est aux premières fois, si nous comprenons bien.
1: Radio One, oui, merci. J'attendais cette invitation depuis longtemps.
0: Et bien maintenant, c'est fait. Donc, merci d'être là. Nous pétons cause beaucoup de recomposition politique ces derniers temps. Mais est-ce que c'est vraiment le cas ou alors saisissez un changement de poste au sein de l'opposition, vous pensez?
1: Ben, impossible de dire, puisque il y a que le Premier ministre qui détient cette vérité, Monsieur Alipé Batsoukot. Mais personne d'autre nous a spéculé, dire autant de choses qu'il nous l'est. Mais c'est que le Premier ministre qui a le prérogative pour décider est-ce qu'il est pour sans composition de son cabinet ou bien est-ce qu'il est... Par contre, il finit annoncer qu'il peut faire un remaniement dans pas longtemps.
0: Mm-hmm.
1: Il finit même annoncer qu'il peut considérer la réintroduction des PPS in lieu des junior ministers. Je pense que ça va pas tarder, ben on attend.
0: Mais justement, ça, cette annonce de Navin Ramgoolam de revenir vers Ban PPS, alors qu'il même il amène le changement avec les junior ministers l'année dernière, est-ce qu'il sait pas, comment vous interprétez ça? Est-ce qu'il sait pas un recul?
1: Non, moi, pas vraiment trouvé comme ça. Bon, tout d'abord, moi-même, pour la, moi, dans, au sein d'un gouvernement, pour la première fois, pour mm-hmm. ce candidat, mais avant ça, moi, fin trouve lui en tant que observateur en dehors du cercle qui est dans le Parlement. Moi, besoin de dire où moi fin côtoie mon camarade junior ministre. Moi fin trouve plusieurs façons de travail. Parfois, la relation qu'ils ont tenue avec le ministre in substance détermine beaucoup de choses. Par contre, moi besoin honnête avec vous, je moi pas trop trouve un PPS en argent parce qu'ils font partie d'un gouvernement avec ce travail. Voilà, moi pas pour diminuer le rôle des junior ministres parce qu'ils me trouvent, par exemple, mon camarade Fabrice David en argent, il y a un ministre, hein, en bonne et due forme, sauf qu'il est ministre en substance, le ministre Boulel, il a le dernier mot. Donc, moi pensez ça qu'il est dans son rôle à voir devant. Maintenant, pour qui le Premier ministre décide pour revenir vers ça, il est en coin. Une façon de montrer qu'il y a l'écoute de ce cabinet, il y a l'écoute de la population qui demande cela, laissez-y évaluer nos guettés.
0: Sheila Benoari, dans la question de junior ministre qui peut révine à PPS, comment vous interprétez ça?
2: Merci de m'avoir invité, Émilie. Avant qu'il me dise comment moi interprète la question de PPS et de junior ministre, moi, mon pensée, dans le contexte de sa réflexion, l'ON remaniement possible et le
0: champ
2: annoncé par le PM lui-même et aussi la possibilité qu'il nous retourne à PPS, moi, je pense que much bigger. Much bigger dans le sens qui nous donne un contexte de crise, non? Nous, tu peux dire qu'il y a une dépense extraordinaire, il n'est pas arrêté à nous, le PM pas arrêté à nous, qui est famille, qui nous disent, donc, nous pas capable d'une pension, non, il n'est pas soutenable. Mais moi, mon réflexion, c'est qu'il y a une grande opportunité pour le PM de réduire le nombre de ministères et de comment on appelle, de junior ministers. Là, ça vous a aboli complètement, d'après moi, parce qu'au fait, quand on lit un interview de Sidney Piapé, même par exemple, il y a toute une difficulté qui peut gagner, qui tu peux gagner avec ce ministre. Quand on nous prend le cas de la dame qui était au ministère of Gender Equality, là, Anishta Baburam, ma difficulté, une business sans lit. Donc, à the end of the day, elle a beaucoup de conflits et elle a beaucoup de choses qui ne sont pas en train d'être faites et d'être delivered. Donc, nous sommes un petit pays avec 1,2 million d'habitants. Dans plusieurs autres pays, nous avons bien moins de ministre en termes de ratio. Donc, moi, je crois le temps pour le premier ministre, s'il a envie d'être vraiment fidèle à ses paroles, qu'il a envie de rationaliser, qu'il a envie capable d'économiser, qu'il a envie capable de couper sa wastage qui nous vient dans là. Il y a beaucoup de ministères qui sont capables de racoler cet ensemble. Beaucoup de monde,
0: quand on dit à Z, ça. Frustration.
2: Oui, pour une bonne frustration, mais bonne frustration passagère. Vous pouvez apparaître comment les dire, la population pas peut comprendre. Nous, ben, pas comprendre, nous. Mais faire ce bonne ministre comprend. Parce qu'il y en a beaucoup de compréhension qui est bizarre. Il y a beaucoup de sacrifices qu'il peut demander du monde pour faire. Beaucoup de frustration. Là, il n'y a pas un problème. Parce qu'il sait qu'il est bizarre faire en tant qu'un premier ministre. Il est bizarre qu'on fait ce bonne du monde comprend le sens du sacrifice. Pareil, comment les PC faire la population comprend. Parce qu'il me donne quelques exemples. Quand nous guettons un ministre l'éducation, et qu'un ministre High Education, il est très possible à mettre tout ensemble. Quand vous mettez un ministre l'infrastructure et un ministre l'air transport, vous êtes capable de mettre ça ensemble. Donc, on peut sauver beaucoup, et encore beaucoup d'exemples comme ça. Hein? Mm. Donc, à la fin de la démo, pensez, ça, c'est une opportunité pour les rethink qui manière bien capable, on serait amène tout ensemble et faire ce perform qui nous attendent en tant qu'immense citoyen qui nous attendent. Nous attendent delivery de bonnes services, nous attendent la compétence, nous attendent performance, nous attendent priorité. 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Ça, moi, j'ai une priorité qui dans ma tête depuis un peu de temps, comme on peut lire ce qui peut arriver. Dans un contexte de crise, nous ne faisons un budget, nous ne faisons un finance bill, monsieur, nous pouvons le ça tout à l'heure, mais le fait qu'il est lié, tout est lié, comme on connaît dans la politique et dans la société en général. Nous avons un gouvernement qui peut dire, il peut mettre 20 milliards dans l'autoroute M4, quand nous avons une crise dès le. 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
2: 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C'est pas de la démagogie, c'est du bon sens. C'est du bon sens, c'est l'esprit de sacrifice qui doit s'appliquer à tout le monde, pas seulement aux citoyens.
0: Avant qu'il nous laisse Kavirage réagir, alors la question de remaniement annoncé, nous pas vous dire qui le premier ministre India Lipévin avec ça. 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
2: Régler ban point, il est bien difficile pour ce gouvernement là et aucun ban collègue qui est au gouvernement. 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Donc, finalement, une disillusionnement. Donc, peu importe ce qu'il y fait, il n'est pas à l'écoute. Nous, bon camarade de Parlement, Kavin, j'ai dit, ah, ben, c'est un gouvernement qui écoute. 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
1: 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First of all, il y a deux aspects dedans. Un, vous avez arrêté l'hémorragie. Deuxième, vous avez stimulé la croissance. 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C'est ce qui nous attend nous à faire dans ce dernier budget-là.
0: 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Là, nous pouvons aller écouter le journal qui arrive dans quelques instants.
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0: Vous écoutez La Question se pose sur Radio 1, il est 18h. Rebecca François Boncœur nous a rejoint pour le journal. Bonsoir Rebecca.
1: Bonsoir Émilie, bonsoir à tous.
0: Au sommaire.
1: Le phénomène El Niño perturbe le climat à Maurice et dans la région, pluie inférieure à la normale, température élevée et cyclone moins fréquent, résultat la crise hydrique s'accentue. Les Mauriciens de plus en plus méfiants quant à la présence de travailleurs étrangers sur le territoire selon un sondage d'Afrobaromètre, un résultat choquant et contradictoire selon Amédée Dorga. Assassinat d'un pêcheur par un adolescent de 14 ans à Poudre d'Or. Après son interrogatoire samedi, le suspect a participé à une reconstitution des faits cet après-midi. Baisse de niveau dans les matières clés aux examens de Cambridge, une situation que Mahen Gungaprasad attribue à la dépendance aux outils d'intelligence artificielle. Sur le plan international, un puissant séisme a frappé la Colombie cet après-midi. Plusieurs bâtiments ont été évacués à Bogota. Le phénomène El Niño s'intensifie depuis juin 2026 et devrait atteindre son pic entre octobre et décembre. Selon la station météorologique de Vaco, ce phénomène naturel perturbe les températures et les précipitations à Maurice et dans le sud-ouest de l'océan Indien. Les prévisions indiquent des pluies légèrement en dessous de la normale d'août à octobre avec un retour à la normale en novembre. Les températures devraient être au-dessus des moyennes saisonnières entraînant des vagues de chaleur fréquentes. Ashley Victor.
2: Les services météorologiques surveillent de près l'évolution d'El Niño 2026 ainsi que d'autres facteurs climatiques comme l'oscillation bipolaire de l'océan Indien et le bipôle subtropical. Ces interactions pourraient moduler les effets d'El Niño sur la région. Côté température, El Niño pourrait provoquer des températures au-dessus de la normale pendant l'été 2026-2027 avec des épisodes de chaleur fréquents. Concernant l'activité cyclonique, les analyses montrent une activité relativement faible dans le sud-ouest de l'océan Indien, mais cela n'exclut pas un impact direct sur Maurice. Pour la période d'août à novembre 2026, les cumuls de pluie devraient être légèrement inférieurs à la moyenne à long terme. Août et septembre à 80% de la normale, octobre à 80% aussi et novembre à 90%. Malgré ces chiffres, les conditions atmosphériques instables pourraient temporairement modifier ces prévisions. Une mauvaise nouvelle en perspective s'agissant de la sécheresse qui touche actuellement le pays. À La Réunion, Météo France a révélé que des températures exceptionnelles élevées ont été observées ces dernières semaines et ont placé le mois de juillet parmi les plus chauds jamais enregistrés depuis le début des relevés météorologiques.
1: Et justement, Maurice est actuellement sous l'influence d'un anticyclone. Des pluies intermittentes par moment. Elles sont prévues à partir de ce soir, surtout à l'est, au sud et sur le plateau central. Selon Yashvir Amlokhan, prévisionniste à la station météorologique de Vaco, cette situation est liée à l'influence de l'anticyclone qui évolue dans la région des Mascareignes. Ses propos au micro d'Anushka Begalusantuk.
3: Ça fond que la Bécozane a l'idée modérée et perturbée sur la région. Là, on a observé pendant la journée, même hier soir aussi, était un temps pluvieux et nous avons enregistré près de 28 mm de pluie dans la région de Minden. Et dans les autres régions, il y a entre 10 à 15 mm de pluie sur les versants au vent et même dans la hauteur. Mais dans les régions côtières, c'est plutôt 2 à 5 mm de pluie. Pour ce soir, toujours, ça va être une pluie intermittente hein, pour persister dans la partie est de l'île, au sud et même le plateau central de la soirée. Mais nous commençons à améliorer graduellement durant la nuit. Du jour, on a 6 larpies en hauteur, dans les autres régions comme le nord, l'ouest et même dans la partie sud, la région côtière plutôt, et là-bas, les temps pour moi.
1: 61,7%, soit un déficit de plus de 30% par rapport à la même période l'année dernière. C'est le taux de remplissage global des 7 principaux réservoirs du pays ce lundi. Marovacua, le réservoir du pays disposant de la plus grande capacité de stockage, est rempli à seulement 40,1%. Midlands, le deuxième plus grand réservoir du pays, affiche quant à lui un taux de remplissage de 80%. La main d'œuvre étrangère divise les Mauriciens. 50% des personnes interrogées dans le cadre d'un sondage réalisé par Afrobaromètre entre 2024 et 2026 estiment que leur impact sur l'économie est mauvais, voire très mauvais, alors que le pays continue d'accueillir de plus en plus d'étrangers. C'est un résultat jugé choquant par Amédée Dorga, Managing Director de Stra Consult. Lors du lancement de l'Afrobaromètre Flagship Report cet après-midi à Réduit, il souligne qu'un fort pourcentage pourcentage de Mauriciens est sceptique quant au recours à la main-d'œuvre étrangère, mais qu'inversement, ils souhaitent émigrer à l'étranger. Amédée Darga a également ajouté qu'un prochain sondage est prévu en octobre 2026 et portera, entre autres, sur la confiance des citoyens dans les institutions du pays. Ces propos rapportés par Vince Royen.
4: Ce qui est, on va dire, très contradictoire et un peu choquant, c'est le fait qu'il va de Mauricien est très négatif par rapport à un travailleur étranger qui est dans Maurice et par rapport à un nouveau travailleur étranger qui n'a pas venu dans Maurice. Vous pensez que c'est le résultat le plus choquant qui est là parce que ça contredit de l'autre côté. Nous trouvons une augmentation dans le nombre de Mauriciens qui ont envie d'émigrer quitte pays. D'une part, nous payons une augmentation dans le nombre de Mauriciens qui ont envie quitte pays et d'autre part, nous payons un sentiment négatif croissant de Manne Mauricien vis-à-vis d'un travailleur étranger.
1: Également dans l'actualité, le syndicaliste Atma Shanto a entamé ce lundi une grève de la faim dans le jardin de la compagnie pour dénoncer les limites des procédures encadrant la négociation collective avec le secteur privé. Négociateur de la Fédération des Travailleurs Unis, il déplore un manque de dialogue avec les entreprises. Selon lui, le patronat multiplie les stratégies pour faire traîner les discussions, notamment sur les conditions de service et les augmentations salariales. Atma Shanto a reçu la visite du ministre du Travail Reza Yutin cet après-midi. Reste à savoir s'il mettra fin à sa grève. Le Conseil des syndicats a présenté sa nouvelle équipe dirigeante ce matin. Les membres ont notamment exprimé leurs inquiétudes concernant l'avenir des pensions, des fonds de retraite et les problèmes dans le service public. Lors d'une conférence de presse tenue ce matin au siège de la GSEA à Port-Louis, le président de l'organisme, Vijay Prakash Bandhan, demande au gouvernement de consulter les syndicats avant toute décision importante touchant les travailleurs et les pensionnés. Les syndicalistes préviennent également que, faute de dialogue et de négociation avec le gouvernement dans les plus brefs délais, ils n'auront d'autre choix que d'organiser des actions et des manifestations si leurs préoccupations ne sont pas prises en compte. Écoutez.
5: Ne pas against réforme de la pension, parce qu'il utilise à faire réforme de la pension qui ne passait ni smoothly à partir de 2008 dans la fonction publique. 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C'est un système dans la fonction publique qui attire beaucoup de candidats. Allez, nous pour détruire ce système de pension là, la population pas pour venir dans la fonction publique et ça pour détériorer. Il me pensait que le gouvernement faisait ressaisir, il faisait écouter les syndicats aussi et il ouvrait les négociations le plus vite possible.
1: Dans l'autre partie de l'actualité, l'adolescente de 14 ans qui a mortellement poignardé Jacques Louis Fidel, le frère de son beau-père, dans la nuit de mardi dernier à Poudre d'Or, a participé à une reconstitution entre 14h30 et 15h30 aujourd'hui. Il a montré aux enquêteurs et aux photographes de la police où il se tenait lorsqu'il a frappé la victime de 54 ans avec un couteau en céramique à l'abdomen. Le mineur a déjà relaté les faits lors de son interrogatoire samedi, ce après qu'un psychiatre de l'hôpital Brown-Séquard a indiqué qu'il était apte à faire face à un procès. Le suspect reste en détention préventive. Éducation à présent, le niveau de français est en baisse à Maurice, une tendance également observée en mathématiques et en anglais, selon le ministre de l'Éducation, Mahen Gunga-Porsad. Il attribue cette situation à la révolution technologique, notamment à l'intelligence artificielle. Les élèves en dépendraient trop, ce qui affecterait leur concentration et leur capacité d'apprentissage. En 2025, les résultats du SCO certificate ont reculé de 3,7%. Par ailleurs, seuls 1292 candidats ont réussi le HSI. Mahen Gunga-Porsad s'exprimait ce matin au MGI au micro de Shri Asanasi.
6: En général, moi j'ai un souci comme on peut analyser performance dans trois core subjects, c'est-à-dire anglais, français et même mathématiques. Moi pas cause de maths là. Est-ce que nos enfants peuvent faire suffisamment lecture? Est-ce que nos enfants peuvent maîtriser vocabulaire comme en besoin? Est-ce qu'ils ont une petite tendance à l'intérêt trop beaucoup vers ChatGPT tout ça là? Nous besoin guetter dans ce l'ensemble. Qui meilleur nous ramène nos bons enfants vers sa culture de lecture là?
1: Le ministre est également revenu sur la fuite de sujets d'examen survenus en mai dernier en mathématiques et en statistiques. Si Maurice n'est pas tenu responsable de cette faille, des discussions sont en cours avec Cambridge afin d'éviter toute répercussion à l'avenir. Écoutez.
6: Alors, nous nous faisons guetter qui manière capable d'être exclusivement un papier pour nous. Il y a l'effet cost là-dedans et une implication financière qui peut être énorme. Si on peut nous faire ça, ça pourrait percuter nos bons enfants, ça pourrait percuter nos bons parents. Mais nous causons avec Cambridge, nous pouvons guetter qui manière pour une plus de rigueur, pour une chose qui va le papier l'examen, je te sais, fait peinant, ben le problème qui finit gagné, même à l'extérieur qui parfaite.
1: 18h10, place à présent l'actualité à l'étranger. Un puissant séisme a secoué ce lundi la Colombie et a été ressenti à Bogota et Cali. Les secousses ont été ressenties jusqu'à la frontière avec le Venezuela. Le tremblement de terre de magnitude 6,6 selon l'institution météorologique et de magnitude 7 selon le service géologique des États-Unis, s'est produit à une centaine de kilomètres de profondeur. Son épicentre est situé près de San José del Palmar, dans l'ouest du pays. Des immeubles à Bogota ont été évacués. Et les autorités chinoises ont évacué plus d'un million de personnes de leurs habitations dans l'est de la Chine, notamment à Shanghai, la capitale financière du pays, alors que le typhon Dolphin a touché terre. Le typhon a provoqué de fortes pluies et paralysé les transports dans toute la région. À Shanghai seulement, près de 1000 vols ont été annulés ce lundi. Bien que les autorités aient rétrogradé Dolphin au rang de tempête tropicale, elle continue de mettre en garde contre de fortes précipitations, d'importantes inondations et des risques de glissement de terrain jusqu'à mercredi, alors que la tempête se déplace vers le nord. Voilà la fin de ce journal. Merci de l'avoir suivi. La suite, c'est la deuxième partie de La question se pose.
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0: Passé de 14 minutes. Merci, vous pouvez rester avec nous dans La question se pose cet après-midi avec nos deux invités sur le plateau, Kavira Djaroukni, députée travailliste chez La Benoirie, politologue et analyste politique. Ce soir, nous pouvons évoquer plusieurs thèmes, donc la révocation de Sidney Pierre, la nomination de Chetan Baboulal comme leader de l'opposition et aussi le cas Véronique Legovine, ben dernier bouleversement qui annonce une nouvelle bataille politique. Donc, chez La Benoirie, donc Mobzal est sous réagir à ce qui Kavira Djaroukni finit dire avant la pause. Donc, quelques minutes.
16: Absolument. Et quand Kavira, je peux dire que
9: Et ce gouvernement, ils ont décidé, et c'est pas mal d'être impopulaire. On dirait ça narratif. C'est tellement, on dirait, peut travailler dans l'intérêt de la nation, malgré cette impopulaire. 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
9: 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C'est un feu débat. Laisse-moi terminer, s'il vous plaît. C'est un feu débat parce que quelque part, il donne le sentiment qu'il, tout ce qu'ils ont dit à nous avant, durant la campagne, avant qu'ils aient pris le régime, avant que ce régime-là vienne au pouvoir durant la campagne, c'est qu'ils ont promis nous que la démocratie pour primer. 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Je te dis, bien, mais donne-nous en encore 3 ans. 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L'autre, tout ça, ma issue, là. 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Quand Vira dit, il y a un dire comme ça, ben, nous besoin d'une croissance. 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Quand nous guettons le nombre, le pourcentage de nous, un investissement de l'étranger, il est énorme en termes de real estate. Est-ce qu'il est productif? Est-ce qu'il crée l'emploi? Est-ce qu'il peut amener une opportunité pour ben, du monde? Très peu ou presque zéro dans plusieurs cas on trouve une real estate peut venir et quand on trouve une vidéo qui peut faire le banc du monde qui peut venir acheter une properties ici à Maurice. C'est comme si Maurice est ordinaire là, il peut être écarté totalement, l'ATP non. 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Ou tu es capable d'y avoir un secteur privé, ben, du monde qui est dans grand, la terre, ben, établissement, donner un peu de la terre, planter. Ça, c'est ma priorité. T'as l'air, moi, tu peux dire priorité. Priorité qui fait, parce qu'il y a, Kaviraj avait raison, Dianu, que le contexte international est tellement difficile. Et nous, il n'y a aucun contrôle là. 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Ça vient une priorité, bonhomme. Dès le manger. avec l'éducation, avec l'énergie, c'est une bonne priorité. Mais est-ce qu'il nous peut trouver le gouvernement là, peut considérer ça comme une priorité?
16: Justement, c'est la question qui me posait, tu allais là. Hein?
17: Mais tu es content, oui, on continue encore un pas. Ça va nous faire, par exemple, on dit food security, on met les avec ressources financières, avec la terre qui besoin et avec time frame qui besoin pour développer ça, quand et comment y arriver et qui fait au pays ne pas plus faire. Vous connaissez, plantation. Il n'est plus parce que comment tu veux passer 20 ans de cela. Vous connaissez qu'à un moment donné, beaucoup, ce qu'on appelle tabissement, tu veux donner ce qu'on appelle métayer, terrain, pour se planter entre lignes. Moi-même, je dis ça à un moment donné, je dis qu'il ne va pas plus arriver. Mais il y a beaucoup, un sens de système planté pour se augmenter votre productivité en termes de sucre qui se produit. Donc la terre qui se finit, n'a pour donner une plante, elle vient diminuer à celle-là. Et ce qui nous fait comme Zimbabwe, on reste à terre avec autres pour donner l'autre plante, pour planter. 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Quelle est la solution? La solution, c'est qu'il nous besoin à terre, prend bénéfice de nouvelles technologies, telles smart farming, nous traîne, nous ban nouveaux planteurs, ban agro-entrepreneurs, pour être embrasse sa qualité technologique-là. C'est que le ministre Boulay peut faire. Il n'est pas encore fini à tuer. Il n'est pas arrivé dans un clic, mais il met les chantiers en place pour lui commencer à faire. Donc, moi, je pense que c'est ça qui pourrait amener une petite révolution en termes de production agricole. Pareil pour l'élevage. Il est toujours trop cher pour nous produire la viande bovine, par exemple, à Maurice. Mais par contre, là, me trouve le ministre avec ce bon collègue. Je commence un travail en matière d'élevage porcine parce qu'il y a une opportunité là-dedans. Pas si c'est une opportunité, il y a un complet délaissement qui finit là. La communauté éleveur porc, pendant plusieurs années, et aujourd'hui, je bien mérité qu'il handhold améliorer ce bon système et donner un push pour qu'ils augmentent la productivité dans ce domaine-là.
16: Nous avançons dans l'émission. Nous venons à celle au cas de Sidney Pierre qui a été révoqué comme junior ministre il y a une semaine. Donc, qui ou l'appréciation de Sidney Pierre aujourd'hui? Bon, nous connaissons encore toujours membre du Parti travailliste. Oui. Il est toujours dans les rangs du gouvernement. Mais sur l'action de voter contre le Finance Bill qui mène à sa révocation comme ministre, comme junior minister, ou l'appréciation de ça?
17: Moi, besoin de deux choses. Hein. Premièrement, moi, tu doutais qu'il est pour votre compte le Finance Bill. D'ailleurs, les tchanos, ça,
16: mais tu dis, avec
17: ce discours budgétaire. Et peut-être qu'il y a qui finit arriver entre pour dissuader ou bien convaincre pour faire le contraire. Donc, il attend le Finance Bill posé, il refait ce discours, il vote contre. Par contre, ce qui me battait un petit peu pour comprendre, c'est comment il vote pour pendant dernier budget, quand on repousse l'âge de la pension, et alors quand on s'est corrigé un peu, ça en est là, il vote contre. Mais c'est ce choix. Il y a un droit, pareil comme n'importe qui, c'est un choix pour voter comment j'ai envie, j'ai cette liberté, pourquoi est-ce que je l'ai. Sauf qu'il est faut pas, c'est dans l'exécutif. Donc, quand on est dans l'exécutif, soit ou transporte le projet gouvernemental, soit ou reste en déo, il est là où cause qu'on dit, si on vit.
16: Bon, et là, il y a beaucoup de réactions, donc l'opposition, oui, en fait, de tout port. Hein. Ouais. Mais nous reste la réaction des citoyens eux-mêmes qui finissent saluer cette démarche, ça move de Sidney Pierre là, qui disait qu'il écoute Zut, contrairement à ben les autres députés. Ou qui vous dit là?
17: Ouais. Ok. Comment vous dire, chacun est libre pour prendre ses décisions. Mais moi, je n'ai pas envie de dire qu'il fait l'année dernière, il n'est pas écouté. S'il veut dire écouter ça l'année dernière, qu'il fait l'année dernière, il n'est pas écouté. Si on veut suivre logique que Sidney prend. Je ne pas totalement embrasse sa line of reasoning de Sidney. Je pense probablement qu'il a inventé des affaires pour venir justifier une décision.
16: Pourquoi il aurait fait ça?
17: Pareil, je ne pas connais. Pareil, l'opposition aussi, aujourd'hui, vous trouvez ça, comme a dit, du pain béni. Mais chacun son agenda. Hein. Je ne suis pas là pour couler Sidney. Au priori, c'est une personne qui m'a bien apprécié. Supporte sa décision là, mais les gars, on va voir sa décision.
16: Chez la Benoît-Henri, donc la Sidney décision Pierre. De Sidney Pierre de ne pas voter le Finance Bill et les répercussions qui venaient là.
9: Oui, d'abord, Mohamed Chakonta profite de l'antenne pour dire un grand bravo à Sidney Pierre. 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influence extraordinaire, l'Orban jeune député, mais malgré ça, il prend en main sa conscience et il prend en considération ce qui du monde peut dire, citoyen peut dire. 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Ça s'appelle vraie l'écoute. Parce qu'il vraie l'écoute qu'il veut dire. Ou peut tendre que du monde peut souffrir. D'ailleurs, il dit, il travaille surtout avec sa conscience pour les vulnérables, pour du monde qui est au bas de l'échelle. 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Peu importe, ça n'a pas besoin de grand quelque chose, mais au moins, il fait valoir sur l'opinion et il montre que ça n'est pas correct. Et il compte, il pémence avec le peuple, avec la citoyenneté.
16: Surtout qu'il n'est pas attaché à un Marocain ministériel.
9: Et tout de suite, ce qui plus inétonne moi dans un débat, Sidney Pierre-là, c'est sa révocation tout de suite.
16: Immédiate.
9: Alors, laisse-moi finir. Tout le monde dit, c'est la prérogative du Premier ministre. Tout bandimoun qui marche avec Premier ministre, ce bandimoun, c'est l'équipe, collective responsibility, c'est entre sa narratif. Sa narrative. D'accord avec quoi?
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9: 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Sidney Pierre n'est pas assisé dans le cabinet. Si ou choose. D'ailleurs, l'idéal n'est pas même partie prenante de toute bonne décision dans ce propre ministère. Qui est collective responsibility? Soyons honnêtes avec nous-mêmes. Attends, laisse-moi finir pour gagner la chance de nous boucler les temps. Donc, c'est un peu honnête avec nous-mêmes. Collective responsibility, il y a un principe qui est bien respecté, mon papa dit non. Mais seulement en même temps, ou pas qu'à servir à tort et à travers un argument qui, dans la pratique, tout le monde connaît. Et c'est facile de un peu d'intelligence, un modicum of intelligence pour comprendre qu'il n'est pas un participe dans sa bonne décision qu'il peut prendre dans le cabinet, etc. Et d'ailleurs, qui collective responsabilité nous causer dans le contexte mauricien actuellement, là, malheureusement, moi, bien dire ça parce qu'il y a bien si c'est pas quoi là-dedans. Quand souvent, lui-même, tu as une bonne décision qu'il t'y prend, un ministre de sécurité sociale, il est parti au courant. Donc, parfois, on demande qui qualité fonctionnement, sa institution, qui nous appelle le cabinet des ministre, nous appelons le Parlement, qui a été fonctionnement bien, hein? Tout vraiment en bas là-haut. Ça me donne, je le jonga, raison, l'eau, ça. Moi, pas une MSM du tout loin de là. Quand il dit, oh, ben, ça fait en bas là-haut, ben, vraiment, il est en bas là-haut.
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9: Selon beaucoup du monde, pas
17: non,
9: selon votre
17: seul. Selon où, surtout.
9: Selon beaucoup du monde, pas selon moi.
17: C'est un éloge de Sidney Pierre par rapport à l'IPDL, il n'est pas pour partie prenante. Mais il prend 2 ans pour y trouver ça. Il n'est pas parti prenant dans ce ministère? Non, moi pas quoi ça.
16: Mais vous pensez à une autre chose qui.
17: Il est very suggestive, qui est capable d'avoir autre chose. Dieu le jonga?
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9: Non, il n'est pas dire ça. Moi, pas dire qu'il n'est pas ça. Du tout. Comprends, c'est bien aussi. Moi, je dis qu'il y a une situation là, un dégât qui vient dans le gouvernement, un coup de ça, un coup de l'autre, tout en bas là-haut. C'est pas une façon de gouverner le pays.
17: C'est pas le leader de l'opposition qui dit ça.
9: Moi, je cite ce nom parce qu'il dit qu'il y a un leader de l'opposition jusqu'à tout récemment. Moi, je cite ça. Mais tous les citoyens qui ont causé des hauts.
16: Il y a une confusion.
17: Pas de tous les citoyens.
9: Beaucoup de citoyens.
16: Le poste de leader de l'opposition dans un court instant. Donc, une minute, Kaviraj Rukni, de Léjongo, qui quitte ce poste de leader de l'opposition la semaine dernière après 21 mois et une cinquantaine de PNQ. Si vous n'avez pas pu faire un bilan de ce passage à sa poste constitutionnelle-là.
17: Il fait un travail très honorable en tant que leader de l'opposition. Il finit presque toutes les semaines avec un PNQ. Il finit dans la charge avec moins de questions. Pour me penser, il a bien fait ce travail et me félicite lui. À mon avis, c'est un bon leader d'opposition.
16: Mm-hmm. Est-ce que Tchétan Baboulan pour un bon leader d'opposition d'après vous?
17: Il n'y a aucune raison pourquoi qu'il est démérité. Tchétan et moi, nous sommes à la même école. Mm-hmm. Je connais Tchétan pas quand nous dans la politique, je connais et puis moi dans sa carrière comme avocat. C'est un brillant jeune homme. Il n'y a aucune raison pourquoi qu'il fait un joli pas quand même prendre le leadership à même FMP.
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17: Non, et je souhaite lui bon courage, all the best.
16: Mm-hmm. Nous pouvons la rentrée Paul Monter après cette courte pause.
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8: Avec nos deux invités sur le plateau, Kavira Djerokhni, députée travailliste numéro 5, et Sheila Benoari, politologue et analyste politique. Juste avant la pause, nous typécose le remplacement à la tête de l'opposition parlementaire, Jolé Jongo, qui finit ce fauteuil, à Chetan Baboulal du FMP. Sheila Benoari, Kavira Djerokhni fait les éloges de Jolé Jongo, fin dit qu'il fait un bon travail, etc. Mais où, est-ce que vous pensez que Chetan Baboulal, l'IPUN, bon leader de l'opposition, et pourquoi pas Johanna Béranger, qui sait, c'est pour éviter l'image de, d'une opposition contrôlée par la famille Béranger.
9: Pas du tout. Pourquoi c'est une mauvaise information et une mauvaise analyse quand nous. Quand certains croient qu'ils vont se faire contrôler par la famille Béranger, tout le temps contrôlée. 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Je peux dire que moi, mon appréciation personnelle, hein, en tant qu'une citoyenne, en tant qu'une intellectuelle, une scholar, comme on écoute Jolé Jongo pendant ça quelques 20 mois, c'est pas combien là, il fait un excellent travail en tant que leader de l'opposition. Malgré le fait qu'il tienne entre une tyrannie du nombre.
10: Si vous permettez-moi, pas facile pour être un leader de l'opposition, quand vous l'avez Béranger, l'autre côté, qui peut mettre à l'île, hein? Pas facile du tout.
8: Et surtout dans ce contexte de, qui nous était là, de 60-0, une opposition très fragile, très mince.
9: Moi, pour envie corriger un petit coup, je sais pas si c'est Béranger qui met avec lui l'autre côté.
10: Bien sûr.
9: C'est tout du monde qui est là, critique l'opposition constamment. 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
10: C'est mon appréciation, hein.
9: Oui.
8: Donc, une autre crise qui peut secouer le gouvernement, c'est l'affaire Véronique Legovine. Dans ce cas, Premier ministre finit respecter la présomption d'innocence, nous trouver, mais finit démanier quitte ce poste de ministre, de junior minister. Comment vous interprétez ça, Kavina Djerokhni? Est-ce que c'est une décision politique normale ou une façon de protéger ce gouvernement?
10: Premièrement, je n'ai pas trouvé qu'il fait un peu penser qu'il y a une extra grande affaire qui Premier ministre il fait, il laisse la police faire ce travail. Il est bizarre comme ça. La police, bizarre qu'elle n'a pas fonctionné en toute indépendance. 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Quand Ban Jeune rentre au gouvernement, c'était très clair pour nous. 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C'est pas ça qu'appelle gouverner autrement. 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
1: Oui, là, la question de Véronique, moi, une lecture totalement différente de Kaverage et de plusieurs timones. 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
2: 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Merci Kavira Djroukni pour présence sur le plateau. Merci Sheila Benoari. Merci à Prachante à la réalisation à venir. Le flash de Rebecca François. Et ce soir, c'est Kinsley qui vous pourrait trouver. Bonne soirée.
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Bonsoir à tous, on y va pour la météo. Situation générale, notre région demeure sous l'influence des alizés modérés et perturbés. Et prévision pour les prochains 24 heures après des pluies intermittentes, surtout à l'est, au sud et sur le plateau central. Dans la soirée, le temps s'améliorera relativement. Et toutefois, donc, des pluies fines sont toujours prévues demain matin sur les hauteurs et sur les versants au vent. Le temps sera beau ailleurs. La température minimale sera entre 15 et 18 degrés sur le plateau central et entre 20 et 22 degrés sur les régions côtières. Période nuageuse demain après-midi avec des pluies intermittentes, principalement sur la partie est de l'île et sur les hauts. La température maximale sera entre 21 et 24 degrés sur les terrains élevés et entre 25 et 28 degrés sur les régions côtières. Le vent soufflera du secteur est environ 25 km/h avec des rafales de 50 km/h aux endroits exposés. Mer forte au-delà de récifs avec des houles du sud-ouest de l'ordre de 3 mètres. Les sauts seront de même que dans les lagons de l'est et du sud sont déconseillés. Marée haute ce soir 23h27 et demain à 12h56. Marée basse demain à 6h21 et le soleil nous dira bonjour demain à 6h04.

0: c'est le décès de monsieur Lakshmi Vijay Kisunduyal, âgé de 68 ans, aussi connu sous le nom de Chekkar. Le convoi mortuaire sortira de la chapelle en dente de Moura à Routroya, la petite rivière, demain à 14h30 pour se rendre à l'incinérateur du Chebel. Décès de madame Mouniama Vanyapili, Apia, née Le Tchigadou. Décès de madame Mouniama Vanyapili Apia, née Le Tchigadou, âgée de 68 ans, aussi connue sous le nom de Vina. Le convoi mortuaire sortira de chez son gendre, monsieur Vishwanan Ramdana, à Aligat Maibourg, demain à 11h pour se rendre à l'incinérateur de Tomboline. Décès de monsieur Michel Laurent Faron, âgé de 85 ans, aussi connu sous le nom de GBR. Le convoi mortuaire sortira de la chapelle en dente d'Elienson à Route Royale Beaubassin, demain à 11h pour se rendre à l'église de Pellaval à Sainte-Croix et de là au cimetière de Rochebois. Décès de monsieur Liting Tung, habitant à la rue Madame à Port-Louis, âgé de 96 ans, aussi connu sous le nom de Atong. Le convoi mortuaire sortira de la chapelle en dente de Moura à Route Royale Petite Rivière, demain à 10h45 pour se rendre au crématoire de Chebel. Décès de mademoiselle Marie Clémentine Spéville, âgée de 79 ans, aussi connue sous le nom de Yaya. Le convoi mortuaire sortira de chez son neveu, monsieur Louis Steven Frédéric Spéville, à Gabriel Bouic, le Cornu, à Sainte-Croix, demain à 9h45 pour se rendre à l'église de Perlaval à Sainte-Croix et de là au cimetière de Bois-Marchand. Décès de monsieur Damanraj Patrou, âgé de 94 ans, aussi connu sous le nom de Souklal. Le convoi mortuaire sortira de son domicile au numéro 15 à Mahmoud Osman Piron à Vakwa, demain à 10h15 pour se rendre au crématoire de Phoenix. Décès de monsieur Bidessi Christopher Hurson, âgé de 25 ans, le convoi mortuaire sortira de son domicile au numéro 5 à Balzac, Bois-Marchand, demain à 14h30 pour se rendre à la chapelle de Bois-Marchand et de là au cimetière de la localité. Décès de monsieur Mike Wilson Grandport, âgé de 46 ans, aussi connu sous le nom de Moundé. Le convoi mortuaire sortira de chez sa mère, madame Georgette Grandport, à Route Royale Roche-Noire, demain à 9h pour se rendre à l'église de Notre-Dame de l'Assomption à Roche-Noire et de là au cimetière de Poutre d'Or. Décès de madame Marie-Thérèse Albert, née Kanasava Poulet. Âgée de 85 ans, aussi connue sous le nom de Tiffy. Le convoi mortuaire sortira de la chapelle ardente d'Elienson à Route Royale Beaubassin, demain à 9h30 pour se rendre à l'église de Saint-Mathieu à la Tocanique et de là au cimetière de Saint-Georges à Petite-Rivière. Décès de M. Valaidon Kupama, âgé de 89 ans, aussi connu sous le nom de Samy. Le convoi mortuaire sortira de chez sa fille, Madame Brinda Kupama, au numéro 16 à Providence, quartier militaire, demain à 9h30 pour se rendre au crématoire de Médine, camp de Masque. Décès de M. Georges Thomas, âgé de 76 ans, aussi connu sous le nom de Georges. Le convoi mortuaire sortira du centre funéraire d'Elienson, Route Royale Beaubassin, mercredi 12 à 11h pour se rendre à l'église de Notre-Dame du Rosaire à Quatre-Bornes et de là au cimetière de Rochebois. Et on nous prie d'annoncer le décès de madame Marie-Anne Sylvie Makunsing, âgée de 89 ans, aussi connue sous le nom de Marraine. Le convoi mortuaire sortira de chez son fils, monsieur Clifford Bontemps, au numéro 14 à Norbada Street à Cité-la-Cure, mercredi 12 à 11h pour se rendre à l'église de Sainte-Thérèse de l'Enfant-Jésus à Cité-la-Cure et du là au cimetière de Saint-Georges à Les Salines. À toute cette amie endeuillée, Red One présente ses plus vives sympathies.
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0: les amis, 19h passé de en 20 minutes. Merci, oui, d'avoir choisi la fréquence Liberté pour vous accompagner en ce lundi 10 août. Oui, dans votre émission One Generation, Kinsley au micro et sans oublier Prachante et Maniche à la réalisation d'une émission. Bonsoir messieurs, ça va? Top, top, le pouce en l'air, jusqu'à 22h, on sera là pour essayer de balancer de la bonne musique pour faire plaisir à vos oreilles en ce lundi, donc 10 août, comme annoncé, 222e jour de l'année, oui. Et il ne reste que 143 jours avant le 31 décembre et nous sommes dans la 33e semaine, les amis. Et en ce 10 août, nous marquons aussi la journée mondiale du lion, donc le lion qui symbolise l'énergie solaire, donc la générosité et l'affirmation personnelle. Je peux vous dire qu'en Afrique, son territoire d'élection, donc le lion, a disparu à 80% de son aire de répartition d'origine et sa population a été chutée de 96% en 60 ans, vous êtes. Oui, tout ça donc à cause du développement des chasses aux trophées qui m'a fini de faire. Hein, donc voilà. Hein, et un petit pensée à maintenant Lyon. Hein, donc les amis, aujourd'hui, ben nous on est là pour vous accompagner avec de la bonne musique, surtout vos messages. Ça se passe bien sûr par WhatsApp au 58 à 53 77 à 21. Toujours au pouvoir dans cette belle ambiance. Allez, on y va à la manière de Jeannette. Oui, pourquoi pas, Christopher Gulam Singh et Nasty Black. Ça c'est pour vous. Écoutez bien.
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0: Les Ilois à tambour, sacrés amis. Donc, il y a nous, Mama Dolores, hein, à 19h, passé de 28 minutes. On profite de l'occasion pour faire un petit coucou. Voilà, au 58, 53, 77, 21. Salut, Kinsley. Et bonsoir à toi et bonne fin de soirée. C'est Roger, oui, qui nous envoie ce message. Allez, bonsoir à toute l'équipe. Un petit coucou à mon bébé, Michael. Donc, 5 jours, me demander. Et quand tu seras avec nous, donc, tu nous manques beaucoup, beaucoup, beaucoup. C'est toi ma force, ma vie. On est triste, loin de toi, mais tu es dans mon cœur, voilà, donc il a mes pensées. Avec ma princesse, on t'aime fort, fort, fort. Gros, gros bisous à toi aussi, bien sûr, de la part de madame Christelle Tambi, hein, donc voilà, qui t'a envoyé ce message. Hein. Donc vous aussi, pareil, on peut passer vos messages d'amis, donc ça se passe, bien sûr, par WhatsApp au 58 53 77 21.
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ça, All is Gold. Donc, comme nous le dit bien sûr Jazzy, à Morning, hein, sans oublier, on a qui? On a Basco plutôt, sans oublier également. Et Victor qui est dans la place, hein, les amis, donc pour vous accueillir, vous faire bouger. Hein, donc, en tout cas, c'est une super medley. Je suis sûr que vous êtes à la maison, beaucoup parmi vous, puis profiter, puis lever, puis danser également. Allez, on profite de l'occasion pour faire un petit coucou. Donc, voilà, la prochaine pour Théa qui fait sa première communion samedi dernier. Donc, c'est demandé, bien sûr, de la part de Shirley et Samina Daniel qui nous écoutent et toute la famille. Allez, coucou à toi, Kinsley. Bon lundi à toute l'équipe de Radio One. Si je ne peux pas passer un petit Lion Vibe pour moi, merci, gros bisous. C'est la part de Pamela qui nous envoie ce message. Ben, ouais, on va essayer de faire ça. Pardon. On va essayer de faire ça pour vous, Pamela. Je sais que Lion Vibe est déjà dans la programmation, hein, donc voilà. Allez, bonsoir Kinsley, un petit dédicace à Poumoubana's enfants, Kane, Kimberly et Jacob. Voilà, c'est demandé, bien sûr, de la part de Fiona qui nous écoute ce soir. Allez, 19h passé de 41 minutes, les amis. Ben, juste après, pourquoi pas, un petit Benito à beaux yeux qui nous dit...

0: Cigar pour vous accompagner à 19h, oui, donc passé de 45 minutes. Voilà, on va marquer une courte pause pub et on sera de retour, pourquoi pas, avec un bon petit Zafiel, bon à la manière de Sylvain Calicharan.
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Bon, à la manière de Sylvain Calicharan, les amis, featuring Noah pour vous sur Radio One. Allez, on profite de l'occasion pour faire un petit coucou à Savina. Bonsoir, Kinsley, qui manière correcte. Et voilà, donc la prochaine pour tous ceux et celles qui nous écoutent. Allez, de la Réunion, on finirait tourner. Ah oui, oui, oui, Savina. Bon, on finirait tourner. Voilà, ouais, c'est vrai, il y a deux semaines, passe vite. Hein. Bon, on profite de l'occasion pour faire un petit coucou à tous ceux et celles, voilà, donc qui nous écoutent en ce moment même à l'île de la Réunion. Allez, bonsoir, donc. Kinsley et toute l'équipe de Radio One. Un petit coucou à Zanette, à Christiane et Emily qui nous écoutent. Oui, à Plaisance, à Rosille. Voilà, donc sans oublier un petit coucou également à Cléa, René qui est branché bien sûr sur la fréquence Liberté qui nous écoute. Allez, donc pour le retour de la musique, dans l'écoute, un petit mot, même ça, hein, donc la langue cabri. Attention, ça c'est pour vous.

les amis, et oula, pour vous accompagner. Allez, toujours au 58 53 77 21. Et bonsoir, qui c'est? Donc gros bisou à ma maman Heidi, donc de quatre bandes. Alors, je t'aime fort et je suis heureuse de passer à mes vacances à Maurice. Gros bisou à toute l'équipe de Ready One. Alors, c'est signé bien sûr Nalini, hein, donc voilà. Allez, bonsoir Kingsley, et bonsoir à tous. Voilà, retourne vite, moi, maintenant, vos frères. Ah, ok, d'accord. Donc, un petit message pour Nadou Apadou, 70 ans, voilà, c'est de la part de Saloni, Priti, Vicky, Niki, Shivrani, et tous ses petits-enfants, donc ses quatre sœurs, Sarojni, qui nous écoutent. Hein. Et bonsoir à toute l'équipe de Radio One, bonsoir Kingsley, un gros coucou. Et la prochaine chanson, s'il te plaît, pour mon époux Hector, mon fils Noah, qui fêtera son anniversaire dimanche prochain, et pour moi-même, donc... qui est un grand fan ça, de Radio One. C'est signé bien sûr Joyce qui nous écoute. Allez, on va terminer donc la première heure avec la voix de Luana Panin et Caroline Jordan qui nous dit serpent à sonnette.

0: Bonsoir tous, merci d'écouter Radio 1, il est 20h. Et c'est l'heure de s'informer, on y va pour le flash présenté par Rebecca François Boncoeur. Bonsoir.
1: Bonsoir Kinsley, bonsoir à tous. La main-d'œuvre étrangère divise les Mauriciens. 50% des personnes interrogées dans le cadre d'un sondage réalisé par Afrobarometer entre 2024 et 2026 estiment que leur impact sur l'économie est mauvais, voire très mauvais, alors que le pays continue d'accueillir de plus en plus d'étrangers. C'est un résultat jugé choquant par Amédée Dorga, Managing Director de Strack Consult, lors du lancement de l'Afrobarometer Flagship Report cet après-midi à Réduit. Il a souligné qu'un fort pourcentage de Mauriciens est sceptique quant au recours à la main-d'œuvre étrangère, mais qu'inversement, ils souhaitent émigrer à l'étranger. Amédée Dorga a également ajouté qu'un prochain sondage est prévu entre octobre 2026 et portera, entre autres, sur la confiance des citoyens dans les institutions du pays. Le niveau de français est en baisse à Maurice, une tendance également observée en mathématiques et en anglais, selon le ministre de l'Éducation, Marine Ganga-Porsad. Il attribue cette situation à la révolution technologique, notamment à l'intelligence artificielle. Les élèves en dépendraient trop, ce qui affecterait leur concentration et leur capacité d'apprentissage. En 2025, les résultats du school certificate ont reculé de 3,7%. Par ailleurs, seuls 1292 candidats ont réussi le HSC. Marine Ganga-Porsad s'exprimait ce matin au MGI à Moka lors de la remise de prix aux élèves de la QV 2025. Le ministre est également revenu sur la fuite de sujets d'examen survenus en mai dernier en mathématiques et en statistiques. Et si Maurice n'est pas tenu responsable de cette faille, des discussions sont en cours avec Cambridge afin d'éviter toute répercussion à l'avenir. Le Conseil des syndicats a présenté sa nouvelle équipe dirigeante ce matin. Les membres ont notamment exprimé leurs inquiétudes concernant l'avenir des pensions, des fonds de retraite et les problèmes dans le service public. Lors d'une conférence de presse aujourd'hui, le président de l'organisme Vijay Prakash Bandhan demande au gouvernement de consulter les syndicats avant toute décision importante touchant les travailleurs et les pensionnés. Les syndicalistes préviennent également que faute de dialogue et de négociation avec le gouvernement dans les plus brefs délais, ils n'auront d'autre choix que d'organiser des actions et des manifestations si leurs préoccupations ne sont pas prises en considération. Et à l'étranger, un puissant séisme de magnitude 7,4 est survenu sur lundi en Colombie. Les dégâts sont en cours d'évaluation grâce à des drones. Au moins 18 personnes sont mortes dans l'ouest du pays. Une vingtaine de bâtiments se sont effondrés avec des personnes encore coincées sous les décombres. Voilà, fin de ce point info. Merci de l'avoir suivi. La suite est toujours avec Kinsley.
0: Merci beaucoup Rebecca. On vous retrouve à 21h.
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Ah, bonsoir, voilà, donc à 20h passé de 4 minutes, les amis, à la deuxième heure, oui, de votre émission. Donc, toujours avec Ardu, la bonne musique pour vous faire plaisir. Donc, comme annoncé, vos messages, vos dédicaces. Bien sûr, ça se passe par WhatsApp au 58 53 77 21. Et on va démarrer avec un petit Lion Vibe, l'avenir parfait. Ben, donc, la deuxième heure, on va être un petit peu dans le style de un petit peu zouk, un petit peu love, tout ça. Donc, ben, c'est bien de partager beaucoup d'amour à tous ceux et celles donc que nous aimons. Ça c'est bon, écoutez bien.

Ludeur, les amis. Oui, donc, pour vous mettre dans cette belle ambiance. Hein. Allez, bonsoir, Kingsley. Mon dédicace à la santé. Donc, pour Moumama. Hein, donc, bon anniversaire à Moumama. Voilà. Donc, Marie aussi, Couronne. Et pour mon tonton Clarel, patate. Donc, qui peut fêter son anniversaire aussi, lui aussi. C'est de la part d'Axel et toute la famille Rosa de Bambou qui nous écoute en ce moment. Allez, salutations à toute l'équipe de Radio One. Soyez bénis abondamment, c'est Malvie. Un petit message à mon cœur, Julien Ismaël, bébé. J'ai juste envie de te serrer très fort dans mes bras et de te dire à quel point je t'aime beaucoup. Tu me manques vraiment, mon cœur, mon amour t'appartient pour toujours. Bonne soirée, bébé. Prends bien soin de toi. Une semaine à bénir. Courage, la force et la paix. Gros, gros bisous. Merci beaucoup à toute l'équipe. God bless you all. Oh là là, donc que ça fait plaisir, bien sûr, de recevoir des beaux messages d'amour. Hein. Allez, ben on va garder toujours cette même ambiance, même style dans Love. Cette fois-ci, on va y aller à la manière de Mary Jane Gaspar qui nous dit Lock and Key.

0: Voilà donc la sa toute dernière, elle était venue d'ailleurs donc nous présenter ça, oui, dans le club avec Miguel. Allez, on va marquer une courte pause pub et nous on sera de retour, pourquoi pas, avec on aura la chance d'écouter les Cardimoun Cabos Ferraille à la manière de Jonas and the Root Level Band featuring Antonio Perrine, sans oublier Nicolas Larcher également qui sera là avec les temps, et bien sûr Anaïs Claire, Sentiment Incomplet.
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Atmosphère à la manière de Jonas and the Roots, Lover Bender featuring Antonio Perrine, les amis. Allez, coucou à Kinsley, ça va? Tu es bien amusé pour mon voyage, ton frère? Oui, oui, Linda, bien, bien amusé. Hein, donc, allez, un petit coucou à Stéphane et Megan à Douce. Hein, donc, qui se sont dit oui vendredi dernier, hein, voilà. Et moi, donc, je demande la prochaine pour mon mari Daniel qui nous écoute en ce moment. Ben, coucou à vous, Linda, et à Daniel. Allez, toujours en 58 à 53, 70. 17h21, bonsoir à la grande famille de Radio One, une belle soirée donc à mes filles Nalini et Ophélie avec des gros gros bisous de maman Heidi et Silvio qui nous écoute de 4 bornes et très merci, très bonne soirée à toute l'équipe, merci beaucoup, allez bonsoir Kinsley, bonsoir à toute l'équipe ce soir, donc vous passez un coucou à nos hommes Julien, voilà donc qui nous écoute ce soir donc Mojali donc qui Sosoup et Costier, voilà donc me donne toi tout mon courage, mon Zoli, hein, donc toujours mettre bonzi avec toi, hein, donc bonzi dit toujours la poule et toi, et voilà, hein, donc on vous souhaite une très bonne semaine, je t'aime très très fort, c'est de la part de mamie Valène qui nous envoie ce message. Bonsoir Kinsley, ça va? Excellent, c'est Micheline, très belle soirée, bon lundi et bonne semaine à toi, et prochante à la réalisation, sans oublier Manish également qui est là, hein, voilà, et un petit coucou également à Henriette de Chebel, à Jean-Claude Thieu et sa famille de Roche-Brune, à Michel, Marie-André et Hansley Colas de Floréal, à Patrick qui nous écoute à Londres, à Yasmine et à sa famille de Strasbourg, sans oublier donc tous ceux qui pourraient connaître moi. Merci beaucoup Kinsley, gros gros bisous à toi, c'est Micheline et Régis de Beaubassin. Allez, nous on va enchaîner, donc pourquoi pas, pourquoi pas. NC Dernier Danse avec Real Rasta featuring Amy Rachel.

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courage, hein, mais à loin, les amis, à la manière de Jamaïque. Ben ouais, un petit coucou spécial à tous ceux et celles à qui nous écoutent. Ah oui, la Réunion, hein, donc voilà. Hein, donc aussi un petit coucou à Flymates, yes, à qui nous écoute Flyhide, donc qui nous dit, ben voilà, un bon petit son qui nous vient directement de la Réunion avec notre style. Oti à Rondavel, il cherche à où mon gars. Ben il peut pas là, il travaille. Hein. Bon, on fait un coucou à tous ceux et celles qui nous écoutent à Rondavel et un gros coucou à toute l'équipe de Plaisance Sputnik, donc qui était bien sûr du voyage, hein, donc pour la fin de match de foot à Lille de la Réunion. Allez, bonsoir l'équipe, salam ma vie, mon amour Maya, happy proposal anniversary, mon cœur, the best thing that happened to me, loulou, je t'aime infiniment, à la folie, bé, prends soin de toi, on se voit demain, d'où tu me manques terriblement, tellement, bé, gros bisous, gros câlin, beaucoup beaucoup d'amour et d'énergie positif, voilà, donc c'est de la part de Christian qui nous envoie ce message, hein. Allez, coucou également donc à toute la famille Djuria, voilà, qui nous écoute en ce moment même à la Tour Kenik. Et ben nous on va enchaîner avec la clé moléquaire, ça c'est pour vous.

0: Bonsoir à tous, alors vous écoutez Radio 1, il est 21h. Et le flash est présenté par Rebecca François Boncoeur, bonsoir.
1: Bonsoir Kinsley, bonsoir à tous. Le taux de remplissage global des 7 principaux réservoirs du pays s'établit ce lundi à 61,7%, soit un déficit de plus de 30% par rapport à la même période l'année dernière. Marovako, le réservoir du pays disposant de la plus grande capacité de stockage, est rempli à seulement 40,1%. Midlands, le deuxième plus grand réservoir du pays, affiche quant à lui un taux de remplissage de 80%. L'adolescent de 14 ans qui a mortellement poignardé Jacques, lui fidèle, le frère de son beau-père, dans la nuit de mardi dernier à Poudre d'Or, a participé à une reconstitution entre 14h30 et 15h30 aujourd'hui. Il a montré aux enquêteurs et aux photographes de la police où il se tenait lorsqu'il a frappé la victime de 54 ans avec un couteau en céramique à l'abdomen. Le mineur a déjà relaté les faits lors de son interrogatoire samedi, ce après qu'un psychiatre de l'hôpital Brown-Séquard a indiqué qu'il était apte à faire face à un procès. Le suspect reste en détention préventive. Le phénomène El Niño s'intensifie depuis juin 2026 et devrait atteindre son pic entre octobre et décembre. Selon la station météorologique de Vaqua, ce phénomène naturel perturbe les températures et les précipitations à Maurice et dans le sud-ouest de l'océan Indien. Les prévisions indiquent des pluies légèrement en dessous de la normale d'août à octobre, avec un retour à la normale en novembre. Les températures devraient être au-dessus des moyennes saisonnières, entraînant des vagues de chaleur fréquentes. À l'étranger, l'armée israélienne a poursuivi ce week-end ses bombardements sur plusieurs régions du sud du Liban. Face à ces violations du cessez-le-feu, des médias libanais ont indiqué que Beyrouth a menacé de ne pas participer au prochain round de négociations avec Israël, prévu en septembre à Rome, en Italie, sous l'égide des États-Unis. Voilà la fin de ce point info. Merci de l'avoir suivi. La suite, c'est toujours en compagnie de Kinsley.
0: Merci beaucoup, Rebecca. On vous retrouve pour le dernier point info à 22h.
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vérité. Dis-le le bruit de son, les amis, à 21h passé de, ah oui, minute, à la troisième heure, la troisième et dernière heure de votre émission. Ah oui, toujours Kinsley au micro et prochante Manish à la réalisation de l'émission. Alors, les amis, donc, la troisième heure, ça va être un petit peu spécial, hein, donc, pour 30 dernières minutes qui vous restent à l'émission. Nous pouvons consacrer les spécialement à un artiste, hein, donc, qui célèbre son anniversaire aujourd'hui. Qui nous connaît très bien, hein, donc le roi du Ségué, hein. Oui, ben tout simplement aussi Kaya. Donc ça va être à partir de 21h30. On va consacrer ces 30 minutes pour un lien de hommage, voilà, vu qu'aujourd'hui donc c'est son anniversaire. Ben là pour le retour de la musique, on va y aller avec du Dag Killa, mais toujours vos messages, bien sûr, par WhatsApp au 58 à 53 à 77 à 21. Allez, Dag Killa qui nous dit bien sûr 10 autres, fais attention. Kida

Ça y est, les amis, Vendée arrive pour vous, 21h passées de 16 minutes. Hello Kingsley, j'espère que ça va et que ça se passe bien. Oui, super, super. Donc, et enfin, gros coucou à mon époux Yannick, à mes deux amours, Mouloun et Willou. Et pour Eric Marie qui nous écoute, sans oublier à Johan Bozel de Beaubassin. Un bon anniversaire à mon fils Mouloun que j'aime énormément. Gros bisous à eux. C'est de la part de Casey qui nous écoute. Allez, bonsoir Kingsley, il fait très chaud ici en UK, maman. Hein, donc, un peu transpirant en bikini, tout. Waouh, regardez, t'as mes bikinis en UK. Ah, mais c'est bien ça, c'est bien. Et donc, un petit dédicace pour moi-même, donc Roselyne. Et bien sûr, pour toute ma famille que j'aime et que j'embrasse énormément. Allez, nous, on va y aller avec some good feeling. Bah ouais, pourquoi pas vous envoyer un good feeling à la manière de des prophéties et Jason Ira.

À la manière de Christelle Zamia, sans oublier donc, bon tout, oui, en musique, ah, oui. Voilà, en tout cas, donc, c'est le monsieur qui fait nous réaliser. Donc, nous potasse l'amour, nous envoie beaucoup l'amour. Allez, donc, nous, on va y aller, voilà, donc, pourquoi pas, avec l'amour garanti à la manière de Abel, Tania et Wave Empire Music.

menti, les amis. En tout cas, on profite de l'occasion pour faire un gros coucou à Mélanie, à qui nous écoute également à Béatrix, du côté de Flac, qui demande la prochaine pour toute sa famille. Et un coucou à tous ceux et celles qui bossent ce soir. Donc, oui, courage à vous, les amis. Allez, les Kéabatés à Bombo. Ça

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ça c'était bien sûr 1989. Oui, hein. Allez, un petit hommage à, voilà, donc à Kaya, qui est le son vrai nom, on le connaît, Joseph Reginald Toupies, ce chanteur mauricien, donc lui, le créateur du Séguier. Donc on vous rappelle qu'il est né le 10 août en 1960, mais il nous a quitté à l'âge de 38 ans, hein, 21 février en 1999. Donc voilà, lui qui est né et dans une famille de 5 enfants, hein, son père qui était pêcheur, donc ben oui, hein, donc à l'âge de 8 ans, il trouve du travail pour souvenir bien sûr à ses besoins. Alors il y a lui qui préférait taper sur les boîtes de concert plutôt que de jouer au foot, hein, ben oui, ben Bob Marley qui deviendra son idole, mais bien sûr le nom de Kaya vient d'un des albums de Bob. Donc voilà, lui qui aimait très bien écouter Bob Marley. Bonjour Kaya, donc qui réunit des amis de Rochebois, et ensuite elle crée un groupe appelé bien sûr Racine Tatane, et en quelques années Kaya qui devient connue dans tout l'océan Indien. Allez, donc pourquoi pas, moi je vous emmène dans les années 1993, oui, avec du Séguéman, ça c'est pour vous écouter bien.

Les amis, donc c'était bien sûr en 1993. Ben, on se souvient donc que Kaya, hein, donc qui a été emprisonnée en 18 février 1999 suite à bien sûr une polémique qui tient là durant un concert qui tient là le 16 février 99 et suite à ça donc un beau matin côté. Le 21 février, quand les filles retrouvaient mort, et Tina aussi, un bouleversement un peu partout à travers l'île, et là qui Tina, et là qui partit là, et là qui ne vivent ça aussi, ben voilà. Allez, moi je vous emmène en 1994 plutôt avec Racine Pébrili. Écoutez, ça c'est pour vous.

révoltant, les amis. Ça, c'était bien sûr dans les années 1996. Et là, nous, on va enchaîner bien sûr avec Femme dans Zille.

paroles, les amis. Donc, bah ouais, lui qui nous a fait beaucoup bouger, lui qui nous a fait beaucoup vibrer. Donc, autant avec du Segui Love, comme on le dit si bien, pour partager bien sûr de l'amour. Bah oui, ben là, on voit les contis nous cimer. Donc, c'est pas des potes qui cimer, c'est un cimer la lumière à la manière du caillard.

met la lumière, les amis, et c'est sur chemin comment je prends un congé de vous. Et en tout cas, se faire plaisir de vous avoir accompagné, donc, pour votre émission. Ben ouais, hein, donc, ben, je profite pour vous souhaiter à bonne route, à ceux qui vont prendre la route, et soyez prudents. Et on va terminer en boutique, donc, pourquoi pas, en partageant, bien sûr, de l'amour avec vous.

0: 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Le dernier point info présenté par Rebecca François Bonca, bonsoir.
1: Bonsoir Kinsley, bonsoir à tous. La main-d'œuvre étrangère divise les Mauriciens. 50% des personnes interrogées dans le cadre d'un sondage réalisé par Afrobarometer entre 2024 et 2026 estiment que leur impact sur l'économie est mauvais, voire très mauvais, alors que le pays continue d'accueillir de plus en plus d'étrangers. C'est un résultat jugé choquant par Amédée Darga, Managing Director de Straconsult, lors du lancement de l'Afrobarometer Flagship Report cet après-midi à Réduit. Il a souligné qu'un fort pourcentage de Mauriciens est sceptique quant au recours à la main-d'œuvre étrangère, mais qu'inversement, ils souhaitent émigrer à l'étranger. Amédée Darga a également ajouté qu'un prochain sondage est prévu en octobre 2026 et portera entre autres sur la confiance des citoyens dans les institutions du pays. Le syndicaliste Atma Shanto a entamé ce lundi une grève de la faim dans le jardin de la compagnie pour dénoncer les limites des procédures encadrant la négociation collective avec le secteur privé. Négociateur de la Fédération des Travailleurs Unis, il déplore un manque de dialogue avec les entreprises. Selon lui, le patronat multiplie les stratégies pour faire traîner les discussions, notamment sur les conditions de service et les augmentations salariales. Atma Shanto a reçu la visite du ministre du Travail, Reza Yutim, cet après-midi et a prévu de le rencontrer demain à son bureau. Le taux de remplissage global des 7 principaux réservoirs du pays s'établit ce lundi à 61,7%, soit un déficit de plus de 30% par rapport à la même période l'année dernière. Marovakwa, le réservoir du pays disposant de la plus grande capacité de stockage, est rempli à seulement 40,1%. Midlands, le deuxième plus grand réservoir du pays, affiche quant à lui un taux de remplissage de 80%. Le phénomène El Niño s'intensifie depuis juin 2026 et devrait atteindre son pic entre octobre et décembre. Selon la station météorologique de Vakwa, ce phénomène naturel perturbe les températures et les précipitations à Maurice et dans l'ouest de l'océan Indien. Les prévisions indiquent des pluies légèrement en dessous de la normale d'août à octobre, avec un retour à la normale en novembre. Les températures devraient être au-dessus des moyennes saisonnières, entraînant des vagues de chaleur fréquentes. Et à l'étranger, la province canadienne de Colombie-Britannique a décrété l'état d'urgence face à un gigantesque feu de forêt. Le méga-feu a déjà ravagé plus de 10 000 hectares depuis ce week-end et a entraîné des évacuations massives. Malgré la fréquence des feux de forêt dans le pays, l'état d'urgence reste une mesure exceptionnelle et témoigne de la violence de cet incendie. Voilà la fin de ce dernier point info. Merci de l'avoir suivi. L'info revient demain matin à partir de 5h.
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